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1: Il est 6h.
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3: Bonjour à tous. La plateforme Airbnb est-elle détournée par les narcotrafiquants pour leurs planques? Les forces de l'ordre multiplient les découvertes de drogue, d'armes et d'argent liquide dans ces logements réservés pour quelques jours seulement. Cocaïne, résine, or et armes à feu, 12 suspects interpellés dans un vaste trafic sur le golfe de Saint-Tropez. La tête de réseau de ce narcotrafic tissait sa toile dans le golfe de Saint-Tropez depuis 2 années. Il a été interpellé à Congolin. 7 suspects ont été incarcérés. Les perquisitions opérées ont été très fructueuses. 2 kilos de cocaïne, 10 kilos de résine de cannabis, 45 000 euros en billets et une compteuse. D'autres valeurs, dont 4 diamants, 85 grammes d'or et des articles de luxe complètent également ce tableau des saisies. Nouvelle manifestation féministe hier devant le théâtre Édouard VII à Paris, où Patrick Bruel se produit dans une pièce. Par ailleurs, les 3 représentations à Montréal du chanteur français accusé de violences sexuelles ont à leur tour été déprogrammées, fait savoir l'organisateur. Affaire Christian Nègre, la justice étudie ce jeudi la responsabilité de l'État. Le haut fonctionnaire est accusé de soumission chimique par plus de 200 femmes. L'ancien DRH du ministère de la Culture a été mis en examen.

0: par deux juges d'instruction, notamment pour administration de substances nuisibles, violence par personne chargée de mission de service public ou atteinte à l'intimité. La Chambre américaine des représentants adopte un texte ordonnant le retrait des troupes américaines dans la guerre contre l'Iran, un acte symbolique car même en cas d'adoption par les deux chambres parlementaires, Donald Trump opposerait sans doute son veto pour empêcher la promulgation du texte. Et puis Nice écarté des JO 2030, le CIO sort du silence et rappelle qu'il ne veut pas de dispersion excessive des sites olympiques. Sollicité par nos confrères de Nice Matin, les instances olympiques internationales rappellent que l'objectif principal du projet, qui ne prévoyait que 4 clusters, demeure, même si le plan des sites peut encore évoluer. Voilà, c'est la fin de ce flash. Merci de l'avoir suivi.
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2: Vous connaissez le DPE, le diagnostic de performance énergétique. Eh bien, ce n'est plus juste un indicateur technique, il influence désormais les prix, les ventes et les projets immobiliers. Les chiffres sont sans appel. D'après Se Loger, un logement classé F ou G perd en moyenne 15% de sa valeur par rapport à un bien classé D. Ça donne environ moins 452 euros par mètre carré et cette décote peut aller jusqu'à moins 25% dans certaines zones rurales ou détendues. C'est une décote massive qui pèse lourdement sur les projets des vendeurs et qui allonge aussi les délais de vente. Les passoires thermiques mettent en moyenne 5 jours de plus à se vendre que les autres biens. Pourtant, elles ne passent pas inaperçues. Les logements classés G génèrent, selon Se Loger, plus 67% de contacts. Les F, plus 32% par rapport à un bien classé D. Pourquoi ? Eh bien parce que le prix reste un levier d'attractivité pour les acquéreurs à la recherche de mètres carrés à moindre coût, même s'il faut prévoir des travaux. À la location maintenant, l'impact est encore plus net. Avec les interdictions progressives de louer les passoires thermiques, vous le savez, le stock de logements F et G disponibles à la location a chuté de 64% depuis 2021. Je rappelle que les logements G sont interdits à la location depuis janvier dernier. Et donc les écarts de loyer sont bien visibles. À Paris, par exemple, un logement classé A se loue 3 euros par mètre carré plus cher qu'un logement classé D, tandis qu'un bien classé G se loue 1,30€ de moins par mètre carré. En clair, le DPE structure désormais le niveau de loyer et pousse de nombreux bailleurs à rénover ou à vendre quand ils ne veulent pas ou ne peuvent pas résumer. Comme le résume Baptiste Capron, DG de Se Loger, directeur général, le DPE est aujourd'hui un critère aussi structurant que la localisation ou la surface. Et puis pour mieux comprendre ces impacts, eh bien sachez que Se Loger a lancé l'outil Impact DPE accessible à tous, qui décrypte la valeur réelle d'une étiquette énergétique.
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1: Il est 7h.
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3: Bonjour à tous. Les patients les plus à risque d'être exposés au cadmium pourront se faire rembourser le dépistage à partir du 16 juin. Le cadmium est classé comme cancérogène, mutagène et toxique pour la reproduction. En 2025, près de la moitié de la population française présentait des expositions donc au cadmium, dépassant les valeurs sanitaires de référence. 39 000 familles toujours dans l'attente. Le préfet du Var a présenté hier un point d'étape sur le logement social dans le département. Malgré un niveau record de financement, en 2025, la demande reste très supérieure à l'offre. Il va pourtant falloir anticiper le boom industriel attendu dans le Var d'ici 2030. Lundi, une jeune femme de 25 ans a été retrouvée morte dans son appartement à Martigues. Elle a été victime de 58 coups de couteau. Selon le procureur, son compagnon a été présenté à un juge. Son placement en détention provisoire a été requis. Nouvelle manifestation féministe hier devant le théâtre Édouard VII à Paris, où Patrick Bruel se produit dans une pièce. Par ailleurs, les trois représentations à Montréal du chanteur français accusé de violences sexuelles ont à leur tour été déprogrammés, fait savoir l'organisateur. Affaire Christian Nègre, la justice étudie ce jeudi la responsabilité de l'État. Le haut fonctionnaire est accusé de soumission chimique par plus de 200 femmes. L'ancien DRH du ministère de la Culture a été mis en examen par deux juges d'instruction, notamment pour administration de substances nuisibles, violence par personne chargée de mission de service public ou atteinte à l'intimité. L'aventure de la Coupe du Monde de football 2026, qui se déroulera du 11 juin au 19 juillet en Amérique du Nord, commence le 16 juin pour les Bleus contre le Sénégal. À quelques jours de cette date fatidique, Didier Deschamps assure que l'état d'esprit de l'équipe de France est excellent. Le sélectionneur considère que l'équipe de France est une véritable bouffée d'oxygène pour des joueurs qui vivent des saisons intenses. Le champion du monde veille à ce que chaque joueur qui arrive à Clairefontaine

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1: Il est 8h.
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3: Bonjour à tous. Nouvelle manifestation féministe hier devant le théâtre Édouard VII à Paris où Patrick Bruel se produit dans une pièce. Par ailleurs, les trois représentations à Montréal du chanteur accusé de violences sexuelles ont à leur tour été déprogrammées, fait savoir l'organisateur. Tentative d'homicide, viol, séquestration, le forcené de l'Aboca mis en examen et écroué après la violente agression survenue dimanche dernier à la résidence Green de Maine à Cannes-l'Aboca. Un homme âgé de 31 ans est mis en examen et placé en détention provisoire, accusé d'avoir poignardé sa compagne et son beau-frère avant de se retrancher avec sa fillette de 3 ans. Il fait face à de lourdes qualifications criminelles, dont tentative d'homicide et viol par conjoint. Cocaïne, résine, or et arme à feu. 12 suspects interpellés dans un vaste trafic sur le golfe de Saint-Tropez. La tête de réseau de ce narcotrafic tissait sa toile dans le golfe depuis 2 années. Il a donc été interpellé à Congolin. 7 suspects ont été incarcérés. Les perquisitions opérées ont été fructueuses. 2 kilos de cocaïne, 10 kilos de résine de cannabis, 45 000 euros en billets et une compteuse. D'autres valeurs, dont 4 diamants, 85 grammes d'or et des articles de luxe complètent ce tableau des saisies. Affaire Christian Nègre, la justice étudie ce jeudi la responsabilité de l'État. Le haut fonctionnaire est accusé de soumission chimique par plus de 200 femmes. L'ancien DRH du ministère de la Culture a été mis en examen par 2 juges d'instruction, notamment pour administration de substances nuisibles, violence par personne chargée de mission de service public ou atteinte à l'intimité. Un homme de 30 ans est décédé dans le centre-ville de Marseille après avoir été percuté par un tramway cours Belzins hier après-midi. Il a été déclaré décédé sur les lieux de l'accident. Et puis Nice écarté des JO 2030, le CIO sort du silence et rappelle qu'il ne veut pas de dispersion excessive des sites olympiques. Les instances internationales rappellent que l'objectif principal du projet, qui ne prévoyait que 4 clusters, demeure, même si le plan des sites peut encore évoluer.
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5: Bonjour Nicolas Gravitte, vous êtes le président de l'UNAM, l'Union Nationale des Aménageurs. On est ici au vœu, à la cérémonie des vœux pour l'année 2026. Peut-être un petit mot pour décrire cette année. Comment vous la voyez cette année, les perspectives?
6: Les perspectives de 2026 me semblent assez intéressantes pour la fédération.

0: direction que j'ai l'honneur de présider, après une année 2025 de restructuration à la fois de l'équipe, d'un certain nombre de process internes, nous passons en 2026 à une phase un peu plus importante, notamment de recrutement d'adhérents et de partenaires aménageurs de tout type pour structurer le syndicat, le rendre encore plus fort, être assez représentatif au niveau des autorités pour porter un message, faire reconnaître ce métier et puis participer aux évolutions législatives, réglementaires qui pourraient arriver, essayer de faire en sorte que notre métier puisse travailler plus sereinement, qu'on puisse faire nos opérations de manière un peu plus rapide et de convaincre les élus de se lancer dans ces grands projets d'urbanisme qui sont fédérateurs pour eux, au bénéfice des concitoyens et au bénéfice de l'intérêt général.
1: Alors, vous parlez des élus, c'est vrai qu'on est juste avant les municipales. Quand vous dites faire reconnaître le métier, vous vous sentez entendu? Je pense aux élus de terrain, aux maires, mais je pense aussi à une échelle un peu plus grande, aux politiques. Est-ce que dans cette période complexe pour le logement, pour l'aménagement, est-ce que vous vous sentez entendu? Est-ce que votre voix compte?
0: Notre voix compte parce que effectivement notre métier, effectivement, même s'il est un peu confidentiel, il est quand même bien connu des élus locaux. Donc lorsqu'on aborde un sujet d'aménagement sur le territoire, nos élus savent de quoi on parle. Après au niveau national, oui, on a besoin de faire reconnaître ce métier d'aménageur parce qu'aujourd'hui on dit nous disons et c'est très bien un plan de relance du logement. Un plan de relance du logement ne peut se faire qu'avec du foncier et donc il faut également qu'on ait une forme de plan de relance de l'aménagement pour permettre effectivement d'accélérer la relance du logement, mais pas que le logement. Une opération d'aménagement, c'est un cycle complet, c'est un ensemble de programmatiques différents qui concernent du logement, de l'emploi, la réindustrialisation de pays, l'aménagement est aussi concerné, et bien entendu aussi les équipements publics et le cadre de vie de nos concitoyens. Donc c'est un cadre général, plutôt fédérateur, plutôt concerté, et on a besoin effectivement d'être soutenu par les autorités pour essayer de développer et de travailler sereinement.
1: Vous êtes déçu par le plan logement, plan relance logement du gouvernement ?
0: Je ne suis pas déçu, je pense que c'est un signal très fort. Il était important, il était nécessaire. Après, nous verrons effectivement la mise en application et sur le terrain comment ça va se concrétiser. Mais c'est un signal très fort et effectivement
1: attendu
0: par toutes les professions immobilières en lien avec l'immobilier et nous aussi les aménageurs. Voilà, donc clairement oui.
1: Vous avez parlé de votre restructuration. Vous avez aussi changé d'identité visuelle. Un petit mot sur ce changement, plus coloré, plus. Quel est l'objectif derrière ?
0: L'objectif c'est de fédérer autour de notre métier d'aménageur. Donc nous changeons de nom, nous passons de Union nationale des aménageurs à Union des aménageurs, donc quelque chose de plus simple à dire. L'acronyme UNAM existe toujours, mais on peut effectivement jouer sur les deux tableaux. Et l'idée, justement, c'est de fédérer, le syndicat qui représente ce métier d'aménageur, quels que soient les aménageurs, qu'ils soient privés, publics, bailleurs sociaux, que ce soit des petites PME ou des grands groupes ou des établissements publics de l'État. Tous ces opérateurs forment la famille de l'aménagement. Et l'UNAM est là pour les aider, leur offrir des services, les aider à faire porter la parole des aménageurs. Donc oui, il y a un enjeu et cette nouvelle image, elle est très importante, effectivement, avec une nouvelle identité graphique, un nouveau logo beaucoup plus moderne et contemporain. Et voilà, des premiers retours que nous avons, c'est très bénéfique. Donc voilà, pourvu que ça continue, c'est une nouvelle phase de l'Union des aménageurs qui se lance aujourd'hui. Voilà. Ayons le vœu que ça puisse perdurer et que ça soit efficace.
1: Eh bien, merci beaucoup. Affaire à suivre. En tout cas, merci beaucoup, Nicolas Gravitz.
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1: Bonjour Sébastien Cuperfis et Anne Cuperfis, donc président de Juno et directrice marketing et communication. Ce matin s'est tenue la conférence de presse. Un petit mot pour parler de l'année 2025, le bilan 2025 de Juno.
2: Oui, alors merci pour cette petite interview. Le bilan est excellent puisqu'on a fait plus 56% d'activité en 2025, en surperformant un marché qui était quand même meilleur. Avec... Comment on peut expliquer ça? Baisse des prix qui a continué à être moins forte qu'avant, puisqu'on est à 1,8% de baisse de prix, notamment à Paris. En même temps, des taux qui ont baissé aussi. Et donc, on a retrouvé des marges de manœuvre entre acheteurs et vendeurs. Entre des vendeurs qui ont pris conscience que les prix de post-Covid étaient plus d'actualité, et des acheteurs qui sont mitridatisés, c'est-à-dire que ils étaient un peu en stand-by et maintenant ils disent ok, bon, la politique, on voit que c'est compliqué, l'international c'est compliqué, mais ça va le rester, donc en fait on y va, on fait marcher nos projets. Et les marchés sur lesquels nous sommes, et en particulier à Paris, sont des marchés de résidence principale, donc ce sont des marchés où les gens ont des projets, ils ont des enfants, ils partent en retraite, et donc
1: ils sont obligés d'acheter.
2: Et donc on a retrouvé une fluidité du marché qui se confirme en début d'année, puisqu'on est à presque 20% de croissance pour ce début d'année. Donc on a un pipe 2026 qui est très positif.
1: Donc on devrait, les chiffres devraient être meilleurs en 2026 selon vos estimations?
2: En tout cas, ils sont partis pour être pour l'instant 20% supérieurs à ceux de 2025, qui a été une super année. Et on le voit partout, on le voit dans l'augmentation de nos demandes sur les sites, sur les portails, on le voit dans le nombre des visites qui est très élevé, et on le voit dans la rapidité de vente, avec pas mal de biens qui se vendent en 48 heures ou une semaine. Donc on voit vraiment qu'il y a un marché qui est très, très dynamique.
1: Alors vous avez cité Paris, évidemment vous n'êtes pas présent que à Paris. Est-ce qu'on peut, vous pouvez nous dire donc où vous êtes présent, et puis surtout le profil des acquéreurs? Parce que c'est vrai que vous avez cité les familles françaises, alors à Paris j'imagine que c'est le cas, mais pas que, vous avez d'autres nationalités.
2: Alors je reste sur Paris, puis après on parle du reste de la France et éventuellement de la Belgique où nous sommes. C'est vrai que 2025 a été caractérisé dans l'immobilier d'ultra-luxe par une forte présence des Français. Peut-être parce que les ventes de belles choses se sont faites assez vite. Et quand il y a un critère de rapidité, mine de rien, la proximité, souvent les étrangers, ils prennent du temps pour venir, ils prennent rendez-vous, ils viennent un mois plus tard. Et quand il y a des très très beaux assets, finalement cette année, on constate que on a une forte proportion de nos ventes d'ultra-luxe qui se sont faites avec des grandes familles françaises, ce qui est assez exceptionnel. C'était pas le cas en 2024 ni en 2023. Donc typologie des clients assez française, ce qui est plutôt une bonne nouvelle. Ça veut dire que, en dépit d'un contexte pas super positif, il y a encore beaucoup de gens qui croient. Qui croient en la France, qui croient en l'immobilier, qui croient à Paris.
1: Ça fait du bien d'entendre ça.
2: Et ça fait du bien d'entendre ça, et on est content. Voilà. Et sinon, pour le reste, donc nous, on est présents aussi en dehors de Paris, dans les belles villes de l'Ouest parisien, qui sont, elles ont une tendance très différente, parce que là, ça a explosé post-Covid, tout le monde voulait acheter sa maison au Vésinet. Donc évidemment, il y a une correction des prix relativement importante. On parle de entre 15 et 25%, donc c'est quand même très élevé. Mais on a un marché qui est très fluide.
1: Donc il y a du stock à nouveau, hein, parce qu'il y avait eu un souci de stock à un moment.
2: Oui, parce que tout s'est vendu.
1: Ouais.
2: Donc tout s'est vendu parce que tout le monde a acheté. Ouais. Et là, on est en train de reconstituer le stock des gens qui ont des projets et qui bougent. Voilà. Ensuite, on est aussi présent dans le nord de la France, à Lille, qui est un peu dans la même tendance que l'Ouest parisien. Mm-hmm. C'est un peu la même chose. Et on est sur toute la France, je ne sais pas si on va en parler maintenant, avec les châteaux.
1: Ouais.
2: Et c'est un marché qui est particulier, les châteaux, qui a eu un boom post-Covid, où pareil, on a eu plein de châteaux qui sont vendus, qui étaient sur le marché depuis très longtemps. Et là, on redescend un petit peu, on a du stock, les prix doivent baisser. Parce que, les taux d'intérêt ont augmenté. Deux, les taxes d'habitation, taxes foncières ont explosé.
1: Et puis c'est de l'entretien, un château.
2: Et trois, j'allais dire, le montant, enfin le prix moyen de rénovation a doublé entre 2019 et maintenant. Donc si on doit rénover 5000 m², c'est un gros budget. Donc il y a une correction des prix, mais il y a toujours une appétence forte des Français et de certains étrangers pour acheter des châteaux et des propriétés un peu partout en France.
1: Un petit mot sur le partenariat avec Forbes Global Property. Donc c'est tout nouveau, hein. Ça fait quelques mois, c'est ça date.
2: Exactement.
1: De la fin d'année. C'est quoi l'objectif derrière?
2: Alors, en fait, Forbes est venu nous voir, cherchait à avoir un représentant exclusif pour la France et la Belgique, et on a décidé de prendre ce partenariat. Pourquoi ? Parce que on voit que c'est une marque extrêmement puissante. C'est une marque qui est en train de prendre beaucoup de parts de marché, notamment aux États-Unis, face à d'autres marques immobilières comme Christie's ou Sotheby's. Et que du coup, on voit qu'on a un réseau de partenaires et de clients internationaux très fort avec Forbes, et qui nous permet, pour nos propriétaires français et nos propriétés françaises, de leur offrir une vision sur le monde et une ouverture sur des clients étrangers extrêmement forte, et qui nous permet aussi, nous, avec nos clients français, de les suivre très efficacement dans tous leurs projets. S'ils veulent partir à Dubaï, en Italie ou par hasard au Portugal, on a partout des partenaires extrêmement puissants.
1: J'aimerais juste revenir sur un point qui a été dit plusieurs fois en conférence, que je vois un peu partout, pas que dans le haut de gamme, le luxe, c'est l'appétence des acquéreurs pour les biens rénovés, entièrement rénovés, donc le clé en main. Ça, c'est quelque chose de nouveau depuis ces dernières années. C'est dû à quoi ?
2: Il y a deux raisons, c'est très clair. Hein. C'est après Covid. Ouais. Il y a deux raisons. Une raison psychologique, les gens avec le Covid, surtout les gens qui ont de l'argent, se sont dit tout peut s'arrêter. Et donc, j'ai envie de profiter maintenant. Et donc, il y a vraiment un truc psychologique où je me dis, je veux pas mettre 3 ans à récupérer mon bien, il est là, j'en profite tout de suite, je sais pas où on sera dans 2 ans. Il y a vraiment un truc qui a eu un impact sur les gens. Et le deuxième sujet, c'est ce qu'on évoquait tout à l'heure, c'est le coût des travaux et la complexité des travaux. Il y a plein d'endroits où c'est extrêmement cher et extrêmement compliqué, parce que les entreprises sont pas forcément fiables, etc., de faire des travaux. Et du coup, il y a une vraie valeur à avoir un bien qui est complètement rénové, où on arrive dedans, on n'a pas à se poser de questions, et on en profite tout de suite.
1: Alors, il y a eu une augmentation des arnaques qui a été constatée, justement, sur certains types de rénovations. Est-ce que c'est un des facteurs aussi, ça, vous pensez, d'après les retours terrain ?
2: Alors moi, je, dans notre marché à nous, j'en ai pas trop connaissance, mais ça m'étonne pas, vu que les prix sont très élevés et que c'est un budget qui devient énorme et que les gens, évidemment, ont envie de payer le moins cher possible. C'est pas du tout étonnant qu'il y ait des escrocs qui essayent de profiter de ça en donnant des prix faciaux plus sexy et qui derrière disparaissent ou voilà. C'est pas étonnant. C'est pour ça qu'il faut être bien conseillé. Et nous, on a un service travaux interne chez Juno qui accompagne nos clients propriétaires qui veulent faire des travaux, en particulier pour la location et pour améliorer le DPE. Et on travaille évidemment avec des entreprises qu'on connaît depuis des années, qui sont très fiables, où on a zéro risque de quoi que ce soit.
1: Alors Juno, c'est une affaire de famille aussi. Donc Anne Cuperfis, vous êtes donc l'épouse de Sébastien, mais également la directrice marketing et communication. Alors, un petit mot déjà sur moi, c'est le magazine Juno qu'on lit deux fois par an que vous créez, en fait, que vous éditez. Il y a beaucoup de choses dedans, c'est beaucoup de travail. Est-ce que vous pouvez nous expliquer un petit peu ce qu'il en est, parce que ça plaît beaucoup.
3: Bonjour Bérénice. Oui, effectivement, le magazine, donc on en est à notre 11e édition. On vient de le sortir en décembre. On en tire 2 numéros par an. Ils sont à chaque fois tirés à 55 000 exemplaires et on les distribue dans nos agences. On l'adresse à 10 000 de nos clients. On fait des portages avec certains titres de presse aussi et on les distribue dans des salons ou dans des clubs privés. Donc voilà, il y a une belle diffusion et la particularité de ce magazine, c'est que il a certes une grosse partie d'annonces avec à peu près 200 pages de biens qui sont à Paris et dans les autres régions où on est présent, mais également en Belgique et à l'étranger avec tous nos partenariats grâce à Forbes. Et la particularité, donc comme je disais tout à l'heure, de ce magazine, c'est qu'il a une grosse partie lifestyle, où ça c'était un contenu que j'ai vraiment voulu développer parce qu'il parle à nos clients et ça sort un petit peu du cadre immobilier, mais on reste quand même dans tout cet univers de l'art de vivre. Et donc à chaque fois on met en avant des designers et des architectes d'intérieur qui rénovent des très beaux biens. On a une partie sur la gastronomie, on met en avant des grands chefs, on a une partie évasion, on met en avant des artisans d'art aussi, de différents métiers d'art, des artistes. Ça nous arrive régulièrement aussi de faire intervenir des artistes sur les couvertures de nos magazines qu'on présente ensuite dans le numéro. Donc voilà, à chaque numéro, c'est la construction de de plein de sujets qui nous tiennent à cœur, de choses qu'on aime et de mise en avant d'artistes qui voilà mêlent un peu des univers qui sont en périphérie de l'immobilier.
1: Alors le succès de Juno, c'est aussi grâce à vous. Comment vous faites rayonner la marque ? Donc il y a ce magazine, vous faites plein d'autres choses. Comment vous faites rayonner la marque ? Parce que ça fonctionne a priori.
3: Alors il y a plusieurs choses. Déjà il y a tout le côté physique avec nos agences. Donc moi je gère le marketing et dans le cadre du marketing il y a aussi l'ouverture et l'identité, l'ADN architectural de nos agences qui a une charte, qui a une homogénéité. Alors elle est un petit peu différente par quartier parce qu'on s'adapte au quartier, mais globalement elles sont toutes un peu sur le dans le même esprit. Donc ça c'est déjà ce que voient les gens quand ils se baladent dans Paris, parce que maintenant on a 18 agences, donc ça commence à être assez visible. Donc ça c'est le premier aspect, on va dire, physique et visuel. Et ensuite on a plein d'actions qu'on développe au marketing. On a parlé du magazine, il y a toute la partie digitale où on développe beaucoup nos réseaux sociaux. On est au total sur tous nos réseaux sociaux, on a 170 000 followers, on en a 120 000 sur Instagram. Donc ça nécessite une grosse création de contenu qu'on gère en interne et avec l'aide de certains prestataires. Voilà, donc cette partie digitale, donc avec les réseaux et aussi avec le site, où on a tout un travail sur le référencement. Donc voilà.
1: La place digitale, c'est le plus important pour vous aujourd'hui. Quand on regarde la part, on va dire des retours sur investissement, en tout cas, c'est quoi qui a le plus gros impact, le plus gros ROI, c'est le digital.
3: C'est le digital, oui, en termes de lead entrant. Maintenant, tout ce qu'on crée en dehors, qui est hors digital, qui fait partie vraiment de notre ADN, c'est-à-dire des beaux supports comme le magazine ou des événements qu'on crée dans nos quartiers qui sont vraiment quelque chose de palpable, où on va faire des street marketing autour de nos agences. On propose autour d'un triporteur, un barista, on fait un petit coffee shop ambulant et tout ça avec des goodies qu'on donne aux clients et aux enfants de nos clients.
1: C'est de la fidélisation.
3: Ça fait partie de l'image de marque. Et du coup, les deux se mêlent bien et apporte à l'un et l'autre le succès qu'on peut avoir.
1: Et c'est vrai que ça fait la différence en termes de fidélisation quand on a ces petites attentions de la part de son agent
3: immobilier. Attention, voilà. Et puis, on rentre en contact avec des gens dans nos quartiers.
1: Donc le nouveau numéro est sorti, c'est ça, en décembre ?
3: Il est sorti en décembre. Du coup, nous, on fait un hiver-printemps et ensuite, on n'est pas tout à fait dans la saisonnalité de la mode, mais on fait hiver-printemps et ensuite été-automne. Voilà, donc le prochain, ça sera pour le mois de juin et on est en train de travailler sur le contenu, sur le grand architecte qu'on va mettre, le ou les grands architectes qu'on va mettre en avant, sur l'artiste, parce qu'à chaque numéro d'été, c'est un artiste qui est mis en avant. Donc voilà, on est dedans.
1: Et bien, hâte de voir ça. Merci beaucoup, Anne Kuperfis et Sébastien Kuperfis.
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1: Il est 9h. 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
2: Bonjour à tous. Après plusieurs semaines de recherche à Rouvray, dans le secteur connu comme étant le cimetière du tueur en série Émile Louis, les investigations n'ont rien donné de probant. Aucune découverte marquante n'est à signaler, indique le parquet d'Auxerre. Deux semaines après l'accident mortel d'un adolescent à trottinette à Reims, une enquête vient d'être ouverte par le procureur de la République. Le mineur a été percuté par une voiture, c'était le 21 mai, avenue Jean Jaurès, donc à Reims. Deux personnes mises en examen à Besançon après l'agression mortelle d'un homme à Luxeuil-les-Bains lundi. Une information judiciaire est ouverte pour violence ayant entraîné la mort, sans intention de la donner et non assistance à personne en péril. Un agriculteur âgé de 61 ans est décédé hier à Cervin, écrasé entre son tracteur et sa remorque, victime certainement d'une mauvaise manœuvre. C'est son fils et un voisin qui l'ont retrouvé, mais il n'y avait plus rien à faire malheureusement pour le sauver. Si la décision devrait être prise prochainement par les plus hautes autorités, le Rassemblement évangélique Vie et Lumière pourrait se tenir pendant 15 jours à la fin du mois d'août sur l'ancienne base de l'OTAN à Damblin dans les Vosges. Environ 25 000 personnes seraient attendues à cette occasion. Cette éventualité n'enchante guère les élus locaux prêts à monter au créneau pour empêcher leur venue. Lors d'un procès qui aura duré 5 heures, le tribunal d'Épinal est revenu en détail sur les épisodes de pollution qui ont impacté la rivière Le Mouzon. Poursuivi pour ces faits, un exploitant d'une unité de méthanisation sera fixé sur son sort judiciaire le 20 août prochain. À 3, l'hôpital privé de l'Aube, placé en redressement judiciaire, l'ex-clinique de Champagne, ne devrait pas déménager finalement à l'hôpital, un scénario jugé trop coûteux et trop lourd. En attendant une éventuelle reprise ou plan de restructuration, un administrateur judiciaire va être nommé pour une durée de 6 mois. Et puis au cinéma, chez nous, le grand retour de la saga parodique de films d'horreur Scary Movie, avec le casting original et le comeback des frères Wayans à la réalisation. Et puis on a également le premier volet d'une saga historique, que la bataille de Gaulle.
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4: Chers auditrices, chers auditeurs d'Élémentaire, bonjour et bienvenue pour cette nouvelle émission. On vient de passer les 8 ans d'existence et on avance et on continue de parler de cette qualité de l'air. On ne s'arrête pas. On s'aperçoit au fil de toutes ces années, si on peut revenir quelques instants dessus, que la prise de conscience progresse. Mais là, on voit aussi des considérations qui puissent être d'ordre... santé en premier plan, ce qu'on désirerait tous. On a de l'économie d'énergie à associer, notamment avec nos bâtiments, et on a également des contraintes budgétaires qui se font. Et à l'heure actuelle, on est quand même en train de voir une petite musique qui essaie de grignoter par-ci par-là, de rester sur des fondamentaux qui sont pas suffisants au regard de la qualité de l'air dans nos lieux de vie notamment, et pour lesquels il convient de continuer à faire mieux prendre conscience pour avancer, pour que chacun respire bien évidemment. Et au regard aussi de cette santé qui

0: Ça a été c'est démontré, ça se voit de plus en plus, mais il y a des coûts de la santé associés à cette qualité de l'air qui nous impacte évidemment et qui est pas forcément la plus comment dirais-je préservante pour nous, ou du moins qui pas forcément assez acceptable. On va progresser sur ce sujet et on continue pour montrer justement qu'il faut continuer de bien prendre en compte dans les bâtiments cette qualité de l'air au regard de comment on conçoit nos bâtiments, comment on en prend soin, bien entendu. Et j'ai le grand plaisir aujourd'hui de recevoir Yann Dervin. Bonjour Yann.
1: Bonjour Nicolas.
0: Bienvenue, tu arrives de Montpellier.
1: Oui, merci de m'accueillir aujourd'hui.
0: Bah oui, avec grand plaisir, parce que on va parler un petit peu de tout ça. Aujourd'hui, Yann, casquette QAI, donc tu es consultant en bâtiment durable, notamment tu as travaillé avec l'association Effinergie au regard de, on parlait tout à l'heure d'économie d'énergie. Pendant 10 ans, et là ça va nous amener quand même un petit peu plus loin dans notre, je dirais, dans cette émission, sur cette émission aujourd'hui, où on va rentrer un petit peu dans le cadre de ce qui se fait, et un peu plus particulièrement des labels, notamment. Il y en a beaucoup.
1: Oui, tout à fait. Je vais prendre aujourd'hui une casquette QAI puisque dans le cadre de ma mission, je suis responsable des relations publiques pour Immolab, qui porte le label intérieur. Donc on va parler QAI, même si Effinergie parlait déjà de QAI, a commencé à alimenter, on va dire, la réflexion autour de la ventilation et de, voilà, donc de la nécessaire prise en compte de ces aspects de qualité d'air intérieur dans les bâtiments.
0: Et au travers notamment du réglementaire, du normatif, par rapport à cette qualité de l'air. Une première question, Yann, toute bête, c'est quoi une bonne qualité de l'air ?
1: Alors, c'est quoi une bonne qualité de l'air ? C'est, en tout cas, un environnement qui va permettre d'assurer la santé en fait des occupants, des usagers d'un bâtiment, qu'on soit dans des maisons, qu'on soit dans des logements collectifs, qu'on soit dans le tertiaire au bureau, et du coup on va la traduire après la qualité de l'air par un certain nombre de paramètres, notamment de mesures physico-chimiques, mais voilà, globalement c'est la santé, assurer la santé à long terme, santé pérenne des occupants des bâtiments.
0: Voilà. Préserver la santé, puisque un air sain, par essence, finalement, on pourrait croire que ça existe, mais ça n'existe pas, puisque quand on est en bonne santé, si on a un air sain autour de nous, on sera pas en meilleure santé que ce qu'on est. Donc en fait, l'air sain, finalement, et là, on en parle au niveau médical, hein, ça n'existe pas. Comme un air pur n'existe pas, puisqu'il est mélangé énormément, et c'est pour ça aussi
1: qu'il... À part l'eau distillée,
0: mais qu'on va avoir beaucoup de mal à absorber, qui va pas être forcément notre ami sur le sujet. En ce qui concerne notamment cette dimension, on parlait un peu du réglementaire, mais qui est vraiment crucial et qu'il faut réfléchir en approche holistique, c'est-à-dire en approche globale. On va rentrer dans cette approche globale, si tu le veux bien, Yann, au regard un petit peu, un premier point, on va traiter quelques points ensemble, la directive EPBD et la qualité de l'air. Rapidement, qu'est-ce que tu peux nous en dire de ce syllogisme EPBD, hein, qui a l'air un peu barbare, mais finalement... qui est important.
1: C'est en tout cas c'est du barbare énergétique parce que le PDD est vraiment une lignée de directive. On est à sa 4e version parue l'année dernière et c'est vraiment une lignée énergétique, c'est-à-dire que c'est une directive qui est faite pour diminuer la consommation énergétique des bâtiments. Cette nouvelle version de directive va plus pousser les feux sur des éléments, alors qui vont nous intéresser, on va en parler après, mais surtout sur le carbone. C'est-à-dire qu'elle a été surtout faite pour décarboner aussi les bâtiments, la consommation des bâtiments, commencer à réfléchir en analyse de cycle de vie sur les bâtiments. On va tendre vers un concept qui s'appelle Zero Energy Building, alors qu'avant on était sur le Zero Emission Building, c'est-à-dire plus d'émissions de CO2, alors qu'avant on était sur le Nearly Zero Energy Building. Donc on a une sémantique qui évolue
0: approché du zéro
1: sur le carbone par rapport à l'énergie. Alors on pousse aussi les feux sur l'énergie, évidemment. Mais ce qui nous intéresse aujourd'hui, c'est la QAI. Et dans cette directive, on a un certain nombre de points qui sont marqués. C'est-à-dire qu'on commence à avoir une vision qui est un peu plus, intégrée, holistique, hein, de cette réglementation européenne, et notamment de la directive EPBD, qui va nous demander, dans un de ses objets, hein, c'est directement dans les objets de la directive, la performance de la qualité de l'environnement intérieur des bâtiments. Et ensuite, c'est décliné selon différents articles et différents éléments.
0: Alors, au niveau de l'EPBD, on le voit, elle ne fixe pas des seuils de polluants chiffrés, bien évidemment, elle instaure plutôt un cadre d'obligation de moyens très fort. Par contre, Est-ce que ces deux points importants que sont, on réduit nos consommations énergétiques et de l'autre côté pour notre bâtiment, on veut aussi avoir, ce qu'on disait tout à l'heure, le bâtiment le plus acceptable et désirable possible au regard de la qualité de l'air. Est-ce qu'on peut faire de l'énergétique et de la qualité de l'air? On pourrait se dire, parce qu'on entend de partout, oui, mais si je fais rentrer beaucoup d'air, ça va me coûter de l'énergie, parce que cet air, l'hiver, on rentre de l'air froid et on le fait sortir, on est obligé de réchauffer à nouveau un volume plus grand, et ça peut nous poser des problèmes. Est-ce que la directive s'attaque à ça?
1: C'est tout à fait vrai ce que tu dis, et d'ailleurs, on peut très bien faire de l'excellente qualité, enfin dire de diminution de consommation énergétique, tout en occultant complètement le côté ventilation, le côté renouvellement d'air, et ça nous permet de faire des économies. Par contre, pas des économies de santé, comme on le disait au départ.
0: Bah, si on veut faire des économies, qu'on met les gens dans un bâtiment, qu'on renouvelle pas l'air, c'est comme si on le mettait dans une bouteille fermée. Au bout d'un moment, il va se passer qu'on va se sentir mal parce que on n'aura plus d'air suffisant pour bien respirer.
1: Exactement, c'est le concept de bouteille thermos qui a été pas mal repris sur les, notamment les labels de performance énergétique.
0: Surtout qu'en plus, au fur et à mesure du temps, on a amélioré les conceptions, la réalisation de nos bâtiments, les rendant, que ce soit dans du neuf ou que ce soit de la rénovation, les rendant plus étanches encore.
1: Et oui.
0: Donc on a finalement accentué ce
1: phénomène. On a accentué le phénomène. C'est notamment, alors c'est vrai dans les bâtiments neufs, c'est aussi vrai dans les bâtiments en rénovation. On pourra en parler, si tu veux, un peu plus tard. Mm-hmm. Si je reviens à ta question d'origine sur le PBD et sur comment, en fait, on va intégrer la qualité d'air. En fait, le PBD exige maintenant qu'à chaque fois qu'on fait des améliorations en termes de performance énergétique des bâtiments, on intègre systématiquement la problématique de qualité d'air. Alors, elle va pas donner énormément de moyens. Elle va parler un peu de ventilation, de contrôle, de système de ventilation.
0: Elle va surtout parler que de contrôle de système de ventilation, qu'il soit conforme à la pose. Mais est-ce qu'on derrière, elle nous parle de niveau de polluants satisfaisamment traités pour qu'on soit dans une qualité de l'air qui soit bonne?
1: Alors, c'est pas directement l'objectif de cette directive PBD. C'est dans le texte, c'est pas écrit. C'est-à-dire qu'on n'a pas d'objectif chiffré sur la QAI dedans. C'est juste écrit qu'il faut faire attention à la qualité d'air.
0: Un petit peu dommage. C'est peut-être le step d'après, on espère.
1: Oui, et puis on a déjà la transcription en droit français qui va permettre de faire évoluer ça. Et puis on a d'autres possibilités pour faire évoluer la qualité d'air intérieur dans les bâtiments. On va dire en parallèle de cette directive PBD. Mais c'est vrai qu'on a pour l'instant pas de directive claire, c'est le cas de le dire, venant de l'Europe sur la qualité d'air intérieur dans les bâtiments, alors qu'on en a sur la qualité d'air habituelle, la qualité d'air extérieur.
0: On retrouve un peu les discussions entre les différents pays européens pour ces directives, cette mise en place, avec une avancée des pays nordiques assez forte, assez marquée.
1: Il y en a qui,
0: moins pour certains.
1: Et d'autres qui freinent. Voilà. C'est classique du débat européen. Malheureusement, actuellement, le débat européen, il est un peu compliqué, hein, comme un peu partout, d'ailleurs, avec une moindre ambition environnementale, quand même, que ce qu'on a pu connaître par le passé.
0: Je crois qu'on l'a bien vu.
1: Ouais. Et espérons que ça va quand même évoluer dans le bon sens.
0: Bah, en parlant sur l'émission, c'est aussi pour garder l'œil ouvert sur ces problématiques et pas de se dire, on passe à autre chose. Non, faut pas l'oublier, ça reste toujours, comme je le dis régulièrement, la qualité de l'air, c'est pas une actualité. L'actualité, c'est du permanent. On a besoin, autant qu'on respire à chaque instant, on a besoin que ça soit pris en compte aussi, pas de manière cyclique, hein, plutôt une manière correcte et prolongée. Les mécanismes cruciaux, on le voit, hein, sur cette PBD, obligation d'établir des systèmes d'inspection régulière, on l'a vu, et indépendante des systèmes de ventilation, et puis indicateur de préparation intelligente qui encourage l'utilisation de capteurs et de gestion aussi de la GTB pour piloter, faire du monitoring. On va le retrouver ça plutôt dans le milieu tertiaire en fait.
1: Oui, tout à fait. En fait, on a un indicateur qu'on appelle en anglais SRI, qui est un système qui définit en fait les bâtiments qu'on va qualifier entre guillemets d'intelligents, c'est-à-dire des systèmes qui sont pilotés, connectés, etc. Et la directive donne les éléments en fait de les critères, hein, puisque faut se rappeler que ces directives elles sont traduites dans le droit des différents pays européens. Donc il s'agit que tout le monde utilise les mêmes critères pour définir ces bâtiments intelligents. Et dans le côté bâtiment intelligent, il y a le côté de monitoring possible, de capteurs de CO2 qui vont permettre d'affiner la qualité d'air, de le piloter à l'échelle d'un bâtiment.
0: Et d'être en réalité avec l'usage.
1: Tertiaire, bien sûr. Et pardon.
0: Et d'être en réalité avec l'usage, puisque on imagine bien que dans une salle de classe, si on, avec 30 élèves dans la même salle, le taux de CO2 va augmenter très fortement et il convient d'assurer, notamment déjà pour le bien-être des capacités cognitives de nos des enfants, que le renouvellement d'air soit suffisant afin que tout le monde s'y retrouve bien au titre du confort d'été et du confort d'hiver. Hein. Quand il va faire trop chaud, si à un moment donné on n'a pas de renouvellement, on va être aussi extrêmement contraint dans ce bâtiment et avoir, comme on s'est rencontré, le cas dans quelques lycées auxquels j'ai eu connaissance, des malaises de personnes, d'enfants. Donc on peut pas laisser ça comme ça, évidemment. Un petit peu plus loin, qui revient sur ce sujet, parce que là, ça tourne assez rapidement, là, l'horloge, vous le savez. La nouvelle directive de l'air ambiant en 2024, hein, d'octobre 2024 notamment, a parlé aussi au niveau européen d'abaissement des valeurs limites des polluants. Du coup, est-ce que ça signifie, en parlant de ces polluants, hein, on réduit par exemple les particules fines de taille 2,5 de 25 microgrammes à 10 microgrammes par mètre cube, en objectif direct pour la QAI, mais cela signifie, est-ce qu'on a besoin que les systèmes de filtration des bâtiments doivent être repensés?
1: Oui, alors cette directive air ambiant, elle fixe les éléments liés à la qualité d'air qui est la qualité d'air extérieur, en fait, hein, celle qu'on respire tous quand on est à l'extérieur des bâtiments. Mais comme les bâtiments sont renouvelés par l'air extérieur, il est clair que si on renouvelle l'air par des niveaux de pollution qui sont importants, on va pas régler le problème
0: on
1: de la qualité
0: d'air
1: intérieur. On va continuer de
0: surcharger ce qui se passe à l'intérieur.
1: Voilà. Faut quand même rappeler que l'air intérieur on estime qu'il est 4 à 8 fois plus pollué que l'air extérieur. C'est une moyenne, il peut y avoir des exceptions, parce qu'on a évidemment des sources de pollution de l'air à l'intérieur des bâtiments, de par notre usage ou de par le développement de moisissures, par exemple.
0: Et le 4 à 8 fois plus pollué, faut rappeler que c'est pas sur la totalité des polluants. C'est ça, des polluants qui sont identifiés, on est là sur les particules, par exemple. Mais il y en a tout un tas d'autres qui peuvent être plus ou moins chargés en fonction de l'environnement extérieur direct.
1: Oui. Alors, pour répondre à ta question sur du coup la nécessaire prise en compte de cette pollution extérieure, en fait, il faut que les concepteurs de bâtiments, les maîtres d'ouvrage, les bureaux d'études, en fait, prennent en compte les sources de pollution extérieure pour orienter correctement les prises d'air des bâtiments. J'ai encore assez peu fait, sauf dans les labels dédiés dont on parlera plus tard, et aussi de gérer la filtration si nécessaire de ces polluants, ainsi que la maintenance, parce que la maintenance de tous ces systèmes est extrêmement importante, parce que moi j'ai connu des systèmes de ventilation, notamment des VMC double flux. Au bout de 6 mois, vous avez le fil qui est complètement saturé. Et si personne s'occupe de changer tout ça, on a un gros problème de renouvellement d'air.
0: C'est là où la GTB peut avoir son rôle, puisqu'il y a des alertes sur les centrales de traitement d'air, notamment les double flux. On sait qu'il y a des alertes d'encrassement des filtres. Et là, le pilotage est tout à fait assuré.
1: Alors, dans tout ce qui est bien...
0: Contrairement à ce qu'une ventilation chez soi, quand elle tombe en panne, on le sait même pas.
1: Voilà, oui.
0: Ou quand elle s'arrête, ou que ça fonctionne.
1: Alors,
0: pas.
1: On a moins de double flux chez soi, donc c'est un peu moins problématique.
0: Faudrait peut-être qu'on y pense à aussi cette gestion de filtration et de récupération énergétique, puisqu'elle le permet.
1: C'est tout à fait... C'est un problème... Le problème des particuliers, qu'on soit en logement collectif, où on peut avoir d'ailleurs des systèmes double flux dans certains cas, ou chez les particuliers, c'est la maintenance. C'est-à-dire que en général, on fait l'économie de l'entretien du matériel et les installations, quand elles sont installées, fonctionnent peut-être, si elles sont bien installées, ce qui est un autre sujet. Mais au bout d'un an, au bout de 5 ans, au bout de 10 ans, qu'est-ce que ça donne? Il y a peu de monde qui va voir en fait ce que ça donne.
0: Je pense qu'il y a peu de monde qui va le voir parce qu'il n'y a pas d'alerte particulière. Quand on est dans sa voiture, le filtre d'habitacle est à changer, la voiture l'indique, le voyant orange dit « il faut le faire ». Dans la maison, on n'a rien.
1: Pas dans la maison. Pas dans le logement. On n'est pas encore à ce niveau de sophistication qu'on peut avoir dans les voitures.
0: Pourtant, c'est pas compliqué, puisque la plupart des matériels le permettent en plus.
1: Oui, et puis il suffirait d'avoir une horloge, en fait. Enfin, on sait qu'au bout d'un certain temps, en fonction de la pollution extérieure, il faut changer les filtres. Il faudrait au moins aller voir tous les ans, ce qui est normalement obligatoire d'ailleurs dans
0: le collectif. Après, il y a quand même une expérience aussi qui est assez importante au regard des personnes qui ont des problèmes respiratoires ou qui sont dans des zones un peu contraintes. Quand ils ont vu pour la première fois le niveau d'encrassement de leur filtre, ils comprennent qu'il faut bien s'en occuper.
1: Et c'est vrai que c'est un élément pédagogique.
0: Parce que c'est quand on dit, regardez, votre filtre n'est plus blanc comme une feuille de papier, mais qu'il est devenu gris sombre comme une tablette de bureau un peu sombre, on comprend vite que c'est tout ce qu'on n'a pas respiré finalement, et c'est bien mieux.
1: C'est vrai que c'est assez pédagogique. Ça marque les gens.
0: Voilà, il faut le porter, cette pédagogie. Un point rapidement sur la RE2020 et le contrôle de la ventilation, puisque ça fait quand même, ici sur l'émission, on en a parlé depuis très longtemps, hein, ça a été aussi une avancée, même si dans le petit milieu de la qualité de l'air, on se dit ah, c'est pas assez. Que peut-on dire rapidement sur cette RE2020 et ce contrôle, Yann?
1: La RE2020, on a généralisé l'étanchéité des bâtiments, et donc en parallèle, il fallait regarder les aspects de ventilation, protocole de ventilation sur lesquels d'ailleurs Effinergie a travaillé dès le départ. Enfin, c'est aussi des travaux qui sont issus de l'initiative d'Effinergie sur l'étanchéité et la ventilation des bâtiments. Et donc cette étanchéité des bâtiments nous impose de respecter des exigences fortes en termes de contrôle des systèmes de ventilation, de contrôle des débits aux bouches des systèmes de ventilation, de manière à s'assurer que on va évacuer les polluants intérieurs. Donc ça, c'est bien prévu dans la RE, ça a été la première fois qu'une réglementation française sur le bâtiment, en fait, introduisait cet aspect de contrôle via un protocole de ventilation.
0: En ce qui concerne également un petit focus qui est assez intéressant là-dessus, le logement en rénovation, on a des contextes réglementaires qui s'imposent pour garantir que l'isolation qu'on a fait sur ces bâtiments depuis longtemps ne dégrade pas la qualité de l'air et ne crée pas de risque de condensation. Hein, mais d'un moment, il faut que le bâtiment soit perspirant. Hein, ça, c'est aussi une notion importante. En gros, qu'avons-nous comme incitation qui peuvent nous permettre de dire, parce que le nœud du problème de cette isolation qu'on a renforcée et de cette qualité de l'air qu'on doit assurer, c'est l'étanchéité sans ventilation contrôlée. Ça s'apparente à une catastrophe sanitaire.
1: Oui, c'est vraiment le point critique, enfin la grosse critique que j'ai à faire sur la rénovation et sur les dispositifs liés à la rénovation, c'est qu'on a mis en place des dispositifs, on a engagé un renforcement de l'isolation, un renforcement de l'étanchéité des bâtiments, sans traiter l'aspect ventilation. Il y a que quelques cas de rénovation globale des bâtiments, notamment ceux qui sont concernés par la RT existant avec la méthode qu'on appelle globale, où il y a là une exigence de présence de ventilation et de vérification de l'installation. Mais dans tous les autres cas, c'est-à-dire dans 99% des cas, il n'y a pas d'exigence sur la ventilation. C'est-à-dire qu'on va faire des travaux de rénovation du bâtiment sans y faire attention. Et on constate que, sauf à avoir un artisan qui est sensibilisé au sujet, qui va avoir une approche un peu globale de la rénovation de la maison, et ça existe, mais dans la majeure partie des cas, quand même, la ventilation n'est pas prise en compte. Et donc, on est en train d'étanchéifier, d'isoler des bâtiments. Les bâtiments, ils se ventilaient. Alors, il y a un arrêté de 82, hein, qui est bien connu dans le milieu de la ventilation. C'est le seul.
0: Et qui n'a pas bougé depuis.
1: Depuis,
0: alors que voilà. Le monde de constructif a bougé.
1: Et qui prenait en compte des débits de ventilation minimum dans les pièces, en fonction des différentes pièces. Débit de ventilation minimum, mais qui tenait compte du fait qu'il y avait une espèce de ventilation, entre guillemets, naturelle, ou plutôt parasite, par les menuiseries, par les murs, etc.
0: Et qu'on estimait qu'elle était suffisante, alors que c'est pas le cas.
1: Ben, entre les débits affichés plus cet air parasite, on considérait que c'était suffisant à l'époque. Mmh. Maintenant qu'on a des bâtiments étanches, ces débits sont notoirement insuffisants. Mmh. Et en plus, on renforce cette étanchéité, on renforce cette isolation par des dispositifs incitatifs. Et du coup, on risque, comme tu le disais, d'arriver sur une crise sanitaire. C'est-à-dire qu'on va observer des pathologies dans les bâtiments des personnes qui ont voulu bien isoler, étanchéifier leur bâtiment, mais qui n'ont pas géré la ventilation.
0: Ce qui veut dire qu'à un moment donné, la santé doit primer sur ce sujet.
1: Pour moi...
0: À l'heure actuelle, on a regardé le bâtiment au titre du bâtiment et de sa conception, mais la santé doit primer sur ça. Et la santé va même, au regard de tout ce qu'on vient de voir depuis le début, la santé va primer, je dirais, sur l'énergétique. Et l'énergétique doit être une composante qui va avec la santé.
1: Tu as tout à fait raison. Pour moi, tout dispositif d'incitation... Alors, on comprend les dispositifs d'incitation à la performance énergétique. Évidemment, on est dépendant des énergies fossiles encore. On doit diminuer notre consommation d'énergie dans les bâtiments. Voilà, tout ça, c'est tout à fait accepté. Mais ces dispositifs doivent impérativement être liés à la santé et donc à des paramètres qui vont pouvoir s'assurer qu'on respecte la santé. Ça va être des protocoles de vérification de la ventilation, comme on le disait tout à l'heure, ou pour les installations plus importantes, des capteurs et des mesures possibles, notamment quand on a recours à des systèmes de GTB dans le tertiaire.
0: Tout ça pour gérer toujours nos polluants au regard des particules fines, au regard notamment de ce niveau de renouvellement dont on a besoin. Hein. On n'est pas que sur des débits, on est sur un taux de renouvellement. Vous avez un volume d'une pièce, le taux de renouvellement de temps va nous permettre aussi d'avoir du confort pour éviter, dans le cas d'un nombre de populations important dans la même pièce, d'éviter les transmissions virales bactériennes. On va avancer, l'émission va assez vite. Je reviens juste sur un point qui est tombé il n'y a pas très longtemps, un article qui est tout récent du 22 octobre 2025, qui va ouvrir un petit peu des perspectives aussi sur ces particules fines. Je ne sais pas si tu en as eu connaissance pour le moment, Yann. 22 octobre, c'est pas si bien, mais la revue The Conversation a parlé du potentiel oxydant des particules. On parle des particules en disant telle taille, la 10, la 5, la 2,5, la 1, et les nanoparticules, plus elles sont petites, plus elles vont avoir un impact sur notre santé. Mais en fait, ce qu'il faut savoir, c'est que par rapport à la pollution urbaine ou la pollution de fond, ce pouvoir oxydant des particules n'est pas que fonction de la taille. Et on va avoir, là, voilà, c'est une prise en compte qui commence à arriver aussi, et qui va se dire quelle est la vraie dangerosité finalement de ces particules au regard de leurs différentes tailles.
1: Oui,
0: et là, on commence à rentrer un peu dans du détail, hein. Mais,
1: mais
0: ça a son sens.
1: On est de toute façon dans un domaine où on doit encore faire de la recherche et regarder l'impact de l'ensemble des polluants sur la santé. On s'est arrêté aux particules de PM10, PM2.5. Parce que on avait de toute façon des difficultés à pouvoir quantifier ce qui avait de plus petit. Mais on sait que les particules plus petites pénètrent beaucoup plus dans les poumons,
0: jusque dans le sang, et évidemment,
1: et peuvent effectivement entrer dans le système circulatoire sanguin, dont on mesure encore assez mal quelles seront les répercussions et quelles sont les répercussions. Donc, y a encore beaucoup de recherches et il faudra faire évoluer ensuite les seuils et les particules et les polluants recherchés en conséquence.
0: Tout à fait, tout à fait. Mais il y a déjà beaucoup de sujets qui avancent. On regardera au regard de la PPA ou du milieu médical. Ils ont déjà pas mal de données là-dessus. Hein, et c'est de plus en plus précis depuis l'après-Covid, finalement. Mais on aura l'occasion de faire une autre émission là-dessus parce que c'est vraiment très large. Un tout petit mot d'une minute sur Cap 2030 et après on parlera justement de l'importance de ce qu'on va trouver. Il existe des labels pour cette qualité de l'air. Mais Cap 2030, un petit mot avant tout.
1: Cap 2030, alors pour faire vite, c'est une initiative collective, associative et Finergie HQE, collectif des démarches bâtiments durables, CSTB, avec le plan bâtiment durable et soutien ADEME et État. Donc c'est une démarche collective qui a démarré en 2022,
0: oui,
1: il me semble, qui a pour but de définir un cadre commun, c'est-à-dire faire en sorte que tout le monde calcule de la même manière, mais sur les différents sujets environnementaux. L'eau, l'air, les déchets, l'énergie, évidemment, le carbone. Donc le but est définir en fait un cadre commun, on appelle ça un cadre commun de référence, dans le jargon de Cap 2030. Il y a donc eu un groupe de travail sur la qualité des environnements intérieurs. Donc la qualité des environnements intérieurs intègre la QAI.
0: L'acoustique, la luminosité, le renforcement au changement climatique, ouais, les conforts et la qualité de l'air, bien entendu.
1: Exactement.
0: Est-ce qu'on est arrivé, pour aller un peu vite, est-ce que ce cap 2030 n'a pas encore sorti ses dernières préconisations, mais est-ce qu'on est déjà arrivé à quelque chose qui paraît intéressant? Où en sommes-nous?
1: Ben, il faut voir qu'on est sur le, allez, on va dire le ce qu'on dit le PPCM en mathématiques, oui. C'est-à-dire le plus
0: petit commun multiplicateur.
1: Voilà. Et donc, c'est multipartenarial, hein, c'était complètement ouvert, c'est une démarche à saluer d'ailleurs, hein, c'était très très ouvert cette démarche de Cap 2030, et on arrive sur ce socle de référence, on va arriver à quelque chose qui sera le minimum, l'important étant que tout le monde compte de la même façon, qu'on prenne en compte les mêmes paramètres, en qualité d'air ça va être les mêmes polluants notamment.
0: Quand même des prises en compte qui sont extrêmement restreintes. On pourrait un petit peu dire après, que en petit message, si on doit leur dire que ça aille un peu plus loin, parce que c'est assez restrictif et on se dit finalement, on espère que c'est pas tout ça pour ça.
1: Oui, après on aurait aimé qu'on aille plus loin sur le monitoring, par exemple. On aurait aimé qu'on aille plus loin sur le commissionnement aussi,
0: sur la prise en compte des polluants, tout simplement.
1: Des installations, aussi. Sur la prise en compte des polluants.
0: Parce qu'il y en a beaucoup pour lesquels on a dit que c'est peut-être, on s'est créé des contraintes qui n'existent pas finalement, et on dit on va pas besoin de les faire.
1: Mais voilà, c'est une démarche collective, donc c'est une base. Après, libre à notamment les porteurs de labels ou les aspects réglementaires plus tard de s'appuyer dessus pour mettre des exigences complémentaires.
0: Justement, les labels, on va terminer l'émission avec cela. Donc on a vu pas mal de choses dans le cadre réglementaire depuis le début de l'émission. Maintenant, c'est le cadre... Plutôt les labels généralistes, on va retrouver, il y a HQE, il y a le BRIM, succinctement les expliquer, et puis justement, c'est souvent ces labels qui nous amènent le step ultérieur, un petit peu plus tard, qui vont nous dire, ils ont éclairé la voie finalement. De quel ordre, quels sont rapidement les labels qu'on peut retrouver, et quelles sont leurs petites différences finalement? L'axe commun, c'est d'améliorer la qualité de l'air. Hein. On est d'accord.
1: Oui, mais enfin, les labels généralistes, on va citer HQE et BRIM par exemple. HQE le français, BRIM le britannique d'origine en tout cas. Mm-hmm. Sont des labels généralistes en environnement, et donc ils vont chercher à améliorer un projet, ou pousser un maître d'ouvrage à réfléchir, à concevoir un projet le meilleur possible d'un point de vue environnemental. Et donc on a tous les sujets environnementaux. Il peut y avoir la QAI dedans. C'est pas automatique, c'est pas obligatoire. C'est-à-dire qu'on peut aller chercher des points, des crédits sur d'autres aspects que la qualité d'air intérieur. À moins de cibler une cible spéciale du HQE qui s'appelle santé et confort et qui va aller chercher une cible excellence dans ce cadre-là. Mais il faut que le maître d'ouvrage soit déjà bien motivé pour aller chercher ça. De base, un HQE, de base, un BRIM n'iront pas aussi loin que peuvent le faire d'autres sur la qualité d'air intérieur.
0: Ça reste généraliste. Mais le sujet existe à l'intérieur.
1: Oui, voilà. Et ça laisse la possibilité de pousser les feux sur le sujet quand même dans ces labels généralistes. Mmh. Mais il faut le vouloir, c'est-à-dire qu'il faut aller chercher les points et les crédits spécifiques là-dessus, donc il faut déjà qu'il y ait une bonne sensibilisation du maître d'ouvrage.
0: Pour les autres, alors les secondes générations de labels, les démarches.
1: Alors, je te cite juste avant les labels bâtiments durables qui sont lancés avec BDM en Méditerranée, BDO en Occitanie, etc. Je les cite juste parce que ce sont aussi des labels généralistes d'un point de vue environnemental et qui eux ont plutôt une approche sur la qualité d'air intérieur qui va être de limiter les installations trop complexes, notamment pour favoriser l'exigence dans le temps de paramètres de qualité d'air. Bon, on va peut-être pas détailler plus que ça là-dessus.
0: En tout cas, il y a une volonté aussi de bien-être dans le BDM-BDO, puisqu'on va retrouver des solutions de ventilation naturelle, de ventilation nocturne, qu'elle soit naturelle ou pas, mais ventilation nocturne pour limiter l'utilisation de la clim. Hein.
1: Oui, ça c'est le confort d'été.
0: Mais c'est important de
1: ventiler de manière passive, de manière importante. Oui, il y a les brasseurs d'air et la ventilation nocturne qui est très très très conseillée dans le cadre des démarches BD.
0: Voilà, c'est conseillé, mais on pourra revenir dessus en fonction de l'usage.
1: Ça permet en tout cas c'est bénéfique pour la qualité d'air intérieur. Et tu me parlais du coup des labels qui vont plus loin sur le sujet QAI et
0: deux,
1: qui sont
0: deux principalement.
1: Des labels spécifiques. En France, on en a deux. C'est le label Écrin qui a été développé par l'ADEME. Et c'est le label intérieur qui a été développé par Immolab, que je représente un peu aujourd'hui. Et là, on va pas s'amuser à aller chercher les différents sujets environnementaux, on se focalise sur la qualité d'air intérieur. Avec une volonté de prouver et de faire en sorte que à réception, les bâtiments seront les plus sains possibles pour les usagers et les occupants. Donc là, on peut pas aller chercher des crédits ailleurs. On est obligé de piocher tous les points et tous
0: avec la meilleure qualité d'air possible.
1: Les éléments pour avoir la meilleure qualité d'air possible. Voilà, donc il y a la démarche écrin avec trois niveaux possibles, il y a la démarche intérieure par contre qui est plus stricte sur ces critères.
0: Écrin, je crois aussi qu'il y a une démarche lors de la réalisation des travaux.
1: Alors, les deux labels vont s'occuper du contexte du bâtiment, c'est-à-dire est-ce qu'on est en contexte pollué, moins pollué, etc. Vont s'occuper des matériaux utilisés, de la phase chantier du bâtiment, et puis de la réception. Donc il y a ces différents éléments qui sont pris. Un point particulier chez intérieur, la pédagogie est très importante côté intérieur, c'est-à-dire qu'il y a beaucoup d'éléments de sensibilisation pour les maîtres d'ouvrage, les usagers, qui sont fournis de manière à permettre de faire attention à l'ensemble de la QAI. Parce que le chantier est très important pour obtenir une QAI en exploitation du bâtiment.
0: Et en plus, cette pédagogie est aussi extrêmement importante, parce que si on réalise des bâtiments qu'on n'a pas expliqué en quoi ils sont vertueux, et surtout qu'on n'intéresse pas les personnes pour que ça permette de faire de la duplication et de s'inscrire dans le temps, il aura manqué une étape.
1: Oui, tout à fait. Les futurs utilisateurs du bâtiment doivent comprendre aussi comment agir dans leur bâtiment pour conserver une QAI suffisante, sachant que l'usage est évidemment hyper important dans le respect des niveaux de polluants. C'est-à-dire qu'on peut évidemment par notre usage inonder un bâtiment de polluants. Enfin, si on fume dans un bâtiment, c'est évidemment pas bon.
0: On a tout un tas de pratiques qui sont très fortes.
1: Si on cuisine au gaz, c'est pas très bon.
0: Vous voyez les anciennes émissions. On en parle beaucoup justement de ces émissions et du poids de ce que l'on a autour de nous et de ce qu'on génère nous-mêmes. D'où l'importance de cette qualité de l'air avant, pendant et dans le suivi, notamment de ce que l'on fait. Merci beaucoup, mon cher Yann Dervin, donc responsable relations publiques d'Immolab, et également, on voit bien ici que la tendance est accentuer l'intégration des critères de la qualité de l'air dans le réglementaire, oui. Même si c'est très long et on sent des embûches et la tentation de revenir en arrière on n'oublie pas, on continue. Le coût de la santé, je le rappelle, Santé publique France, début de cette année, janvier 2025, a émis le fait que la qualité de l'air intérieur pesait pour chaque habitant à hauteur de 198 euros par personne. Donc on peut pas se dire qu'on passe à côté de cela, et notamment, c'est bien ce qu'on a pu voir ici sur cette fin d'émission, les démarches volontaires, évidemment, elles vont aider à avancer, à pousser cette réglementation, à faire qu'elle ne recule pas déjà, et à l'amener un petit peu plus loin, qui est bon pour tout le monde. Un petit mot de fin, mon cher Yann ?
1: Rappeler la nécessaire, parce que pour moi, le problème principal actuel, il est sur la rénovation, donc rappeler l'importance, justement, de s'inspirer de ces démarches les plus vertueuses pour les intégrer dans les incitations qu'on peut faire sur le côté énergétique. Voilà, faut pas oublier la santé quand on met en place des dispositifs de performance énergétique et des incitations.
0: Voilà. Et je rajouterais qu'il faut aussi que les personnes qui s'occupent de la santé s'emparent de ce sujet au même titre. C'est pas parce que on est le monde de la construction et que le ministère du logement et autres s'empare du sujet et dit la santé, c'est nous qui allons nous en occuper. Il faut que ce travail soit au regard de tous les ministères vraiment concernés, la santé, la construction, le développement durable. Tout ça, c'est un travail multi-parti qui nécessite de faire au mieux dans cette approche finalement holistique à tout niveau.
1: Tout à fait, l'approche
0: merci
1: holistique dont
0: beaucoup,
1: on parlait tout à l'heure.
0: Mon cher Yann, au plaisir de
1: merci
0: se revoir
1: Nicolas.
0: Sur l'émission. Et puis bon retour à Montpellier pour passer ce mois de décembre et ces fêtes qui approchent. Chers amis et chers auditeurs et auditrices d'Élémentaire, merci encore de votre attention, de votre écoute. N'hésitez pas à regarder les émissions sur le podcast radio-imo.fr. Et je vous dis surtout, prenez bien soin de vous et à très bientôt. Bien respirer, c'est élémentaire.
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1: Il est 10h.
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3: Bonjour à tous, cap sur Clairefontaine, l'aventure de la Coupe du Monde de football 2026 commence le 16 juin pour les Bleus contre le Sénégal. À quelques jours de cette date fatidique, Didier Deschamps assure que l'état d'esprit de l'équipe de France est excellent. Le sélectionneur considère que l'équipe de France est une véritable bouffée d'oxygène pour des joueurs qui vivent des saisons intenses. Le champion du monde veille à ce que chaque joueur qui arrive à Clairefontaine, le centre d'entraînement des Bleus, ne soit pas là pour recevoir, mais bel et bien pour donner. Nouvelle manifestation féministe hier devant le théâtre Édouard VII à Paris, où Patrick Bruel se produit dans une pièce. Par ailleurs, les trois représentations à Montréal du chanteur français accusé de violences sexuelles ont à leur tour été déprogrammées, fait savoir l'organisateur. Affaire Christian Nègre, la justice étudie ce jeudi la responsabilité de l'État. Le haut fonctionnaire est accusé de soumission chimique par plus de 200 femmes. L'ancien DRH du ministère de la Culture a été mis en examen par deux juges d'instruction, notamment pour administration de substances nuisibles, violence par personne chargée de mission de service public ou atteinte à l'intimité. Au deuxième jour de son procès devant la cour d'assises de Martinique, une femme accusée d'avoir agressé ses enfants au couteau a été longuement entendue à la barre. Entre récits d'une vie marquée par les traumatismes et témoignages accablants, les débats ont tenté d'éclairer les circonstances du passage à l'acte. Le procès se poursuit avec l'audition de nouveaux témoins avant d'aborder les expertises et les réquisitions. Les paiements par carte Visa et Mastercard suspendus à Cuba en raison des sanctions américaines. Depuis janvier, l'administration Trump mène une politique de pression maximale contre Cuba. Pour les États-Unis, l'île représente une menace extraordinaire pour la sécurité nationale. Des nouvelles de la Starac, l'une des profs emblématiques des dernières années d'Istop. Marlène Schaff ne participera pas à la prochaine édition, de retour sans doute à la rentrée. Elle veut se consacrer à son spectacle avec une tournée en vue, mais n'exclut pas de revenir un jour.
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6: Bonjour à toutes et à tous, bonjour la France, on est ravis d'être avec vous, on est un peu partout dans les territoires. Il est l'heure d'aller à table et c'est votre émission hebdomadaire. C'est Parlons Immo, l'émission qui parle de votre logement, de votre immobilier. Ce prochain numéro, on va vous parler justement de votre immobilier, de votre logement, en vous donnant les bons conseils, les bonnes astuces pour bien acheter et bien vendre. Parlons Immo, c'est 12-13h tous les samedis avec vous. Vendre au bon prix, c'est un peu la martingale. Acheter sans se tromper, éviter les pièges du marché. On va faire le point aujourd'hui avec quelqu'un qui connaît bien le secteur. Il s'appelle Quentin Saint-Guilhem et il est le fondateur de Square Immo. Il est avec nous sur le plateau. Bonjour Quentin.
7: Bonjour Sylvain.
6: Comment ça va ?
7: Super.
6: Eh ben on est ravis, vous allez donner plein de conseils et plein d'astuces pour bien acheter et bien vendre un peu partout en France. On écoutera également nos auditeurs. Après avoir récolté leurs questions, on envoie Immo par SMS au 7 20 18. Et c'est avec vous, Bérénice de Villeforio. Comment elle va, Bérénice?
8: Eh ben, elle va bien. J'ai un peu faim, si vous voulez tout savoir, parce qu'il est midi. Mais ça va. J'ai fait le temps de petit déjeuner.
6: Voilà, je vous invite à déjeuner avec volontiers. De quoi on parle cette semaine?
8: Alors, on va parler des taux. En fait, on a eu plusieurs messages d'auditeurs. Donc, Immo, vous l'avez dit, au 7 20 18, continuez à nous envoyer vos questions. On a pas mal de questions. Donc, sur les taux des crédits immobiliers. Donc, on va faire un petit point sur vos conditions pour emprunter.
6: Ah bah écoutez, c'est la bonne question du jour, puisque en ce moment, le gouvernement est un peu fébrile, et certains pensent à peut-être la hausse des taux, donc merci Bérénice de parler de ce sujet crucial pour les Français. Et on va parler avec vous de quoi aujourd'hui, Grégoire Darico ?
9: Eh ben, mon cher Sylvain, avec Laurent qui est à distance, on va voir quels travaux effectuer lorsque l'on habite dans une passoire thermique, et puis dans notre chronique Maison Saine, on

0: verra que ce n'est pas parce que vous habitez dans un logement neuf que vous échapperez aux problématiques d'humidité. Et puis enfin, je vous proposerai un petit tour de France des biens coup de cœur, Sylvain. On ira à Levallois et à Rouen.
1: Eh ben voilà, tout à fait. Le tour de France, comme on a l'habitude de le faire sur Palangon. Et tout de suite, les infos à retenir de la semaine avec vous, Bérénice. Quel est le programme qu'on doit retenir cette semaine? Pas mal de mouvements.
2: Alors, au programme, discrimination au logement, les chiffres qui font froid dans le dos, hein, qui sont sortis, et les critères interdits que vous devez connaître. Ensuite, on parlera du marché locatif français, hein, qui plonge dans une crise historique. Et enfin, le nouveau dispositif Jeanbrun pour relancer l'investissement locatif fait déjà des mécontents. Pourquoi la maison individuelle en est-elle exclue?
1: Alors, on va y répondre tout à l'heure. Alors, Bérénice, on va commencer par un sujet qui est beaucoup moins drôle, pour le coup. Il y a une enquête d'SOS Racisme qui fait beaucoup parler de cette semaine. Près d'une agence, incroyable, sur deux, accepte ou facilite une discrimination raciale dans l'accès au logement. C'est le cas?
2: Oui. Alors, Sylvain, c'est vrai. C'est sorti cette semaine. Bon, je rappelle déjà que la discrimination au logement est totalement interdite en France. Ça, c'est dit. Donc, un propriétaire peut choisir son locataire, bien sûr, mais uniquement sur des critères objectifs, c'est-à-dire la solvabilité du candidat, hein, est-ce qu'il va bien payer son loyer, si le dossier est bien complet, c'est garanti et c'est tout. Tous les autres critères sont interdits, que ce soit l'origine, le sexe, la situation de famille, la grossesse, parce qu'apparemment, il y a eu des cas aussi, hein, on a refusé des femmes enceintes, l'apparence physique, le nom de famille, l'orientation sexuelle, le handicap, la religion, l'ethnie, les opinions politiques, les activités syndicales, la liste est longue et sans ambiguïté. Et alors justement, j'aimerais qu'on parle du handicap parce que c'est le critère de discrimination numéro 1 dans l'accès au logement. Mais on en parle trop peu. Les personnes en situation de handicap ont significativement moins de chances d'être sélectionnées comme locataires. C'est une réalité, hein, qui reste largement invisible dans le débat public. Alors cette semaine, je t'ai quand même à le signaler, je me suis entretenue avec les deux plus gros syndicats immobiliers de France, hein, donc la FNAIM, la Fédération Nationale de l'Immobilier, et l'UNIS, l'Union des Syndicats Immobiliers. J'ai appelé leurs présidents, donc Loïc Quentin et Daniel Dubrac, parce que je voulais quand même avoir leur avis sur le sujet. Alors ils m'ont confirmé, réaffirmé leur engagement dans la lutte contre ces discriminations. Hein. Il faut savoir que ces deux organisations sont très actives pour former les adhérents, pour faire de la pédagogie auprès des professionnels et tenter justement de faire reculer ces pratiques. Ensuite, je tiens quand même à rappeler, si jamais vous êtes victime de discrimination au logement, qu'est-ce qu'il faut faire? Alors déjà, il faut garder les traces, les mails, les SMS, les échanges, parce que c'est pas évident à prouver. Ensuite, il faut contacter le défenseur des droits au 3928. 3928, c'est gratuit. Ou vous allez sur internet antidiscrimination au pluriel .fr. Et vous pouvez également déposer plainte à la police ou à la gendarmerie dans un délai de 6 ans. Il faut savoir que les sanctions sont lourdes, c'est jusqu'à 3 ans de prison et 45 000 euros d'amende, plus les dommages et intérêts pour la victime, mais c'est de manière générale, j'ai discuté avec un avocat aussi cette semaine, en vrai, il n'y a pas beaucoup de sanctions.
1: Voilà, mais ouais. C'est quand même un sujet...
2: Mais il faut le faire, il faut le
1: signaler.
2: C'est
1: un sujet crucial, voilà. Et un sujet avec lequel on restera vigilant. Passons maintenant à la situation du marché locatif qui semble encore une fois se dégrader.
2: Alors, se dégrader est un euphémisme, mon cher Sylvain. Et là, je m'appuie sur Foncia, parce que Foncia, c'est un bon thermomètre. Il gère 400 000 biens immobiliers, donc on peut dire que c'est le premier loueur de France. Et ils ont sorti leurs chiffres de l'année 2025. Et ça dit une chose simple, donc sur les locations, il y a moins d'offres et moins de mobilité. Donc les Français ne bougent pas. Les chiffres marquants, c'est il y a moins 3% de congés locataires, moins 2% de relocations par rapport à l'année d'avant. Hein, et surtout, moins 7% de stock de logements disponibles. Résultat, un taux d'occupation à 93,6% et une rotation qui s'arrête quasiment à 19,7%. Alors le président de Foncia ADB, administration de biens, qui s'appelle Zahir Kinou, l'a dit sans détour, l'année 2025 confirme purement et simplement que l'on est dans une tension locative structurelle, c'est du jamais vu chez Foncia, en plus de 50 ans d'existence. Donc selon lui, il y a d'une part moins de logements à la location et d'autre part moins de mobilité, donc les locataires ne bougent plus faute de solution. Alors pourquoi cette pénurie, Sylvain? Il y a plusieurs raisons. Pourquoi cette pénurie? Beaucoup de propriétaires ont préféré vendre plutôt que de louer, 47% d'entre eux, selon une étude Foncia, à cause des contraintes réglementaires et parce qu'il y a moins de rentabilité, donc ça c'est important de le signaler. Et d'autres louent hors circuit des agences, vous savez, par rapport aux interdictions liées au DPE, par rapport à la note énergétique, le diagnostic de performance énergétique. Et enfin, il y a une partie des propriétaires qui préfèrent basculer vers la location saisonnière, forcément c'est plus rentable. Donc la situation est vraiment préoccupante parce qu'elle impacte directement les Français.
1: Alors on va terminer justement, peut-être pour répondre à cette question, à cette problématique. Ouais. problématique avec un nouveau dispositif d'investissement locatif qui a été annoncé par le gouvernement. D'ailleurs, on en parlera tout à l'heure dans la grande question. Statut du bailleur privé et plan de relance pour le logement.
2: Oui, alors pour faire très bref, parce qu'on en parlera plus en détail en fin d'émission, mais le gouvernement, vendredi dernier, a présenté un plan de relance du logement avec un objectif ambitieux, c'est 2 millions de logements en plus d'ici 2030. Alors, il y a plusieurs leviers et un des leviers, c'est le dispositif Jean Brun, qui est pensé pour redonner envie aux Français d'investir dans le locatif. En gros, Sylvain, c'est le nouveau dispositif fiscal qui remplace le Pinel, qui a été enterré en décembre, je vous le rappelle. Donc, il permet aux investisseurs privés de déduire de leurs revenus fonciers une partie du prix d'achat d'un logement neuf ou ancien avec travaux. Et concrètement, ça offre un amortissement. Voilà, donc on vous expliquera plus en détail les conditions tout à l'heure. Sauf que le problème, c'est que le secteur de la construction de maisons individuelles pousse un coup de gueule. Pourquoi ? Parce que seuls les appartements sont éligibles au dispositif Jean Brun, pas les maisons individuelles, ni dans le neuf, ni dans l'ancien avec travaux. Donc il y a le premier constructeur de maisons en France, Exahome, qui a appelé le gouvernement cette semaine à corriger cette exclusion. Leur argument, la maison individuelle est l'habitat préféré de 80% des Français. Elle se construit plus rapidement qu'un immeuble collectif, et c'est vrai, et elle répond immédiatement aux normes énergétiques avec un DPE A ou B. Donc l'entourage du ministre du Logement a réagi. Ils ont assuré qu'il ne s'agit pas d'une exclusion délibérée, mais d'une question technique liée aux procédures parlementaires avec le 49.3. Bref, le ministre a dit qu'il souhaiterait réintégrer les maisons dans le dispositif via un projet de loi décentralisation qui devrait être présenté avant les élections municipales de mars. Donc je vous tiens informé, Sylvain, je suis l'affaire de près.
1: Ouais, c'est extrêmement clair. Voilà. Merci Bérénice. Et tout de suite, on attaque le chantier du siècle.
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1: Avec vous, Grégoire Darico et elle, docteur Laurent Permas.
0: Et bonjour à toutes et à tous. Il fait de nouveau froid cette semaine, donc j'ai décidé qu'on allait s'adresser à tous les propriétaires qui ont un bien ancien, un bien énergivore, difficile à chauffer. Bref, ce qu'on appelle une passoire thermique, car en 2026, les règles ont changé. Il faut savoir quoi faire et par où commencer. Alors Laurent Permas est effectivement avec nous à distance cette semaine pour tout décrypter. Bonjour Laurent.
5: Bonjour Grégoire.
0: Laurent, première question est tout simple, c'est quoi déjà une passoire thermique ?
5: Bah oui, on va commencer par le début. C'est un logement très énergivore qui est classé F ou G après un DPE. Et le diagnostic, on rappelle, c'est le diagnostic de performance énergétique. Ce sont très souvent des maisons ou appartements anciens mal isolés avec un chauffage qui est très peu performant et donc forcément cher pour la facture en hiver et difficile à refroidir l'été.
0: Alors pourquoi c'est très important de bien penser ces travaux dans les passoires thermiques ?
5: Ben, tout simplement parce que si vous êtes propriétaire d'un logement classé F ou G au DPE, vous êtes dans le viseur de la réglementation. On avait déjà parlé dans une précédente chronique, mais surtout vous avez intérêt à agir pour louer, vendre ou simplement protéger tout simplement la valeur de votre bien.
0: Elle impose quoi la loi au propriétaire, Laurent ?
5: Depuis le 1er janvier 2025, il est interdit de louer un logement classé G. On en avait parlé, et dès 2028, ce sera le tour des logements classés F. Et en 2034, c'est un peu plus loin, mais ce sera autour des logements classés E. Donc concrètement, vous ne pourrez plus signer de nouveaux bails si votre logement est classé G. Vous risquez de perdre de la valeur tout simplement à la revente. Et puis vous avez moins de droits à certaines aides si vous n'engagez pas de rénovation globale.
0: Donc on commence par quels travaux si on veut sortir de ces pièges ?
5: On commence, on le redit à chaque fois, on commence par un audit énergétique qui va vous aider à planifier vos travaux. Et puis globalement, voici un peu la marche à suivre, assez logique et efficace. Première étape, c'est l'isolation, toiture et comble, 25 à 30% des pertes de chaleur, mur, c'est jusqu'à 20-25%, et les fenêtres, c'est à traiter, mais jamais en premier. Seules, elles ne suffisent pas à descendre votre étiquette. La règle d'or, on commence toujours par isoler. Et puis l'étape 2, c'est la ventilation. C'est installer une VMC efficace. Un VMC, c'est ventilation mécanique contrôlée. Surtout après l'isolation, pour éviter l'humidité, vous en parlez régulièrement. Et puis l'étape 3, c'est le chauffage. Installer un système plus performant, pompe à chaleur, la PAC, chaudière à gaz ou condensation. Et puis, on adapte aussi la régulation, les thermostats, les robinets thermostatiques, mais seulement après avoir isolé. Sinon, le chauffage performant chauffe dans le vide.
0: Et oui, et niveau budget, ça représente combien à peu près ? Et puis aussi, surtout, quelles aides on peut activer ?
5: Alors, La rénovation globale d'une maison, c'est entre 20 000 et 40 000 euros, hein, selon la surface et les travaux. En 2026, même avec ma prime rénov' suspendue provisoirement, je le rappelle, hein, c'est lié au vote du budget, vous pouvez encore mobiliser la prime C2E, hein, c'est les certificats d'économie d'énergie, l'éco-prêt à taux zéro, jusqu'à 50 000 euros, la TVA réduite à 5,5, on regarde, c'est sur certaines... notamment les pompes à chaleur ou autres, et les aides locales selon votre commune ou région. Donc, surtout, on contacte un conseiller France Rénov', il y en a 600 points conseil sur toute la France. C'est l'État, ils peuvent justement vous aider à simuler par un parcours travaux, plus le financement, et tout ça gratuitement.
0: Laurent, pour conclure très rapidement, parce que l'heure tourne, si je comprends bien, il vaut mieux agir dès maintenant.
5: Oui, plus on attend, plus la valeur de votre logement va baisser, et puis les aides se durcissent. Hein. On sait que c'est en fonction des revenus, et puis les artisans vont être débordés. Donc rénover aujourd'hui, on reprend la main sur sa facture, le confort de son logement, et puis la valeur de votre bien. Donc voilà, c'est que vous soyez locataire, enfin que vous soyez propriétaire pour louer ou tout simplement propriétaire pour habiter.
0: Merci beaucoup Laurent Permas, à la semaine prochaine.
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1: Les amis, on fait une petite pause et on se retrouve tout de suite après. On répondra aux questions de nos auditeurs avec vous, Bérénice de Villeflorio. Et on recevra également notre grand invité qui est sur le plateau, c'est Quentin Saint-Guilhem, le fondateur de Square.
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1: Voilà, vous êtes de retour sur le plateau de Parlons Immo, votre émission qui parle de votre immobilier, de votre logement. Bienvenue à tous ceux qui nous rejoignent sur Sud Radio. Alors justement, logement, achat, vente, c'est des questions que l'on va aussi poser à nos auditeurs. Enfin, on donne les éléments à nos auditeurs pour qu'ils nous posent les questions. Et on va parler de quoi d'ailleurs cette semaine, Bérénice ?
2: On va parler des taux des crédits immobiliers.
1: Voilà, les taux des crédits immobiliers, est-ce que ça va grimper ? Ça, c'est la grande question du jour.
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1: Voilà les amis, ça vous concerne chaque semaine, cette question qui est posée sur les taux d'intérêt. On comprend pourquoi, Bérénice.
2: Et oui, c'est Corinne qui nous a écrit, elle a posé sa question, précédée, qui était après, IMO, pardon, I2MO 7-20-18. Donc n'hésitez pas, vous envoyez IMO plus votre question. Et elle nous demande ce qu'il en est des taux des crédits immobiliers, parce qu'elle aimerait, pourquoi pas, acheter sa résidence principale. En tout cas, elle regarde, c'est ce qu'elle nous dit, elle habite à côté de Toulouse et elle nous demande si les taux vont augmenter avec ce qu'il se passe en France et ailleurs. Alors, bonne question, vaste question, Corinne. Pour y répondre, on reçoit Meilleur Taux, Maxime Chipois, qui est directeur éditorial chez Meilleur Taux. Bonjour, Maxime.
6: Bonjour.
2: Alors, première question, Maxime, est-ce qu'on peut déjà rappeler les taux ? Aujourd'hui, on emprunte à combien pour un crédit immobilier en France, en moyenne ? Parce que ça va dépendre, on va en parler.
6: Effectivement. Alors aujourd'hui, si vous prenez un crédit sur 20 ans, qui est la durée moyenne de crédit, on est à 3,27%. Si vous arrivez à emprunter sur 15 ans, on est à 3,18%. Et si vous allongez par contre et que vous êtes sur 25 ans, ça tourne aux alentours de 3,40%.
2: D'accord. Et ces taux, ça se négocie, j'imagine.
6: Alors évidemment, ça c'est la moyenne des taux constatés, ça se négocie, ça dépend des établissements et ça dépend de votre profil, si vous avez un profil très sécurisant pour la banque ou si vous avez un profil avec peut-être un peu plus d'aléas professionnels par exemple.
2: Et c'est quoi alors un profil sécurisant ? C'est quoi un bon profil pour emprunter ? Un CDI, alors, j'imagine ?
6: Alors un CDI voire deux CDI idéalement puisque beaucoup d'emprunts se font à deux. Donc un CDI avec plus de période d'essai, un profil relativement jeune, pas de problème particulier de santé et puis un minimum d'apport ou de l'épargne disponible pour montrer aux banquiers que au-delà du crédit, vous pouvez aussi éventuellement investir sur ces produits.
2: Alors, j'ai une question parce qu'il y a de plus en plus d'auto-entrepreneurs en France. Comment on fait quand on est auto-entrepreneur et qu'on veut emprunter ? C'est pas possible ?
6: Alors si c'est possible, heureusement, parce que sinon les banques se priveraient de pas mal de clients.
2: Oui.
6: Par contre, ce qu'il faut, c'est arriver à montrer patte blanche à sa banque. à son banquier et montrer que ben on est auto-entrepreneur, mais ça dit ça fait quand même plusieurs années qu'on sait ça et qu'on a des revenus réguliers et qu'a priori on présente pas plus de risques que d'autres clients. Donc il faut déjà avoir au moins 3-4 années d'activité stable pour pouvoir emprunter en tant qu'auto-entrepreneur.
2: Alors qu'un CDI, il faut juste montrer qu'on est bien dans CDI, qu'on est bien en place et on n'a pas besoin d'attendre 3-4 ans quoi. En gros, c'est ça.
6: Effectivement, il suffit d'avoir passé sa période d'essai et globalement c'est
1: Les banques ont pas énormément évolué, on a l'impression hein. Toujours le CDI, je mens CDI, je pense CDI.
2: Ça n'a pas évolué. Question Maxime, est-ce que, parce que là vous parliez de différents établissements bancaires, est-ce qu'il y a de fortes disparités? Est-ce que vous notez, vous en tant que courtier, je rappelle que vous faites le tour de toutes les banques, est-ce que vous notez de fortes disparités en fonction des établissements, on va dire des groupes, des différents groupes, et surtout en fonction des zones géographiques? Est-ce qu'on peut avoir des disparités dans le sud?
6: Alors effectivement, chez Berto, notre boulot c'est de comparer les taux des différentes banques dans les différentes régions. Au sein des régions, il peut y avoir de grosses disparités. Ça dépend beaucoup des politiques locales des établissements. En général, on trouve 0,5 points d'écart entre le meilleur taux trouvable et les autres taux.
2: D'accord.
6: Donc ça a l'air de rien, mais 0,5 points.
2: Sur 25 ans.
6: Sur 25 ans, ça fait entre 12 000 et 15 000 euros d'économie, et ça se sent même au niveau du mois, puisque c'est 50 ou 60 euros que vous aurez à payer en moins en mensualité pour votre crédit. Donc ça, c'est quand même quelque chose de très très tangible.
2: Eh bien, merci beaucoup Maxime, et je rappelle que c'est pour ça que c'est important de faire appel à un courtier, justement, parce que vous faites le tour de toutes les banques et vous négociez, comme vous apportez plein de dossiers en même temps, vous avez un pouvoir de négociation que nous, on n'a pas. Merci Maxime.
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1: Voilà, c'est l'heure de recevoir notre grand invité qui est sur le plateau. Bonjour Quentin Saint-Guilhem.
7: Bonjour.
1: Alors, est-ce qu'on dit Saint-Guilhem ou Saint-Guilhem?
7: Ça dépend où est-ce qu'on se situe. En Île-de-France, c'est plutôt Saint-Guilhem. Et quand on est à côté de Saint-Guilhem-le-Désert dans le sud, et effectivement la prononciation est différente.
1: Alors justement, avec vous êtes le fondateur, le CEO de Squarimo, on va parler donc des vendeurs, et on va essayer de dédramatiser justement les problématiques de prix et de donner les clés concrètes à nos auditeurs. C'est vrai que les auditeurs se posent la question, mais on peut les comprendre, on veut toujours acheter moins cher, le mieux, avec de bonnes astuces, de bons conseils, et à l'inverse, le vendeur veut vendre le maximum, puisque les Français parfois pensent que leur appartement c'est la 8e merveille du monde. Donc forcément, il faut essayer de se rejoindre, comme vous dites souvent, les deux aspects. Est-ce que c'est toujours, aujourd'hui, un bon moment pour vendre son bien immobilier, ou faudrait-il être, selon vous, beaucoup plus prudent qu'avant ?
7: Alors, pour moi, c'est toujours le bon moment, mais le marché a changé. On est clairement dans un marché acheteur. Donc aujourd'hui, il est hyper important, si vous voulez, de bien penser à la présentation de son bien, de bien penser au prix auquel on va démarrer une vente, tout simplement parce que on a tendance à avoir effectivement un côté très émotionnel et à peut-être surévaluer son bien, sauf qu'en réalité, le prix du marché, c'est le prix qu'un acquéreur est capable de payer. Donc il n'y a pas de bon ou de mauvais moment, il y a simplement une façon de faire, selon moi.
1: Ah, pour vous, c'est une façon de faire. C'est intéressant ce que vous dites, parce que selon vous, si on va plus loin dans la démarche, c'est quoi l'erreur la plus fréquente que font justement les clients lorsqu'ils veulent mettre leur bien en vente?
7: C'est clairement justement de confondre le prix souhaité et la réalité du marché. Aujourd'hui, il faut absolument se décorréler, je dirais, des transactions qui sont réalisées, qui sont peut-être très antérieure. C'est pas parce que son voisin a vendu il y a 2 ans un certain prix qu'aujourd'hui, dans le même immeuble, on va vendre dans les mêmes conditions. Il faut vraiment faire attention à, je dirais, bien solliciter les professionnels pour avoir une analyse, je dirais, fine de la valeur du bien à l'instant T, en tenant compte aussi d'une profondeur de marché, de l'offre disponible, pour que ce soit efficace.
1: Alors on peut comprendre que quelqu'un qui a acheté cher ou très cher, lorsqu'on lui dit que ça vaut par exemple moins que ce qu'il a acheté, c'est sûr qu'il fait un peu la gueule, on peut le comprendre ça. Alors justement, la question du prix, donc du coup, elle est centrale dans la démarche, effectivement. Comment on fixe un juste prix, ni trop haut, ni trop bas, justement? C'est quoi la technique?
7: Alors,
1: en dehors du fait de prendre un professionnel pour le faire.
7: On tient compte des transactions réalisées et on tient compte de l'offre disponible. Et je pense que la meilleure façon, entre guillemets, d'avoir une idée réelle...
1: Par exemple, dans une rue ou dans le quartier, on dit, voilà, il y a eu tant de ventes sur les 3 derniers mois ou les 6 derniers mois...
7: Exactement.
1: ...qui se sont vendues à tel prix. Et après, on fait une moyenne, c'est ça ?
7: Entre autres, en essayant de creuser sur les caractéristiques spécifiques du bien. Parce que un appartement avec un plan qui est bien fait vaudra forcément plus cher qu'un appartement qui est tout biscornu.
1: S'il est bien exposé.
7: S'il y a des espaces extérieurs, si, en fonction de l'état du bien également, un bien qui nécessite des travaux... forcément aujourd'hui est moins séduisant. Et d'ailleurs, c'est les biens qui ont peu de problèmes, qui se vendent aujourd'hui et qui sont liquides. Les biens qui ont des difficultés, qui ont des mauvais DPE, c'est beaucoup moins facile. Il faut faire attention à tout ça.
1: Donc il y a plein de critères qui ont donc un impact sur le prix. C'est pas un critère, mais c'est plein de critères. Alors justement, beaucoup de vendeurs pensent qu'ils peuvent tester le marché, entre guillemets, pour estimer un petit peu la valeur de leur bien. C'est pas une stratégie très, très payante, ça, forcément.
7: Non, le tester le marché, c'est, quand j'entends ça, pour moi, c'est tenter le coup pour essayer de le vendre le plus cher possible.
1: Oui, bah oui.
7: Sauf que la réalité, comme vous l'avez dit, on vend jamais assez bien, mais, pour valoriser un bien, en fait, faut intéresser un maximum d'acquéreurs potentiels. Donc, pour moi, il faut présenter le bien à un prix qui est compétitif pour attirer le plus grand nombre possible, pour créer une concurrence entre acheteurs. C'est la meilleure façon pour moi d'envisager une négociation à la hausse plutôt qu'à la baisse. Alors ça change, les Français n'ont pas l'habitude de ça, c'est d'ailleurs quelque chose qu'on propose, et quelques professionnels aussi aujourd'hui s'inscrivent dans cette démarche.
1: Dernière question pour cette partie d'entretien, vous restez avec nous, tout à l'heure on parlera justement de comment bien acheter. C'est quoi le bon timing? Il faut attendre, justement quand on a décidé, il faut attendre de vendre, ou alors il faut vraiment y aller vite et franco, quoi.
7: Alors, très clairement, je pense que quand on a un projet de vie, il faut pas attendre, il faut agir vite, effectivement. Il n'y a pas de bon moment pour vendre, il y a simplement une façon de faire. Donc il faut que la commercialisation soit bien pilotée, que le bien soit bien documenté, bien préparé, et que d'une certaine façon, voilà, on réunisse toutes les conditions pour faire en sorte que l'émotion qu'on puisse toucher d'un acheteur soit bien visée pour vendre dans les meilleures conditions.
1: C'est très clair. Je vous allez rester avec nous, Quentin Saint-Guilhem. On va justement passer à l'autre partie d'entretien sur comment justement bien acheter. On fait une petite pause et on revient vers vous, les amis.
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1: Parlons Immo, c'est votre émission, comme tous les samedis de 12h à 13h sur Sud Radio, un peu partout en France. On parle de votre immobilier, de votre logement. Vous pouvez également nous interroger toutes les semaines en envoyant Immo, I2MO par SMS au 7 20 18. Et bien sûr, nos experts vous répondent. Vous êtes resté avec nous, merci Quentin Saint-Guilhem, sur le plateau. Et on passera d'ailleurs tout à l'heure, on va parler justement d'un sujet très important de santé publique, l'humidité dans les logements. On va parler de quoi aujourd'hui ?
0: On va parler d'humidité, effectivement, mais les logements neuf, et
1: oui,
0: on verra que c'est possible
1: logements.
0: Quand même.
1: On verra que c'est possible et parfois, et on vous donnera également les clés pour y remédier, bien évidemment. Seconde partie de l'entretien avec vous, Quentin. On a vu côté acheteur, beaucoup hésitent encore à se lancer, ça se comprend. Ça se comprend, défiance au niveau des taux, stabilité, environnement économique morose. Si on devait aujourd'hui être sur le, ce qu'on appelle, alors vous appelez ça le parcours résidentiel, qu'est-ce qu'il faudrait donner comme conseil, le premier conseil pour acheter sereinement, si on peut?
7: Alors, quand on achète, je pense que la première chose à faire, c'est de préparer son financement, en fait. Il faut pas se lancer dans une recherche tant qu'on ne maîtrise pas son budget. Parce que sinon, il va y avoir des déceptions.
1: Avant.
7: Tout à fait.
1: D'accord.
7: Donc,
1: qu'est-ce
7: la première chose.
1: On va voir son banquier.
7: On va voir son banquier, exactement.
0: Ou un courtier.
7: C'est une très bonne solution, puisque ça permet d'avoir
1: qu'est-ce
7: des taux.
1: Qu'est-ce qu'on fait? On demande, voilà, quels sont les conseils pour préparer le dossier? Et on évalue sa capacité d'emprunt, c'est ça?
7: Exactement.
1: Et ça, on le fait avant même de visiter.
7: C'est mieux. Parce que sinon, on va commencer à se faire une idée peut-être faussée, commencer à visiter des biens et finalement accumuler des déceptions ou se casser les dents, tout simplement. Hein.
1: Oui, super.
7: C'est du temps de perdu. Donc je pense qu'il faut bien caler son projet de vie par rapport à son budget.
1: Voilà. Donc si on devait résumer, les amis, si vous voulez, vous avez envie d'acheter parce que vous en avez marre de louer, par exemple, et c'est une bonne chose, pourquoi pas d'acheter sa résidence principale, ne serait-ce que cela. D'abord, évaluer sa capacité d'emprunt en allant consulter sa banque. Mais aussi un courtier, parce qu'effectivement, on peut aussi avoir un bon effet de négociation. On va rester justement sur la négociation. Est-ce qu'il faut forcément toujours négocier le prix ? Si oui, comment le faire intelligemment ?
7: Alors,
1: le prix d'un bien.
7: Tout dépend de sa capacité à acquérir un bien. Ce qui est certain, c'est qu'on négocie pas un prix, on argumente en fait. Tous les biens ne sont pas parfaits et négocier pour négocier, ça a généralement peu d'effet. Alors que quand on trouve finalement les bons arguments pour pouvoir présenter au vendeur une offre qui est, je dirais, sérieuse, de qualité, liée au fait que le bien nécessite des travaux parce que notamment il y a un DPE qui est peut-être pénalisant,
1: ben oui.
7: Ou alors tout simplement parce que il y a des nuisances dans autour d'un bien, etc. En fait, il faut bien analyser le bien quand on achète
1: et
7: pas partir dans le marchandage. Voilà. Il faut vraiment raisonner.
1: Si je comprends bien, c'est pas négocier pour négocier.
7: Exactement.
1: C'est par exemple, vous avez vu, par exemple, c'est un peu haut en étage ou il y a une exposition qui est mal faite ou je vais faire des travaux. Donc en fait, il faut toujours un sujet pour négocier, c'est bien ça.
7: C'est indispensable pour moi.
1: Alors justement, entre ancien et neuf, comment on fait pour faire un bon choix de vie ? Bon, je sais que c'est deux écoles différentes, mais...
7: Alors bah justement, moi je pense que c'est vraiment une question de projet de vie. L'ancien a l'avantage d'offrir beaucoup plus de biens en fait, hein. Donc on va plutôt favoriser son emplacement et le potentiel. Quand on aime faire des travaux, bah, c'est aussi l'occasion, de se lancer dans une recherche dans l'ancien et de s'approprier en fait le logement. Quand on n'a pas envie de s'embêter et qu'on veut vraiment du confort et de la visibilité budgétaire, le neuf est une très bonne alternative dans la mesure où généralement il y a une garantie décennale et on n'a pas de gros travaux à faire.
1: Garantie décennale, c'est propre, première habitation, il y a un parc. Il y a toutes les normes, c'est très peu consommateur en termes d'énergie, effectivement. C'est vraiment une question d'envie. Sur le financement, est-ce que vous voyez éventuellement des opportunités, malgré les taux qui sont quand même, si on compare, qui restent élevés, mais qui sont quand même toujours abordables, sans compter qu'il y en a certains qui pensent que ça va augmenter.
7: Je voudrais rappeler qu'on est effectivement dans une crise du logement, mais il y a quand même eu... beaucoup de transactions l'année dernière, je crois 950 000.
1: C'est ça.
7: Donc ça veut dire que finalement les banquiers financent. Pour moi, il y a pas de c'est pas parce que les taux sont hauts qu'il faut se priver d'acheter. Les prix sont en train de se corriger et donc le moment est tout à fait adapté pour avancer dans son projet de vie quand on en a un.
1: Alors dernière question et vous restez avec nous parce qu'on a une grande question à discuter avec vous en fin d'émission. Acheter, c'est toujours un projet raisonnable pour un primo-accédant?
7: Bah évidemment, c'est de l'épargne forcée, l'acquisition d'un bien immobilier. Je pense que c'est le premier élément de sécurité des Français, d'une certaine façon. C'est un lieu de vie. Moi je pousse à acheter et à acheter jeune.
1: Merci beaucoup Quentin Saint-Guilhem. Vous restez avec nous sur le plateau. Il est temps maintenant, les amis, on va parler de la qualité de l'air dans votre habitat, mais aussi d'humidité.
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1: Avec vous, Grégoire Daréco et un autre éditorialiste qui est de coutume. Nous avions Édouard David.
7: Exactement.
1: Et nous avons un expert, le docteur Manuel Wojciechowski, qui est avec nous en ligne, Grégoire.
0: On a un petit nouveau cette semaine, mon cher Sylvain, pour comprendre comment nos logements peuvent influencer notre santé et notre confort. Alors aujourd'hui, effectivement, on s'attaque à une idée reçue. Une maison neuve, c'est forcément sain et sans humidité. Bah, on va voir que pourtant l'humidité peut aussi toucher les constructions récente. Et donc oui, pour nous aider à faire le point, je reçois cette semaine notre petit nouveau Manuel Wojciechowski, directeur national de la formation des experts de Murprotec. Bonjour Manuel et bienvenue.
8: Bonjour Grégoire. Et oui, c'est une surprise pour beaucoup, mais neuf ne veut pas dire exempt de problèmes d'humidité.
0: Alors justement, pourquoi une maison toute neuve pourrait-elle présenter de l'humidité ?
8: Alors il y a plusieurs causes possibles. Il y a déjà l'humidité de construction, parce que lors de la construction type béton, enduit, plâtre, qui contiennent énormément d'eau, et si le logement est habité trop tôt, l'humidité n'a pas eu le temps de s'évacuer. On a aussi des cas où il y a une ventilation qui est insuffisante, c'est-à-dire que les maisons neuves sont très bien isolées, et ça c'est le point positif, mais elle respire moins. Et si la VMC elle est mal réglée, en panne, l'humidité elle s'accumule vite. Et l'autre problématique qu'on a, c'est qu'on a des défauts structurels, c'est-à-dire que on peut avoir des mauvaises étanchéités de fondation, des remontées capillaires mal gérées, ou alors des erreurs dans la pose des matériaux.
0: Donc même en construction moderne, on n'est pas totalement à l'abri.
8: Exactement, le neuf c'est un confort thermique, énergétique, mais ça ne protège pas contre une mauvaise mise en œuvre ou un manque d'entretien des systèmes de ventilation. Et comme l'humidité n'est pas toujours visible tout de suite, elle peut s'installer en silence pendant des mois.
0: Et des problèmes d'humidité qui peuvent apparaître rapidement après la livraison, ou est-ce que ça peut prendre du temps ?
8: Alors ça dépend, ils peuvent apparaître très tôt, surtout si le logement a été livré ou occupé avant que l'humidité de construction ne soit bien évacuée. Mais parfois ça peut mettre un an ou deux, le temps que les matériaux bougent ou alors que les premiers hivers révèlent les défauts.
0: Si c'est une maison sous garantie décennale, est-ce que le constructeur peut être tenu responsable ?
8: Ça arrive. Dans certains cas, si les infiltrations ou défauts d'étanchéité peuvent être relevés, elles peuvent relever de la garantie. Mais attention, il faut encore prouver que l'humidité provient d'un défaut structurel et pas d'un manque d'entretien ou d'une mauvaise aération ou ventilation. D'où l'intérêt de faire appel à un professionnel qualifié, capable de poser un diagnostic fiable et documenté.
0: Est-ce que, Manuel, il y a des signes à surveiller, même dans une maison récente ?
8: Oui, les signes restent classiques. Hein. C'est des taches sombres ou des auréoles sur le bas des murs. Ça peut être un phénomène de condensation sur les vitres, surtout le matin, de la buée. Ça peut être des odeurs de moisies persistantes dans certaines pièces ou placards, ou alors de la peinture qui cloque ou du bois qui gondole, par exemple. Et tout ça, ça peut apparaître dès la première année d'emménagement, hein, si l'humidité elle est mal gérée.
0: Qu'est-ce qu'on fait si on remarque ces signes chez soi ?
8: Alors déjà, il faut éviter d'abord de les ignorer ou de simplement repeindre par-dessus. L'idéal, c'est déjà de faire un diagnostic précis pour savoir si c'est un défaut ponctuel, un problème de ventilation ou une remontée structurelle. Et ensuite, on agit avec la bonne solution technique adaptée à la cause. Dans une maison neuve, un traitement ciblé et rapide permet d'éviter que le problème ne s'aggrave ou ne devienne visible à la revente.
0: Allez, un petit mot de conclusion, Manuel.
8: Alors là, le mot de conclusion, ça sera qu'une maison neuve, elle n'est pas automatiquement une maison neuve. Une maison saine, pardon, elle offre de grandes qualités de confort mais nécessite une vigilance, notamment dès les premiers mois. Alors si vous venez d'emménager, ouvrez l'œil, aérez bien et n'hésitez pas à faire contrôler l'humidité si vous avez le moindre doute.
0: Merci beaucoup Manuel Wojciechowski pour ces conseils utiles et à vous toutes et tous qui nous écoutez, neuf ou ancien, un logement sain, c'est un logement surveillé. On se retrouve la semaine prochaine pour une nouvelle chronique Maison Saine sur Sud Radio.
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1: Merci mon cher Grégoire et notre super Health Doctor Manuel Wojciechowski. Rappelez-vous, l'humidité c'est un vrai sujet de santé. Une petite pause et on se retrouve tout juste après pour faire le tour de France. On prend la route direction Levallois-Perret, pas très loin d'ici. Et ensuite, nous irons en Normandie.
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1: Eh bien bonjour la France, un peu partout, vous nous écoutez sur Sud Radio, on parle de votre logement, de votre immobilier. Vous n'hésitez pas, vous nous contactez directement à la rédaction en nous envoyant un SMS en écrivant I2MO. Et notre super Bérénice de Villeflorio se fera un plaisir d'appeler nos experts pour répondre à toutes vos questions chaque semaine. Et tout de suite, notre tradition, on prend la route, la moto ou la voiture et on fait le tour des biens coup de cœur de la rédaction. Aujourd'hui, vous nous emmenez où ?
0: Eh bien mon cher Sylvain, on commence par Levallois-Perret. Pour notre premier bien de la semaine.
1: Moi, on ne va propose... pas très loin.
0: Non,
1: là,
0: mais j'ai pris la moto. Voilà. Moto, pas de
1: train.
0: On
1: va y aller à pied. Hein.
0: Levallois permet. Je vous propose un très bel appartement refait à neuf au deuxième étage d'un immeuble récent datant de 2007. Un appartement de 3 pièces sur 74 mètres carrés qui se compose d'une entrée, d'une cuisine, d'un séjour de 21 mètres carrés et de 2 chambres. En plus de cela, vous avez évidemment des toilettes et une salle de bain. C'est un appartement qui est très lumineux, bien isolé grâce à un double vitrage et qui est proche des métros et des commodités. Un bien très sympathique qui vous est proposé au tarif de 595 000 euros sur le site de Basile.
1: Ah quand même, c'est bon.
0: Ouais, oui, en région parisienne. Hein.
1: Bon, il faut le financer avec un apport. Non mais voilà, c'est pas donné non plus.
0: Non.
1: On fait un apport de 20%,
0: oui,
1: c'est-à-dire environ
0: 119 000 euros et un emprunt sur 25 ans. J'ai mis un taux à 3,2% et vous pourrez estimer des mensualités à 2307 euros.
1: Voilà, mais il faut demander notre expert, Bérénice, on peut emprunter à combien sur 25 ans?
2: Ah bah, il disait 3,20 à peu près. Ouais,
1: quand on est à 3,40, oui. 3,2, ça va?
2: Oui, ça va. Bon. C'est des bons taux, oui.
7: Bon, bah, voilà. 3,2 sur 20 ans.
1: Voilà, sur 20 ans. Ça, c'est un bon plan pour Anthony, justement. Il cherche un appartement, mais là, il lui faudrait un crédit sur 74 ans.
7: 195 000 euros, franchement.
2: Pour Anthony.
1: À peu près. Un autre bien, on prend la direction de la Normandie, je crois.
0: Oui, on va à Rouen pour ce second bien, parce qu'un bâtiment historique est bien connu dans la ville et de nouveau à vendre. Il s'agit de la maison Marou, située près de la gare. Un bâtiment achevé en 1890, réalisé par un architecte rouennais dans un style Art Nouveau. Un bâtiment qui appartenait à l'État depuis 1981. C'était une demeure de 290 mètres carrés qui avait déjà été mise aux enchères et qui avait trouvé un repreneur. Sauf que ce repreneur n'a finalement pas donné suite, et pour cause, inscrite au titre des monuments historiques, plusieurs menuiseries situées en façade sont gorgées d'eau et présentent des moisissures, des champignons et des déformations. On refera appel à Manuel pour venir diagnostiquer tout ça. En tout cas, une nouvelle annonce de vente devrait bientôt être publiée.
1: Elle va pas s'effondrer, celle-ci. Hein.
0: Non, normalement, c'est bon. Des visites, en tout cas, qui seront organisées lors de la première quinzaine de février. La nouvelle session de vente aux enchères devrait, quant à elle, avoir lieu début mars 2026. Bon, sachez que, pour info, le prix de vente, le prix de mise aux enchères, alors peut-être sur Square Imo, Quentin, je ne sais pas, en 2024, c'était de 350 000 euros.
1: Ouais, 350 000 euros pour avoir un bâtiment qui va peut-être s'effondrer s'il est trop humide.
0: Faut faire des travaux.
1: Non,
0: hein.
1: Mais entre nous, les amis, je plaisante, mais je ris jaune parce que, ou je ris marou, mais ah, pas mal, hein, vous avez vu, marou, jaune.
2: Ah oui,
1: voilà. Ça arrive souvent, ce type de bien, là, justement, sur Square Imo, ce type d'opération?
7: Pas tant que ça, on vend généralement des biens, qu'on retrouve classiquement sur le marché. C'est simplement une méthodologie de vente qui permet de vendre plus vite et mieux sur Square Imo.
1: Ouais, c'est très clair. Alors les amis, pour conclure, il est temps de passer à notre grand sujet du jour. On se pose tous, d'ailleurs la rédaction, en fonction de l'actu d'ailleurs, une grande question, une question d'actualité cruciale pour vous, partout en France, lorsque vous achetez votre maison, votre appartement, quand vous louez, ou vous soyez dans le secteur social également. La grande question aujourd'hui, c'est pour ça que je vous ai demandé de rester, mon cher Quentin, avec l'équipe Grégoire et Bérénice, dans un contexte de crise du logement, avec un plan de relance enfin, parce que c'est le seul ministre finalement qui a proposé un plan de cette nature. Quand on voit les six derniers, c'est jamais que le sixième. Hein.
2: La précédente, Valérie Létard, avait fait quand même beaucoup de travail. Hein.
1: Absolument.
2: C'est aussi grâce à elle. Hein.
1: Il faut rendre justice à Valérie Létard. Si elle nous entend, on l'embrasse bien fort, puisque ça a été certainement la seule ministre du logement dans les deux premiers mandats d'Emmanuel Macron, hormis peut-être Julien de Normandie qui avait fait beaucoup de travaux. On a un plan qui a été présenté par Vincent Jeanbrun. Il a été décortiqué dans les QAG, ce qu'on appelle les questions au gouvernement, par le ministre Vincent Jeanbrun, aux députés et aux sénateurs. Un plan de relance très ambitieux. Et je vais vous demander, mon cher Quentin, de nous donner votre avis. Dans un premier temps, Bérénice, quels sont sommairement, les grands axes du plan de relance et également de ce fameux statut du bien privé qui, a priori, devrait voir le jour quand même.
2: Oui, c'est vrai qu'il y a plusieurs leviers pour le gouvernement. Bon, on va peut-être plus s'attarder, parce qu'il y a pour les bailleurs sociaux par exemple, mais on va plus s'attarder sur le dispositif Jeanbrun qui concerne vraiment les Français qui nous écoutent. C'est le nouveau mécanisme fiscal de ce plan qui est intégré au budget 2026. Donc l'objectif, c'est vraiment remettre des particuliers investisseurs sur le marché locatif partout en France sans zonage. C'est ça qui est intéressant.
1: Ouais, sans zonage, hein.
2: Concrètement, il s'adresse donc à ceux qui achètent un appartement en immeuble collectif neuf ou ancien. Ça aussi, c'est une nouveauté. Mais
1: on vous a posé la question, l'ancien est concerné, on est d'accord.
2: Voilà,
1: pas que le neuf.
2: Non, mais alors avec travaux, ça risque d'évoluer, parce qu'en gros, il faut que les travaux fassent 30% du prix du bien, mais apparemment, le ministre aurait dit que c'est en discussion, ça pourrait s'abaisser à 20%. Donc
1: c'est
2: affaire à suivre, ouais, c'est beaucoup. Hein. C'est pour ça que ça bloque un peu. Il y a eu certains professionnels, vous allez nous dire. Il faut évidemment que celui qui achète s'engage à louer ce bien pendant 9 ans, avec des loyer plafonné, et il ne peut pas louer à un proche. Bon, ce dispositif va être en place pendant 3 ans. Donc concrètement, Quentin, est-ce que ce dispositif Jeanbrun, pour vous, ça va vraiment changer l'équation économique au point de relancer l'investissement locatif? C'est un pari qui va être tenu?
7: Alors, je pense que l'amortissement qui est effectivement possible et le principe sur les logements anciens, sous condition effectivement qu'on réalise des travaux à hauteur de 30% de la valeur d'achat du bien, ça va un petit peu dans la lignée finalement des logements très énergivores et qui ont besoin effectivement de travaux importants. Je pense ce qui est important de retenir au travers de toutes ces projections, entre guillemets, c'est que ça va surtout redonner de la stabilité au marché, parce que l'investissement est indispensable pour mieux loger les Français. S'il n'y a pas d'investisseurs, il n'y a pas de logement.
2: Voilà. Oui, bah oui, et ça c'est donc, important de le rappeler, d'investisseurs vraiment... particuliers, on a besoin des petits
7: tout
2: particuliers.
7: Tout à fait, tout à fait.
2: Sinon les
7: tout
2: opérations ne se lancent pas en fait, parce qu'on a du mal, moi je discute parfois avec des auteurs qui comprennent pas bien, en fait on a besoin pour que les opérations se lancent, les promoteurs ont besoin de réservations et ont besoin de ces investisseurs particuliers.
7: Tout à fait, dans le neuf, pour avoir été promoteur pendant 13 ans, effectivement on vend avec des canaux de distribution, ouais, avec des conseils en gestion de
1: bien
7: patrimoine,
1: sûr,
7: et, ouais, les ventes investisseurs représentaient entre 30 voire 60% dans les belles années. Ça a complètement chuté, ça a mis la production de logements, entre guillemets, à l'arrêt, avec, qui plus est, une corrélation avec les taux d'emprunt. Mais aujourd'hui, le fait d'offrir de la visibilité et encore une fois de la stabilité, c'est que un bon signal pour pouvoir permettre aux investisseurs de se repositionner et d'avancer. Ouais, c'est vrai.
2: Ouais. Et donc
7: chose.
2: Selon vous, c'est un pari qui est tenu. Selon vous, après on parlait de
7: Valérie Létard.
2: Il faut quand même préciser que Vincent Jeanbrun a fait beaucoup en coulisses, justement pour obtenir ce dispositif. Moi, j'ai discuté avec ses proches là cette semaine. Il a harcelé Le Cornu. Il a vraiment, c'est un ministre qui a investi, qui a engagé.
7: On parle même de 49-3.
1: En fait, c'est pour ça que
7: il y a une vraie volonté, quoi.
1: C'est pour ça que sur l'ancien, il y a une question technique sur le 49-3, justement. Ouais. Pour y surpasser. A priori, ça vaut la peine, mais ce qu'on sait quand même également, c'est que malheureusement, le gouvernement Le Cornu a jeté l'éponge sur le passage parlementaire et sortir le 49-3. Donc en fait, on revient, si vous voulez, à un autre système qui pourrait menacer effectivement la chute du gouvernement. Il est temps de nous quitter. On vous remercie très chaleureusement, Quentin Saint-Guilhem, d'être venu sur le plateau. Je rappelle qu'on peut vous trouver facilement sur Square Immo, un site innovant justement pour bien acheter et bien vendre son bien. Merci à tous les chroniqueurs de la rédaction, Bérénice Deville-Florio, notre Grégoire Daricot, et le docteur Laurent Permas, Manuel Wojciechowski et vous, Quentin Saint-Guilhem. Sans oublier notre niçois préféré, le grand 2m10 de haut, Anthony à la technique. Voilà, qui est d'accord d'ailleurs pour emprunter sur 75 ans pour avoir un appartement.
2: Bah oui,
1: par
2: il
1: exemple,
2: est jeune.
1: 600 000 euros, ça va. Pour avoir un appartement, par exemple, à Le Ballon. On va se retrouver la semaine prochaine, les amis, pour un nouveau numéro de Parlons Immo. 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Portez-vous bien, belle semaine et à samedi prochain.
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1: Il est 11h.
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3: Bonjour à tous. Avec Persepolis, Marjane Satrapi avait raconté la petite histoire dans la grande, celle de sa propre transformation en une adolescente rebelle sur fond de tensions politiques en Iran dans les années 70 et 80. L'artiste franco-iranienne est décédée à l'âge de 56 ans. Un homme d'une vingtaine d'années a été tué par balle hier soir dans le quartier des Prés-Saint-Jean à Alès, dans le Gard, un secteur connu pour abriter un point de deal. Les circonstances exactes restent à éclaircir. La nouvelle trêve au Liban, déjà bafouée, un média d'État libanais a fait état ce matin de plusieurs frappes israéliennes dans le sud du pays, quelques heures après l'annonce à Washington d'un accord entre Israël et Beyrouth pour un cessez-le-feu conditionné à un arrêt complet des tirs du Hezbollah. Nouvelle manifestation féministe hier devant le théâtre Édouard VII à Paris, où Patrick Bruel se produit dans une pièce. Par ailleurs, les trois représentations à Montréal du chanteur accusé de violences sexuelles ont à leur tour été déprogrammées, fait savoir l'organisateur. Les recherches reprennent pour tenter de retrouver Liana, 11 ans, disparu depuis vendredi. L'homme soupçonné d'avoir enlevé l'enfant avait été visé par plusieurs plaintes et signalements ces dernières années, selon la justice, qui a reçu une nouvelle plainte dans une affaire de viol sur mineur dans le Gers. Déception pour Wemby et les Spurs. San Antonio s'est incliné face aux New York Knicks lors du premier match des finales NBA. Je vais trouver la solution, j'étais mauvais ce soir. C'est pas plus compliqué que cela, a lâché le joueur français. Le deuxième match aura lieu dans la nuit de vendredi à samedi. Quatre joueuses pour deux places en finale. Les demi du tableau féminin se déroulent à partir de 15h à Roland-Garros. D'un côté, un choc entre l'Ukrainienne Marta Kostyuk et la Russe Mira Andreeva. De l'autre, une confrontation inattendue entre la Polonaise Maya Jawlińska et la Russe Diana Schneider. Et puis, les salariés de Decathlon appellent à la mobilisation samedi, notamment dans le Var et les Alpes-Maritimes, face au refus de négocier une augmentation des salaires en phase avec celle du SMIC et aux bons résultats de l'entreprise. L'ensemble des syndicats appelle donc à la mobilisation.

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1: L'immobilier fait de la résistance. C'est le message qui ressort de la dernière tendance du marché immobilier publiée par Immonote, le site immobilier notarial du groupe Notaria Service. Le message est assez clair. Malgré un climat international tendu, malgré les incertitudes économiques, malgré le risque de retour de l'inflation ou de remontée des taux, la pierre ne décroche pas brutalement. Le marché tient, mais il tient avec prudence. Premier indicateur à regarder, l'activité. Selon cette enquête, une majorité de professionnels interrogés, 56%, anticipent une stabilité des transactions dans les deux prochains mois. C'est important parce que cela montre qu'on n'est pas dans un scénario de blocage total du marché. Les acheteurs sont toujours là. Les vendeurs aussi, les transactions continuent de se faire. Mais attention, le climat se durcit. 35% des notaires et des négociateurs interrogés anticipent désormais une baisse de l'activité. Et seulement 9% mise sur une hausse. Logique. Autrement dit, le marché reste vivant, mais il devient plus sélectif. Les acquéreurs regardent davantage les prix, les travaux, la localisation, le DPE, le fameux diagnostic de performance énergétique. Ils ne se positionnent plus à n'importe quelles conditions, les acheteurs. Et ça se voit évidemment dans les prix. D'après cette tendance immonote,

0: ou mal localisés deviennent plus difficiles à vendre. C'est tout l'enjeu du moment. Il y a encore des acheteurs, mais ils sont beaucoup plus exigeants. Côté chiffres, Immonote révèle un prix médian de mise en vente de 200 000 euros pour une maison, en hausse de 3,45% sur 3 mois à fin avril 2026. Pour les appartements, là, le prix médian de mise en vente ressort à 2 670 euros du mètre carré, en recul de 1,58% sur 3 mois. Ça illustre bien un marché à plusieurs vitesses. Certains segments résistent, notamment les maisons ou les biens familiaux bien positionnés, encore une fois. D'autres restent sous pression, en particulier lorsque le prix demandé n'est plus aligné avec la capacité réelle des acheteurs. Alors, qu'est-ce qu'il faut faire ? Est-ce qu'il faut acheter ? Est-ce qu'il faut vendre ? Est-ce qu'il faut attendre ? Là aussi, les réponses des notaires sont très intéressantes. Pour les logements, 77% conseillent plutôt de vendre avant d'acheter, 14% recommandent d'attendre et 9% seulement conseillent d'acheter en priorité. Ça ne veut pas dire qu'il ne faut pas acheter, attention, hein, ça veut dire qu'il faut sécuriser son parcours dans un marché moins fluide. Vendre son bien avant de se réengager permet d'éviter les mauvaises surprises, hein, délai de vente plus long, négociations plus fortes, prix revu à la baisse. Pour les terrains, la lecture est différente. Les ventes restent majoritaires, mais de façon moins nette. 52% conseillent de vendre, 29% d'attendre et 19% d'acheter. Pourquoi ? Parce que le foncier reste rare et quand un terrain est bien placé, il conserve une valeur particulière. La conclusion de cette tendance, c'est que l'immobilier reste une valeur solide, mais plus automatique. La pierre demeure un actif rassurant pour les Français. Elle est moins volatile que certains placements financiers. Elle répond à un besoin concret, se loger, transmettre, préparer l'avenir. Mais dans le marché actuel, tous les biens ne se valent plus. Je vous l'ai dit, un bon emplacement, un bon DPE, un prix réaliste et peu de travaux deviennent des critères déterminants. À l'inverse, les biens présentant trop de défauts, eh bien, doivent intégrer une décote. L'immobilier résiste donc, il résiste aux secousses, oui, mais il entre dans une phase de réalisme. Pour les vendeurs, ça veut dire accepter le prix du marché, parfois c'est pas évident, et pour les acheteurs, ça veut dire qu'il y a encore des opportunités. Et pour tous, eh bien, ça confirme une chose, dans l'immobilier, la stabilité existe encore, mais elle se paye désormais au juste prix.
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2: Il est 13h.
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4: Bonjour à tous. Les pompes à essence n'ont plus la cote. La consommation de carburant en France a encore enregistré une nouvelle chute.

En vente il y a quelques jours, des billets de train Paris-Amsterdam à partir de 19 euros. Des départs quotidiens seront opérés dès le 14 décembre prochain. Cette offre vise à concurrencer le leader sur ces liaisons, l'Eurostar ex-Thalys. Chine sanctionnée par la France, le géant de l'ultra-fashion se voit infliger de nouvelles amendes pour un montant de plus de 22 millions d'euros par la Direction générale de la concurrence, de la consommation et de la répression des fraudes. En cause notamment le non-respect du droit de rétractation des acheteurs et une information défaillante sur la qualité environnementale des produits. Une première depuis 4 ans, les difficultés de pouvoir d'achat pèsent également sur nos abonnements numériques, Netflix, Canal, Prime Video, Spotify. Selon une étude annuelle sur le sujet, les dépenses pour ce poste diminuent. On en est cette année à 41 euros par mois, 8 euros de moins qu'en 2025. Elle vivait avec une cinquantaine de chats sans leur prodiguer les soins nécessaires et en avait conservé 28 décédés dans un congélateur. Le tribunal correctionnel de Grasse condamne une Vensoise à 6 mois de prison avec sursis probatoire pendant 2 ans. Et puis cette nuit, notre Frenchie Victor Wembanyama et ses camarades des Spurs de San Antonio disputaient leur première finale NBA. Ils ont perdu 95 à 105 face aux New York Knicks. Voilà, c'est la fin de ce flash. Merci de l'avoir suivi.

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1: Il est 14h.
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3: Bonjour à tous. Les pompes à essence n'ont plus la cote. La consommation de carburant en France a encore enregistré une nouvelle chute le mois dernier. 12% sur un an. C'était déjà 11% de baisse au mois d'avril. Avec la flambée des prix liés à la guerre au Moyen-Orient, nous avons donc modifié nos comportements. Moins de déplacements, plus de covoiturage. Et pour ceux qui le peuvent, plus de télétravail aussi. Hier, le sans-plomb était en moyenne à 1,90€ le litre, 2,39€ pour le gazole. Dans les airs, Air France rassure. La compagnie française a pris ses dispositions et n'aura pas de soucis d'approvisionnement en kérosène pour cet été. Tous ses vols seront assurés. Bon plan via les rails maintenant pour aller se faire un petit week-end ou des vacances aux Pays-Bas. La start-up néerlandaise GoVolta a mis

également sur nos abonnements numériques, Netflix, Canal, Prime Video, Spotify. Selon une étude annuelle sur le sujet, les dépenses pour ce poste diminuent. On en est cette année à 41 euros par mois, 8 euros de moins qu'en 2025. Elle vivait avec une cinquantaine de chats sans leur prodiguer les soins nécessaires et en avait conservé 28 décédés dans un congélateur. Le tribunal correctionnel de Grasse condamne une Vansoise à 6 mois de prison avec sursis probatoire pendant 2 ans. Et puis cette nuit, notre Frenchie Victor Wembanyama et ses camarades des Spurs de San Antonio disputaient leur première finale NBA. Ils ont perdu 95 à 105 face aux New York Knicks. Voilà, c'est la fin de ce flash. Merci de l'avoir suivi.

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1: Il est 15h.
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3: Bonjour à tous. Les pompes à essence n'ont plus la cote. La consommation de carburant en France a encore enregistré une nouvelle chute le mois dernier. 12% sur un an. C'était déjà 11% de baisse au mois d'avril. Avec la flambée des prix liés à la guerre au Moyen-Orient, nous avons donc modifié nos comportements. Moins de déplacements, plus de covoiturage. Et pour ceux qui le peuvent, plus de télétravail aussi. Hier, le sans-plomb était en moyenne à 1,90€ le litre, 2,39€ pour le gazole. Dans les airs, Air France rassure. La compagnie française a pris ses dispositions et n'aura pas de soucis d'approvisionnement en kérosène pour cet été. Tous ses vols seront assurés. Bon plan via les rails maintenant pour aller se faire un petit week-end ou des vacances aux Pays-Bas. La start-up néerlandaise GoVolta a mis en vente il y a quelques jours des billets de train Paris-Amsterdam à partir de 19€. Des départs quotidiens seront opérés dès le 14 décembre prochain. Cette offre vise à concurrencer le leader sur ces liaisons, l'Eurostar ex-Thalys. Chine sanctionnée par la France. Le géant de l'ultra-fashion se voit infliger de nouvelles amendes pour un montant de plus de 22 millions d'euros par la Direction Générale de la Concurrence, de la Consommation et de la Répression des Fraudes, en cause notamment le non-respect du droit de rétractation des acheteurs et une information défaillante sur la qualité environnementale des produits. Une première depuis 4 ans, les difficultés de pouvoir d'achat pèsent également

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2: Et bonjour, bienvenue sur Radio Immo. On est ravis de vous retrouver pour une toute nouvelle émission réalisée avec prestataires autour d'un sujet devenu central pour toute la filière, la construction bas carbone. Aujourd'hui, c'est vrai que tout le monde partage le même cap, hein, réduire l'empreinte carbone du bâtiment. Mais entre l'ambition affichée et la réalité du terrain, une question demeure, comment passer à l'échelle et surtout comment s'assurer de la performance environnementale annoncée, comment s'assurer qu'elle est réellement au rendez-vous. Autrement dit, on parle beaucoup de bas carbone, de trajectoire, de neutralité, de réglementation, mais comment sortir du discours pour aller vers du concret, du mesurable et du reproductible. Alors pour en parler, j'ai le plaisir d'accueillir deux intervenants. Rodolphe Barrault, bonjour.
3: Bonjour.
2: Vous êtes responsable qualité et référentiel chez Prestataire. Absolument. Certification. Et Alain Goujon, bonjour.
4: Bonjour.
2: Vous êtes directeur de la construction chez Nexity. Okay. Alors on va se mettre directement en jambes, hein, avant d'avoir vos retours d'expérience respectifs. On va planter le décor. La neutralité carbone, c'est vrai qu'elle est désormais... Enfin, c'est désormais un horizon partagé par l'ensemble du secteur, mais entre la réglementation, les contraintes des marchés, les enjeux de filière et les réalités opérationnelles, la route reste quand même assez exigeante. Alain Goujon, première question très simple. Où en est aujourd'hui la filière sur le sujet du bas carbone? Est-ce qu'on est encore dans une logique d'expérimentation ou est-ce qu'on est entré vraiment dans une phase de transformation profonde?
4: Nous sommes dans une phase de transformation profonde. Déjà, je voudrais quand même revenir sur le fait de la neutralité carbone. On parle de zéro émission nette. Et là, disons-le, à l'échelle des pays, en fait, et notamment la France, on en est encore très loin. Maintenant, en ce qui concerne le bas carbone chez Nexity, nous avons mis en place une direction du développement durable dès 2003. Et en fait, le passage à l'échelle est déjà effectif aujourd'hui. On a une trajectoire carbone qui est basée sur des... Pardon. Nous avons une trajectoire carbone qui est basée sur des résultats. Donc, on doit faire moins 42% d'émissions carbone versus 2019 pour toutes nos livraisons d'opérations 2030.
2: Donc, pour la construction, hein.
4: Vraiment pour la construction. Et on est vraiment... on assure un suivi très précis pour pouvoir atteindre notre objectif.
2: Donc ça veut dire que tout est calculé, tout est...
4: Tout est calculé opération par opération. On est, je tiens aussi à dire qu'on est premier promoteur bas carbone depuis la création du label BBCA. Ça fait maintenant sur 7 années consécutives. Ce que je veux dire par là, c'est qu'on a anticipé, on n'a pas attendu la création des labels en fait pour faire du bas carbone chez Nexity.
2: Ah, c'est vrai, on l'entend. Donc ça, c'est chez Nexity, hein. Vous êtes précurseur, on va dire. Vous étiez avant même, vous faisiez ça avant même la réglementation. Vous étiez précurseur au niveau de cette réglementation. Le bas carbone, maintenant, il est devenu incontournable dans les discours. Hein, tous les acteurs s'en saisissent. Mais très concrètement, est-ce que le secteur est réellement prêt à passer à l'échelle?
4: Je pense que c'est en cours. De toute façon, on a la réglementation environnementale. On est au seuil 2025 aujourd'hui. C'est une réalité. Elle s'impose à tout le monde. Donc je pense que tous les promoteurs en fait s'y mettent aujourd'hui. Hein. Donc voilà, il y a cette obligation réglementaire. Et bien sûr, il y a toujours de la concurrence. Et dans le cadre des concours, on va au-delà aussi de la réglementation. Donc ça nous oblige tout ça à rechercher les bonnes solutions. Le but étant de proposer à nos clients, quel qu'il soit, un produit qui soit abordable, économiquement tenable, en fait.
2: Et j'imagine qu'il y a aussi un passage à l'échelle. Comment, quand on parle de passage à l'échelle, justement, de quoi on parle exactement? Est-ce que ça concerne les matériaux, les coûts, les méthodes, les compétences, le résultat final?
4: J'allais dire l'ensemble de tout ça. Nous avons livré 3 000 logements hors site 2D, déjà. Là-dessus, on est vraiment sur la partie production, on est vraiment là. On travaille sur les process aussi, amélioration continue. Dans ma direction, nous travaillons depuis pas mal d'années maintenant, depuis une quinzaine d'années. Nous avons une direction des achats référencement, donc on référence des produits français de préférence. On est à peu près à 98% de collaboration avec des industriels français, et on va rechercher les bons interlocuteurs avec les fiches environnementales qui vont bien, qui vont dans le sens du bas carbone. Donc, et on met tout ça en musique. En fait.
2: Quand vous dites 98% des industriels français, ça veut dire que l'industrie française est suffisante pour le bas carbone
4: par rapport à nos

0: France.
1: Oui, elle est, par rapport à nos produits, elle est suffisante. Alors après, bien sûr, il y a l'importation de, bah de matières premières qui ne fait pas tout en France, on le sait, qu'on est obligé, d'importer. Mais ce sont voilà, des groupes et des partenaires qui sont vraiment véritablement français. Et pour les 2% dont on parle, ce sont des Européens, en fait. On est vraiment là-dessus, c'est vraiment quelque chose d'essentiel. Donc, il faut qu'on réindustrialise la France, on le sait.
0: Ah oui.
1: On essaie de le faire de manière concrète et...
0: Voilà. En tout cas, ça y joue, ça y contribue.
1: Ça y contribue, oui.
0: Parce que forcément, quand on fait appel à d'autres pays, ça rentre dans la data pour calculer justement cette construction bas carbone, j'imagine, le transport.
1: C'est tout à fait ça.
0: Donc c'est pas terrible si on fait appel à d'autres pays. Mieux vaut faire appel à des entreprises qui sont sur place, en tout cas en France. Concernant la trajectoire de Nexity, donc vous pouvez nous la rappeler et nous donner votre vision par rapport à ça. Donc vous êtes en avance sur la trajectoire.
1: Nous sommes en avance sur la trajectoire. Comme je disais tout à l'heure, on doit réduire par rapport à une base qui est de 2019. On doit arriver à moins 42% d'émissions de gaz à effet de serre à échéance 2030. Donc c'est demain. 2030, et ça concerne les livraisons en fait de nos produits. Et donc aujourd'hui, on est totalement mobilisé. Pourquoi ? Parce que les livraisons de 2030, en fait, ce sont les permis de construire de 2025 et de 2026 essentiellement. Donc il a fallu travailler par anticipation et on a effectivement des produits, on a énormément développé tout ce qui est solutions énergétiques, mais les modes constructifs. Aujourd'hui, solutions énergétiques, on est vraiment très très bien positionné, il n'y a pas grand chose à faire de plus. En revanche, sur les modes constructifs, il faut qu'on accélère.
0: Oui, c'est-à-dire accélérer. Il faut aller chercher d'autres solutions.
1: D'autres matériaux. On les connaît aujourd'hui. Il faut les déployer en filiale. Donc c'est un des objectifs majeurs de cette année avec mon équipe. C'est d'aller dans les 33 filiales de Nexity pour aller porter la bonne parole, mais pas uniquement. On a des solutions très concrètes et on va les accompagner de manière très très précise pour réussir l'objectif de 2030.
0: Ça coûte plus cher de construire bas carbone ?
1: Construire bas carbone, ça coûte plus cher. C'est souvent un peu plus cher. Effectivement, c'est quand même souvent un peu plus cher. En revanche, on travaille beaucoup aussi sur la conception. Alors, on peut mettre, nous travaillons, mettons des bétons bas carbone. Hein, l'objectif, de toute façon, c'est plus une seule opération aujourd'hui avec du béton standard, très, très clairement. Sur les PC, les permis de construire déposés cette année. Et on travaille vraiment sur la conception. On a sorti des bâtiments types, des logements types, de sorte déjà d'optimiser les produits. Et si on optimise les produits avec des bons rendements de bâtiments, bah derrière, je dirais que ça suit. Ça nous aide aussi, indépendamment de la qualité des produits, en fait.
0: D'accord. Donc ça veut dire quoi ? Ça veut dire qu'il faut massifier, en fait, pour que ça se...
1: On massifie, on industrialise nos process, mais on industrialise aussi la construction. Hein, on a des solutions hors site en 2D.
0: Donc hors site, c'est quand il y a une partie du bâtiment qui est fait en usine, hein, c'est ça hein.
1: Tout à fait, qui est fait en usine, voilà, préfabriqué, voilà, tout à fait.
0: C'est ça, la préfabrication.
1: Préfabrication, mais on a démarré, c'est ce principe de préfabrication dès les années 2010, en fait. Hein.
0: Voilà. D'accord.
1: Maintenant, il faut qu'on monte encore en puissance.
0: Donc vous étiez vraiment précurseur.
1: Je disais tout à l'heure, on a 3000 logements livrés. Depuis 2012, en fait, effectivement, voilà, précisément. On va dire c'est beaucoup, et peu à la fois par rapport à la production de Nexity.
0: Et puis par rapport à la demande aussi. L'utilisateur final, les ménages qui s'installent dans les logements qui sont bas carbone, ils s'en rendent compte de ce critère-là, bas carbone ? Est-ce qu'il y a une demande aussi de la part de vos...
1: Ils s'en rendent compte, en fait, sur leur facture, en fait. Hein. On parle beaucoup, c'est vrai, aussi d'énergie aujourd'hui. Donc on est avec ces produits-là sur des solutions électriques aussi depuis les années 2010, en fait. Il y a la maîtrise quand même de l'électricité au niveau du pays. Ce sont des bâtiments qui sont surperformants de manière sur la partie énergétique. Après, de dire qu'ils achètent nos produits parce qu'ils sont réalisés en mix bois béton ou en bois, ça je ne pense pas. Ce qu'ils veulent avant tout, c'est un logement que ce soit confortable, qu'il soit bien situé et au meilleur prix possible, en fait.
0: Oui, bien sûr. Et le coût pour l'utiliser, encore une fois, pour celui qui va acheter le logement est plus cher pour le consommateur?
1: Non, on ne peut pas. Il y a un prix de marché, en fait. Ouais, on s'adapte au prix de marché.
0: Donc ça veut dire que vous pouvez réduire vos marges sur certaines productions?
1: Potentiellement, oui. Mais voilà, maintenant, l'idée, c'est vraiment de, comme je le disais tout à l'heure, c'est de déployer massivement ces solutions. Franchement, elles existent, on les a éprouvées. Alors, on est toujours dans l'amélioration continue, bien évidemment, mais voilà, on est prêt et on s'engage.
0: Et juste avant de donner la parole à Rodolphe Barrault, un petit mot sur la réglementation environnementale. C'est vrai que la France est un pays très réglementé. Hein. Je crois qu'on est le plus réglementé d'ailleurs d'Europe, si ce n'est du monde. On a la RE 2020, la réglementation environnementale de 2020. Quelles évolutions depuis cette RE 2020?
1: Alors c'est vrai, vous le disiez, c'est vrai, nous sommes champions du monde, je pense, du bas carbone en France, hein, avec des réglementations. Quand on est en crise économique qui ne nous aide pas, pour autant, donc comme je disais, on cherche des solutions. On a depuis les premiers seuils, donc qui datent de 2022, comme je le disais tout à l'heure, on a travaillé beaucoup sur les solutions énergétiques. Aujourd'hui, elles ont été anticipées. Donc il y a eu recours à l'électricité beaucoup, ouais. Avec les pompes à chaleur.
0: Là, c'est le souhait du gouvernement. On n'a jamais été autant incité, en tout cas,
1: autant incité à le faire. Après, de dire qu'on va supprimer le gaz à 100%, ça me paraît aussi compliqué. Il faut rester pragmatique. Il ne faut pas rusher des fois les solutions qui, à un moment donné, ne sont pas forcément favorables, mais qui peuvent le devenir après coup. Donc, on a beaucoup travaillé sur les solutions énergétiques. On a beaucoup travaillé aussi, je le disais tout à l'heure, sur les produits de seconde œuvre, avec des fiches environnementales. On pousse nos industriels, on pousse les filières. Donc, pour nous aider justement à avoir le meilleur rendement bas carbone sur nos opérations. Et je le disais aussi tout à l'heure, les modes constructifs aujourd'hui, donc avec utilisation, c'est multimatériaux, c'est du bois là où c'est nécessaire, c'est du béton bas carbone, sont des solutions aujourd'hui aussi utilisant du béton bas carbone, solution structurelle type poteau, poutre, dalle, poteau, dalle, ce qui permet en plus à l'intérieur de pouvoir configurer les logements comme on le souhaite. Et ça aussi, c'est important en termes de commercialisation.
0: De configurer comme on le souhaite des logements modulables, hein, c'est ça?
1: Voilà, c'est tout à fait ça.
0: Qui peuvent évoluer au fur et à mesure des années. Ouais.
1: Et on pense aussi beaucoup à tout ce qui tourne autour de la réversibilité.
0: Ouais, des bâtiments. Donc c'est là, on se concentre sur la vie du bâtiment. Hein.
1: Tout à fait.
0: Quelle vie pour le bâtiment? Quel usage pour le bâtiment au fil des années?
1: Et également, quelle seconde vie aussi?
0: Quelle seconde vie,
1: on travaille
0: vrai.
1: Sur ces sujets-là. Et on a un projet qui va sortir très très prochainement. Donc avec un principe donc d'une résidence étudiante qui va pouvoir, dans une deuxième vie, devenir une résidence service senior.
0: D'accord. Très intéressant.
1: Et à moindre coût.
0: Et comme ça, là...
1: Avec notre partenaire Arkéa Flex.
0: D'accord, oui. C'est vrai que Arkéa sont bons pour ces types de logements. En tout cas, ils sont très intéressés là-dedans. Est-ce que le contexte économique et géopolitique complique cette trajectoire-là? On parlait des...
1: Si je disais non, je ne dirais pas la vérité, donc je vais dire la vérité, rien que la vérité. Oui, ça complique.
0: Crise énergétique, en fait, hein, qui
1: C'est la
0: complique.
1: Crise énergétique. Après aussi, c'est peut-être à un moment donné, on va peut-être avoir du mal à récupérer certaines matières premières. Ça complique, il ne faudrait pas que ça dure trop longtemps.
0: Ouais.
1: Mais là aussi, on suit ça de manière, avec mes équipes, de manière... Je ne vais pas dire journalière, mais au moins hebdomadaire.
0: Ah oui.
1: Donc sur l'évolution du conflit
0: et les impacts. Regardez quoi, le cours du Brent, ce qui se passe, si ça va se terminer, le cours du Brent.
1: Tout à fait. Donc tout ce qui est produit, on utilise beaucoup, effectivement pour la partie gaz, mais on utilise beaucoup les produits de la pétrochimie, en fait.
0: Bah hein, oui.
1: Donc, et là, j'entendais hier, j'entendais à la radio que le plastique avait augmenté de 100%. Donc on a aussi, il y a des produits à base de plastique que l'on utilise dans le bâtiment. Donc c'est pas forcément une bonne nouvelle. Donc on est en lien avec nos partenaires industriels. On suit ça de manière très très très précise. Oui.
0: Ouais, j'imagine que ça doit pas être. C'est stressant pour tout le monde, hein, au final. Enfin, stressant, je sais pas si c'est le mot, mais. Alors, Rodolphe Barrault, un petit mot déjà pour présenter Prestataire Certification. Rappelez-nous ce que vous faites.
2: Prestataire Certification est un organisme donc de certification COFRAQué, hein, parce que chez nous c'est devenu un verbe, hein, qui est donc accrédité par le COFRAQ qui permet au même ouvrage.
0: Le COFRAQ qui est
2: le Comité français de l'accréditation, donc qui nous permet d'avoir une indépendance dans la délivrance en fait de notre propre certification ou des labels tiers, hein, type BBCA dont on parlait tout à l'heure. Donc qui garantit une indépendance pour les différents maîtres d'ouvrage ou collectivités ou autres, de certifier les opérations en toute transparence et avec un gage de qualité et d'impartialité pour tous les maîtres d'ouvrage. Voilà.
0: Alors, c'est vrai que quand on veut construire mieux, il faut aussi pouvoir mesurer mieux. Et c'est là que le rôle du certificateur devient central. Est-ce que vous pouvez nous dire pourquoi la mesure est devenue un sujet aussi stratégique dans la construction bas carbone ?
2: Absolument. En fait, on est passé d'une échelle d'expérimentation avec le label E+, c'est moi, hein, qui était le précurseur de la RE 2020. Donc avec quelques opérations pour anticiper la future réglementation. Donc on est passé de cette échelle là, à l'échelle industrielle aujourd'hui, où tous les maîtres d'ouvrage et toutes les constructions, on voit même qu'aujourd'hui pratiquement tous les bâtiments, que ce soit du logement comme des bâtiments tertiaires, sont assujettis à la RE 2020. Effectivement, on passe à une échelle industrielle et il y a l'obligation de cette stratégie nationale bas carbone à horizon 2050, hein, d'être neutre en carbone. Et donc, il faut pouvoir informer les différents organismes et prouver que les opérations in fine, une fois livrées, une fois exploitées, arrivent bien en fait à diminuer le coût carbone pour qu'on puisse justifier en fait de l'atteinte de cette trajectoire bas carbone. Et donc pour ça, il faut s'assurer que dès la conception, les opérations sont bien faites. Et en fait, un organisme comme prestataire permet au maître d'ouvrage d'assurer en fait dès la conception que les opérations, en tout cas les études, on va dire thermiques et carbone, qui peuvent être présentées au stade de la conception sont conformes et vont respecter, en tout cas jusqu'à la phase chantier et l'exploitation, ce qui est demandé en fait par le maître d'ouvrage.
0: Et quand on parle de mesure, qu'est-ce qu'on mesure réellement ? Qu'est-ce qui se mesure aujourd'hui ?
2: En réalité, on passe beaucoup, on en a un tout petit peu parlé, le bas carbone se mesure surtout beaucoup avec les fiches déclaratives environnementales et sanitaires, hein, c'est-à-dire la provenance du tout premier matériau primaire pour construire tel ou tel produit jusqu'à sa finalité. Donc on vient intégrer en fait toutes les consommations carbone de la construction d'un produit jusqu'à sa mise en œuvre et son exploitation. Donc on parle effectivement d'un coût d'exploitation d'environ 50 ans sur l'exploitation moyenne d'un bâtiment. Donc on vient mesurer en réalité l'impact carbone de tous les produits, de tous les composants aujourd'hui du bâtiment. Donc il est important de vérifier cela. Il y a évidemment des données qui n'existent pas. On n'a pas des statistiques et des produits pour avoir les bilans carbone partout. Donc après, il y a des données théoriques hein, qui sont validées.
0: Oui. Ouais.
2: Et donc pour ça, on a quand même besoin de vérifier, de justifier que les atteintes carbone, à la fois avec des données, on va dire, fixes, globales, et des données issues des fiches environnementales sur l'ensemble des composants, sont respectées. Donc on vient mesurer au travers de différents indicateurs et de vérifier, évidemment, ce qui est le rôle notamment du certificateur, de vérifier l'atteinte de tous ces objectifs, de l'ensemble de tous les produits qui sont au sein d'un bâtiment.
0: C'est ça les limites, on va dire, du calcul, c'est ce que vous disiez là, parce que c'est vrai qu'on évoque souvent les limites actuelles des analyses de cycle de vie, hein, des fameux ACV, et plus largement le risque d'écart entre ce qui est conçu sur le papier et ce qui est effectivement réalisé.
2: Bien sûr, il y a toujours des écarts, c'est pas monsieur Goujon que je vais apprendre ça, entre la théorie et la pratique.
0: Ouais.
2: La théorie, c'est souvent des calculs qui sont faits par des bureaux d'études thermiques, des thermiciens, ouais, des acousticiens, des ingénieurs, etc., et des architectes, évidemment. Tout ça est mis en œuvre sur le papier. Donc, sur le papier, c'est, on va dire, toujours facile de vérifier les choses et d'atteindre les objectifs. Ça coûte pas cher sur le papier. Après, il faut le réaliser, et on sait que quand on réalise, entre parfois les coûts de travaux qui peuvent différer et vous obliger à revoir parfois à la baisse certaines qualités de produits, la mise en œuvre aussi, hein, puisqu'on sait que c'est des sujets à la fois nouveaux. On parlait des nouveaux modes constructifs aussi, donc il faut garantir dans le temps que ces modes constructifs soient pérennes et bien faits dès le départ aussi sur le chantier. C'est aussi des constructions et des méthodes nouvelles, hein, pour beaucoup d'entreprises. Donc tout ça, il faut s'assurer que ce soit bien orchestré. Et évidemment, il peut y avoir toujours des écarts entre la conception et la réalisation. Et nous, on s'assure aussi, donc de la conception jusqu'à la livraison, que l'atteinte des objectifs, en tout cas carbone, le sujet d'aujourd'hui, sont atteints. Et pour garantir, en fait, au maître d'ouvrage que l'ensemble en fait des différents chefs d'orchestre qui gèrent l'intégralité de la construction d'un bâtiment et de tous les sous-traitants et les intervenants qui peuvent être présents dessus garantissent que entre ce qui était prévu à la conception soit bien mis en œuvre. Et puis après il y a l'exploitation, les fameux 50 ans d'exploitation du bâtiment. Là évidemment, que ce soit la certification ou la maîtrise d'ouvrage, on ne peut pas être garant pendant 50 ans de l'exploitation et de la façon dont le bâtiment va être exploité à la fois par les occupants et puis aussi les risques climatiques que peut subir le bâtiment. Donc tout ça est quand même anticipé en amont sur les produits qui sont mis en œuvre et puis le bilan carbone sur les 50 ans l'usage des produits et de leur remplacement. Mais évidemment, même si on a des grands spécialistes sur le climat, on ne sait pas réellement d'ici 30 ans ce que pourra subir un bâtiment et les différents dommages. Et donc il y aura forcément une différence entre la théorie et la pratique, mais la certification, en tout cas les contrôles que l'on fait sur les études RS2E, on va dire, enfin carbone et thermique, tendent à garantir en tout cas qu'au moins jusqu'à la livraison et une bonne partie de l'exploitation, le bâtiment sera conforme aux attentes du maître d'ouvrage.
0: Ah, c'est ce que j'allais vous demander, vous y avez répondu, du coup dans ce contexte, qu'apporte la certification en fait, qu'apporte précisément la certification?
2: Il y a ce contrôle-là, ouais. Et puis il y a aussi le fait d'avoir un cadre commun pour tous les maîtres d'ouvrage. Parce que avoir une stratégie nationale bas carbone au niveau de l'État, c'est bien, mais il faut des indicateurs communs pour ça. S'il y en a qui calculent des choux et d'autres des carottes, forcément, on ne peut pas comparer les éléments. Ouais. Donc la certification a un référentiel fixe, un cadre commun, que ce soit pour Nexity ou pour tous les autres maîtres d'ouvrage. Donc ça permet déjà au sein d'une même maîtrise d'ouvrage de pouvoir justifier et de comparer aussi l'atteinte des différents éléments sur leurs propres opérations. Et ça permet à l'ensemble d'autres maîtres d'ouvrage aussi de se comparer à d'autres maîtres d'ouvrage avec les mêmes indicateurs que peut proposer un certificateur. Ça, c'est une première partie. Et le deuxième élément, c'est le certificateur est toujours le précurseur de ce qui va arriver. Le certificateur a pour rôle d'être en avance de phase. On a les avances de phase sur la RE 2020, mais d'être en avance de phase sur d'autres sujets, on va dire environnementaux au sens large, qui touchent le bâtiment global. Et donc, ça permet au maître d'ouvrage de se préparer. Monsieur Goujon le disait très bien, aujourd'hui, on est sur des perspectives de 42% de diminution de consommation carbone. La stratégie, c'est demain, pour tous les maîtres d'ouvrage, c'est demain. Donc, en réalité, on voit la stratégie depuis la sortie de la RE 2020. On a grosso modo tous les 3-4 ans une baisse en fait de consommation carbone à proposer sur les bâtiments, mais ça s'anticipe 2-3 ans en amont pour les maîtres d'ouvrage, et pour ça ils ont besoin d'être accompagnés, de vérifier que leurs opérations qui anticipent les phases jusqu'à du 2031, on en parlera peut-être tout à l'heure sur certaines opérations, eh bien, ils ont besoin d'un certificateur, toujours sur les mêmes critères, un même référentiel, de vérifier que ces atteintes sont là, pour pouvoir, le jour où la réglementation sortira, dire, nous, on est prêts, on a déjà anticipé depuis 2-3 ans cette façon de faire, que ce soit sur le carbone ou d'autres sujets réglementaires qui arriveront. Donc, le certificateur est aussi là pour voir avec les maîtres d'ouvrage et les accompagner dans ces avances de phase.
0: Et pour un groupe comme Nexity, qui porte un volume important d'opérations et une grande diversité des programmes, en quoi la structuration, justement, par la mesure et par la certification, devient-elle indispensable ?
2: Pour eux, pour Nexity, c'est indispensable parce qu'ils ont besoin, on va dire au-dessus d'eux, de justifier l'atteinte, parce que ce sont certes des promoteurs qui soient à la fois, évidemment, privés, mais qui soient aussi publics. Et en fait, c'est l'ensemble de tous les acteurs qui ont l'obligation en fait de justifier de l'atteinte de ces résultats, et donc pour ça il faut le justifier par différentes obligations à la fois réglementaires mais par l'atteinte de certains objectifs. On l'a vu au travers du BBCA ou bien de la certification prestataire à proprement parler. Ils ont besoin de ces indicateurs là et encore une fois d'avoir un cadre commun pour justifier que tout le monde est sur la même stratégie et la même réglementation.
1: Oui, j'allais dire, de toute façon vous avez un rôle de tiers de confiance.
2: Absolument.
1: On ne peut pas être jugé par qui non plus.
2: Oui. Donc c'est pour ça que nous on valide en fait l'atteinte des objectifs, et comme effectivement on est neutre et indépendant, Nexity, lorsqu'il va annoncer les chiffres, c'est justifié par un certificateur indépendant. Et j'ai envie de dire point final.
0: Il n'y a plus rien à redire. Alors, on va parler maintenant justement de ce partenariat entre Nexity et Prestataire Certification qui s'inscrit dans la durée et qui illustre justement ce que vous disiez, cette volonté de structurer la démarche. Ce partenariat, il existe depuis 10 ans.
2: Oui.
0: Pourquoi il dure ?
2: Ah, pourquoi elle dure déjà? Tant mieux. Tant mieux. Pourquoi elle dure? Bah, je pense que c'est aussi une gage, un gage de confiance entre les deux partenaires. C'est ouais. que on répond en fait aux attentes de Nexity depuis 10 ans, à la fois pour valider en réalité leurs objectifs à la fois de certification globale, hein, pas forcément que carbone, mais leurs objectifs environnementaux qui sont en phase de progression d'année en année. Hein, les objectifs à la fois réglementaires qui obligent et puis des objectifs aussi, on va dire, propre aux promoteurs. Donc ça, on est là pour vérifier, encore une fois, de façon sur l'ensemble de leur parc, d'avoir un cadre commun. Donc ça, c'est important aussi pour eux, ce partenariat. C'est aussi un partenariat qui permet d'anticiper, puisqu'on le verra sur certaines opérations, d'anticiper les avances de phase sur différents sujets, et notamment le carbone, d'avoir encore un certificateur indépendant par rapport à cela. Et on a aussi cette souplesse en fait dans nos référentiels. Parfois les référentiels peuvent être un peu rigides et stricts. Nous, on a un référentiel qui permet de s'adapter à chacune des opérations sur le territoire, puisque chaque territoire a parfois son mode constructif un peu différent, et ses obligations territoriales, eh bien, nous, on répond à cela avec une certaine souplesse dans nos référentiels et on permet d'adapter tout en ayant ce cadre commun que cherche notamment un promoteur national. Donc, c'est entre autres pour ça que ce partenariat dure et j'espère qu'il durera encore plus de 10 ans.
0: Alors, Alain, justement, côté Nexity, qu'est-ce que ce partenariat a concrètement changé dans votre façon de travailler ?
1: Nous, c'était important d'avoir plusieurs partenaires, en fait. À l'époque, si je reviens une douzaine d'années en arrière, on a, les premières certifications que l'on a vécues étaient principalement positionnées sur l'Île-de-France. Et en fait, au niveau des régions, les opérations sortaient au niveau des régions, il n'y avait pas de demande de certification. Donc on était vraiment aux prémices. Et comme l'a dit Rodolphe tout à l'heure, je trouve que voilà, il y a un côté pragmatique, simple pour les équipes. Alors bien sûr, il y a de la formation, il y a aussi des piqueurs de rappel. Hein, et on va remettre encore en place des webinaires donc pour entre juin et septembre près des équipes parce qu'il y a toujours des évolutions. C'est vraiment ce côté agile, pragmatique. Ça a été dit. Bon, effectivement, on a besoin d'un référentiel commun. Et au-delà de ça, on a travaillé ensemble aussi on a fait du sur-mesure pour certains de nos clients. Pour la caisse pour CDC Habitat notamment, on a travaillé le référentiel. Ils avaient des demandes spécifiques pour leurs opérations. Bah, on a travaillé ensemble pour le proposer aussi à nos clients bailleurs sociaux. Donc voilà, c'est tout ce travail-là. Et puis je vais le dire aussi, il y a des conditions financières puisqu'il y a massification, des conditions financières qui nous vont bien aussi.
0: Est-ce que ce partenariat vous a aussi permis de passer dans une logique de projet pionnier à beaucoup plus structuré, plus industrialisé, on va dire, et plus transmissible à l'échelle du groupe, peut-être d'une filiale à une autre?
1: Oui, il y a le côté il y a le côté process aussi, effectivement, ouais. un process partagé sur tout le territoire. Ça, c'est essentiel pour éviter que nous avons aujourd'hui 33 filiales. Pour éviter qu'une filiale fasse à sa façon. Enfin voilà, ce côté amélioration continue, process partagé, simple, le plus simple possible pour les équipes parce qu'elles ont beaucoup à faire aujourd'hui sur le terrain. Voilà, c'est essentiel pour nous.
0: Et côté prestataire certification, justement, Rodolphe, qu'est-ce que ça change d'accompagner un acteur qui travaille sur du volume, sur des produits très différents et sur des territoires multiples? Est-ce que ça vous permet aussi de faire évoluer les méthodes ou des référentiels ou la lecture du marché?
2: Absolument. Nous, on a besoin de ces retours de grande échelle. Hein. Comme je vous disais, on est les précurseurs, les certificateurs, on est surtout les précurseurs des futures réglementations ou futures évolutions réglementaires ou sociétales d'un point de vue général. Donc on a besoin des retours terrain, des modes constructifs, des évolutions des modes constructifs, des évolutions des coûts de construction aussi, parce qu'il est important de ne pas toujours avoir l'envie de se faire plaisir hein, en tant que certificateur. On pourrait dire c'est facile, hein. Un tas d'exigences qui vont à des seuils stratosphériques et puis en réalité c'est inatteignable d'un point de vue financier pour les maîtres d'ouvrage. Donc c'est en permanence ce jeu de possibilités de faire tout en ayant ayant la conviction de dire il faut parfois pousser le curseur pour pouvoir avancer. Et donc, on a besoin de tous ces retours terrain, de mode constructif, d'évolution de faire, d'évolution d'usage aussi pour l'acquéreur final ou le locataire final. Parce qu'avant tout, on prône tous en fait la qualité d'usage pour les occupants in fine. Hein. C'est pas uniquement dans la stratégie bas carbone, évidemment, on est tous concernés par le climat. Et donc, ça devient une obligation, mais c'est avant tout pour proposer des logements de qualité. Et quand on dit qualité, c'est au sens large, c'est le confort thermique, l'acoustique, la qualité de l'air, les consommations d'énergie, etc. Et donc, on a besoin de tous ces retours terrain, puisque nous, certificateurs, on est évidemment moins concernés. On n'est pas à proprement parler directement sur le chantier ou sur la construction. Donc, on vient récolter tous les documents nécessaires et tous les retours terrain. Donc, on a besoin d'un grand partenaire qui a un volume d'opérations pour pouvoir prendre des décisions sur les évolutions de référentiel, parce qu'on aura des retours de grande échelle et pas à toute petite opération éparse par-ci et par-là. Donc on a besoin de ces retours-là pour faire évoluer nos produits.
0: Est-ce que la donnée, la certification deviennent aussi un outil de management et de décision?
1: Oui, tout à fait.
0: On peut aller jusqu'à dire ça, ouais.
1: On peut dire ça. C'est un outil de management. Alors, Rodolphe évoquait tout à l'heure les coûts. On a mis en place un observatoire des coûts de construction.
0: Ouais.
1: Qu'on suit de manière très précise.
0: C'est intéressant, ouais.
1: Oui. Et on a lancé également, on y travaille depuis un an et demi. Ça y est, on est, la mise en œuvre est effective aujourd'hui. Un plan de performance.
0: D'accord.
1: Plan de performance qui vise quatre macro-leviers. Le levier de la conception, c'est important quand on parle aussi bas carbone. Hein. Le levier de la conception, l'optimisation de la conception, optimisation des achats de fournitures, optimisation également des achats de travaux. Et ensuite, la phase exécution, maîtrise de l'exécution en fait, de nos chantiers. Donc ce sont des process internes. Ça passe aussi par le choix de partenaires, que ce soit les architectes, avec qui on travaille bien, qui savent qu'on...
0: Donc ça fait partie du plan, ça.
1: Ça fait partie du plan, tout ça. On appelle ça panélisation, en fait, de partenaires, donc en architectes, bureaux d'études, entreprises, et bien évidemment, partenaires aussi en tant que certificateurs.
0: Alors, on va justement, pour finir, parler de projection. Ce plan-là, j'imagine que ça va vous aider à structurer l'avenir, à peaufiner votre stratégie. Qu'est-ce que vous pouvez nous dire sur ce sujet? Vous comptez passer une nouvelle étape, je ne sais pas, en termes d'échelle, est-ce que de démocratisation de certains modes de construction? Qu'est-ce qui est en train de se passer chez Nexity? Vous qui êtes précurseur.
1: Le but, en fait, aujourd'hui, comme je l'ai dit en préambule, c'est de réduire très clairement nos coûts de construction, mais sans rogner sur la qualité, sur les réglementations.
0: Donc là, c'est l'équation économique, quoi. Vous concentrez sur l'équation économique.
1: Il y a l'aspect économique. Il faut penser donc client.
0: C'est le nerf de la guerre. Hein.
1: Voilà, c'est le nerf de la guerre. Client final aussi, et ouais. Notion de qualité de prestation, qualité de confort d'usage. Et donc là aussi, c'est quelque chose qui pour nous est essentiel. En fait, il faut rendre nos produits économiquement viables pour nos clients, et à la fois désirables. Donc c'est une équation assez complexe.
0: Surtout si les taux remontent là, ce qui est en train de se passer.
1: Les taux ont déjà bien remonté. Ouais. Ils sont plutôt, je crois, aujourd'hui aux alentours de 3,5%. La situation au Moyen-Orient ne nous aide pas non plus, mais pour autant, on reste mobilisé. Tout ce qu'on peut faire, on le fait, en fait.
0: On n'a pas beaucoup parlé des équipes, de l'acculturation des équipes. Est-ce que, justement, chez vous, vous cultivez le bas carbone auprès des équipes? Il y a une montée aux compétences aussi, j'imagine, des équipes.
1: Oui, tout à fait. On a un certain nombre d'académies, on appelle ça les académies techniques, en fait, pour l'acculturation. Ça a démarré chez Nexity par les commerciaux, ensuite l'académie technique, l'académie du développement et l'académie programme, pour vraiment porter sur l'ensemble des métiers. Concernant le bas carbone, ça fait depuis la réglementation, et même avant, avec l'ancienne réglementation, on a toujours mis en place des modules de formation auprès des équipes, et on continue bien évidemment à le faire, parce que le bas carbone, c'est comme je l'ai dit tout à l'heure, c'est essentiel. On va même jusqu'à aujourd'hui, on vient de passer un partenariat avec une société, c'est pour une plateforme bas carbone qui va nous permettre d'être beaucoup plus fins dans nos calculs initiaux. On a mis en place des formations. Elles sont terminées depuis lundi. En l'espace de 15 jours, on a pu donc faire un tour de France. Mes équipes ont fait un tour de France pour l'utilisation de l'outil qui va nous permettre d'aller plus loin dans le bas carbone et dans cette maîtrise en fait au niveau des calculs. Et ensuite, comme le disait Rodolphe, après livraison, c'est quand même là aussi, il faut pouvoir confirmer, garantir en fait les performances. Et donc là, comme ça a été dit, il y a les RS2E, et donc là aussi, on va les récupérer. Hein, donc c'est un récapitulatif en fait standardisé des études énergétiques. Et c'est ça qui va, au final, qui va nous dire, vous êtes vraiment complètement on est complètement dans les clous. Même on a même pu améliorer le bilan carbone de l'opération.
0: Est-ce que vous êtes optimiste par rapport à justement ces modes de construction bas carbone? Même oui. Là, avec ce qui se passe actuellement, qui vient ternir un peu quand même les...
1: Oui, ça vient apporter un peu de complexité. C'est vrai qu'on est tous pas très gâtés depuis 2020.
0: COVID, ouais. Ouais.
1: Depuis 2020.
0: C'est vrai qu'il y a eu un enchaînement Covid, guerre en Ukraine.
1: On va dire que ça commence à faire beaucoup. Ouais. Pour autant, non, on a une direction et on ne va pas en changer. Le bas carbone ne va pas s'arrêter demain. Le bas carbone, c'est pas une exception. En fait, c'est devenu la norme. Et donc, notre groupe a décidé d'aller même au-delà de la norme. Donc, c'est pas toujours évident à tenir, mais nous sommes focus sur nos engagements et on tient à les tenir jusqu'au bout, en fait.
0: Ouais, parce que là, la vraie question pour résumer, hein, c'est est-ce qu'on sait désormais faire du bas carbone de manière fiable, reproductible et économiquement tenable, viable, hein, c'est ça la question.
1: Oui.
0: C'est ça la grande question.
2: Oui, la réponse est oui. Et pour rejoindre les propos de Alain, c'est Nexity, nous on le voit depuis 10 ans, c'est plus de 26 000 logements et 700 opérations, donc on a un certain retour d'expérience avec eux. Et on le voit en fait dans l'évolution des modes constructifs. Le bas carbone oblige à changer les choses. Ça fait 80 ans que la France construit en tout béton. Le tout béton, c'est un peu fini parce que le tout béton, c'est très lourd et c'est pas très bas carbone. Donc ça oblige les constructeurs, les architectes à revoir leur cahier des charges. On parle de la RE 2020, c'est pas si vieux, hein. La RE 2020, c'est 2021-2022. Donc c'est quand même pas si vieux que ça en vrai. Et on voit déjà des changements d'échelle et des changements de mode constructif considérables. Moi, si je prends des exemples d'opérations de Nexity, ils construisent en mixte, effectivement, en poteaux-poutres, en bois. Ils passent avec des matériaux biosourcés. On n'est plus sur des matériaux issus de la pétrochimie, en tout cas de moins en moins. Donc on essaye aussi de se sortir de tout ça. Évidemment, au début, les premières années, tout ça, c'est un surcoût constructif parce qu'il faut changer les habitudes de tout le monde, les habitudes des industriels, et puis dans 10 ans, ce sera la norme, la nouvelle norme de construction, et ce sera même plus le sujet. On parlera peut-être d'un autre sujet, j'espère.
1: Et peut-être dans moins de 10 ans.
2: Et peut-être dans moins de 10 ans, évidemment, parce qu'il y a l'accélération des choses. Donc tout ça, c'est parfois effectivement, les crises s'accumulent un peu depuis 5-6 ans, mais c'est parfois dans les crises qu'on ressort l'excellence, et il y a aussi dans ces crises qui obligent la France à accélérer et à faire vite. On le voit notamment avec le contexte géopolitique, à sortir des énergies fossiles le plus vite possible, à retrouver une indépendance énergétique et une indépendance aussi sur l'ensemble des restes des produits, même si on n'y arrivera pas à 100%, mais quand même. Et donc on le voit avec l'utilisation des matériaux biosourcés, du bois, du béton bas carbone, des structures beaucoup plus allégées, du hors-site. On voit sur des opérations comme Puteaux, avec des salles de bain qui ont été faites hors-site. Donc on a des modes constructifs qui évoluent de façon exponentielle. Par rapport à une habitude qui était pérenne depuis 50-60 ans, on construisait tout béton et puis ça allait très bien. Et aujourd'hui, depuis une dizaine d'années, on a changé d'échelle et on continue, et Nexity notamment continue à accélérer ce changement-là. Alors comme toute innovation et précurseur, ça a un coût, mais je pense que c'est surtout dans le bon sens d'aller là-dessus. Il faut tenir bon, même si toutes les opérations ne sont pas forcément rentables dans un premier temps, mais ces modes constructifs seront généralisés dans 10 ans et ça, mécaniquement, ça fera baisser les coûts de construction, les méthodes, on ira plus vite aussi hein, dans le montage des opérations, puisque construire avec des structures plus légères, ça permet aussi d'aller plus vite. Donc voilà, c'est un ensemble de choses et il faut tenir bon. Et de toute façon, on n'aura pas le choix. J'ai envie de dire, on n'aura pas le choix. Il faut y aller, il faut tenir le cap. Maintenant, effectivement, il ne faudrait pas que les crises continuent à s'accumuler aussi pour aider
0: pour tout le monde.
2: Tout le monde à pouvoir y arriver.
1: J'allais dire en complément, oui, on se doit de poursuivre l'innovation, mais aussi d'aller vers vraiment l'industrialisation de nos modes constructifs. Je prendrais comme exemple le village des athlètes.
0: Oui.
1: Sur le village des athlètes, donc, pour ce qui nous concernait, nous avions 19 bâtiments. 12 bâtiments de 6 étages qui étaient prévus donc en mixte bois-béton pour des sujets environnementaux qu'on peut comprendre. On s'est mis d'accord en amont avec les 6 architectes pour définir un principe constructif. Alors bien sûr, chacun avait son droit, j'allais dire, à l'architecture, au choix de matériaux.
2: Mais
1: le principe, voilà, mais le principe constructif a été le même en fait sur ces 12 bâtiments. Donc ça permet l'industrialisation. Il faut qu'on aille vers ça. Ça me paraît important. Et en termes d'industrialisation aussi, donc il y a l'opération. On a une opération à Bondoufle, l'opération qui a démarré avec notre partenaire Maître Cube, qui est une entreprise du bois, qui est de notoriété en France. Et en fait, on travaille avec eux sur, là aussi, une industrialisation des process. Et on va aller beaucoup plus vite en conception. On sait exactement comment on doit construire. On accélère. Et la première opération, donc, premier démonstrateur qu'on fait avec eux, donc, sur cette opération, on a gagné deux mois de délai. Rien qu'avec la conception. En lien aussi avec un environnement qui va bien, donc, un architecte et bureau d'études qu'on connaît. Pour nous, c'est le temps, il est également important. Il faut qu'on arrive à concevoir plus vite, il faut qu'on arrive à construire plus vite. Le temps, c'est de l'argent, on le sait, donc on travaille là-dessus.
0: Eh bien, merci beaucoup à vous deux pour cet échange passionnant. Ce qu'on retient de cette discussion, donc, c'est que le bas carbone n'est plus un simple sujet d'image ou d'intention, c'est désormais un sujet de méthode, de pilotage, de mesure et de capacité à transformer réellement les pratiques. Merci beaucoup de nous avoir suivis. On se retrouve très prochainement sur Radio Immo.
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1: L'immobilier fait de la résistance. C'est le message qui ressort de la dernière tendance du marché immobilier publiée par Immonot, le site immobilier notarial du groupe Notariat Service. Le message est assez clair. Malgré un climat international tendu, malgré les incertitudes économiques, malgré le risque de retour de l'inflation ou de remontée des taux, la pierre ne décroche pas brutalement. Le marché tient, mais il tient avec prudence. Premier indicateur à regarder, l'activité. Selon cette enquête, une majorité de professionnels interrogés, 56%, anticipe une stabilité des transactions dans les deux prochains mois. C'est important parce que cela montre qu'on n'est pas dans un scénario de blocage total du marché. Les acheteurs sont toujours là. Les vendeurs aussi, les transactions continuent de se faire. Mais attention, le climat se durcit. 35% des notaires et des négociateurs interrogés anticipent désormais une baisse de l'activité. Et seulement 9% mise sur une hausse. Logique. Autrement dit, le marché reste vivant, mais il devient plus sélectif. Les acquéreurs regardent davantage les prix, les travaux, la localisation, le DPE, le fameux diagnostic de performance énergétique. Ils ne se positionnent plus à n'importe quelles conditions, les acheteurs. Et ça se voit évidemment dans les prix. D'après cette tendance Immonot, 52% des professionnels interrogés pensent que les prix vont encore baisser dans les deux prochains mois. 44% misent sur une stabilité et seuls 4% anticipent une hausse. Le signal est donc assez net. Le marché n'est pas reparti dans une phase d'euphorie. On est plutôt dans une phase d'ajustement. Les vendeurs doivent entendre ce message. Aujourd'hui, les biens correctement placés, bien entretenus, sans gros défauts énergétiques, continuent de susciter de l'intérêt. En revanche, les biens avec travaux, les logements mal classés au DPE, les biens trop chers ou mal localisés deviennent plus difficiles à vendre. C'est tout l'enjeu du moment. Il y a encore des acheteurs, mais ils sont beaucoup plus exigeants. Côté chiffres, Immonot révèle un prix médian de mise en vente de 200 000 euros pour une maison, en hausse de 3,45% sur 3 mois à fin avril 2026. Pour les appartements, là, le prix médian de mise en vente ressort à 2 670 euros du mètre carré, en recul de 1,58% sur 3 mois. Ça illustre bien un marché à plusieurs vitesses. Certains segments résistent, notamment les maisons ou les biens familiaux bien positionnés, encore une fois. D'autres restent sous pression, en particulier lorsque le prix demandé n'est plus aligné avec la capacité réelle des acheteurs. Alors, qu'est-ce qu'il faut faire ? Est-ce qu'il faut acheter ? Est-ce qu'il faut vendre ? Est-ce qu'il faut attendre ? Là aussi, les réponses des notaires sont très intéressantes. Pour les logements, 77% conseillent plutôt de vendre avant d'acheter. 14% recommandent d'attendre. Et 9% seulement conseillent d'acheter en priorité. Ça ne veut pas dire qu'il ne faut pas acheter. Attention, ça veut dire qu'il faut sécuriser son parcours dans un marché moins fluide. Vendre son bien avant de se réengager permet d'éviter les mauvaises surprises. Délai de vente plus long, négociations plus fortes, prix revus à la baisse. Pour les terrains, la lecture est différente. Les ventes restent majoritaires, mais de façon moins nette. 52% conseillent de vendre, 29% d'attendre et 19% d'acheter. Pourquoi ? Parce que le foncier reste rare et quand un terrain est bien placé, il conserve une valeur particulière. La conclusion de cette tendance, c'est que l'immobilier reste une valeur solide, mais plus automatique. La pierre demeure un actif rassurant pour les Français. Elle est moins volatile que certains placements financiers. Elle répond à un besoin concret, se loger, transmettre, préparer l'avenir. Mais dans le marché actuel, tous les biens ne se valent plus. Je vous l'ai

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1: Il est 17h. 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
2: Bonjour à tous. Disparition de Liana dans le Gers. Maud Bréjon dit partager l'indignation sur les dysfonctionnements des enquêtes autour du suspect. Il y a une question de rapidité de la justice et pour cela il faut des moyens, a déclaré aujourd'hui la porte-parole du gouvernement au sujet d'une plainte pour viol sur mineur déposée contre le principal suspect en août et pour laquelle il n'a jamais été entendu. Ce jeudi, un corps a été retrouvé lui près de Florence dans le Gers. Des vérifications sont en cours pour savoir s'il s'agit ou non de celui de cette collégienne de 11 ans disparue vendredi dernier. Mort de Marjane Satrapi, Emmanuel Macron salue une immense artiste qui avait transformé une enfance iranienne en fable universelle. L'artiste franco-iranienne est morte en effet à Paris à l'âge de 56 ans, a annoncé son entourage ce jeudi. Depuis, les hommages se multiplient. De nombreuses personnalités politiques comme culturelles ont salué la mémoire d'une artiste majeure qui aimait profondément l'Iran et la liberté de son peuple. Il est plus jeune qu'annoncé initialement, lui. Un jeune homme de 18 ans a été tué par balle à Nantes ce jeudi midi. Une nouvelle fois, ce drame s'est déroulé dans le quartier Beautière, déjà sujet à des règlements de compte mortels ces dernières semaines. La tournée d'adieu de Didier Deschamps débute à Nantes. Elle, à quelques semaines de la fin de son aventure à la tête de l'équipe de France, à l'issue de la Coupe du Monde 2026, le technicien va vivre un beau moment ce jeudi à la Beaujoire. Formé en effet chez les Canaries, Dédé va y diriger la première de ses deux dernières rencontres sur le sol français en tant que sélectionneur des Bleus. Surtout, la sélection tricolore va y jouer son premier match de préparation au Mondial contre la Côte d'Ivoire. Un duel à suivre dès 21h10 ce jeudi soir. Et puis la pièce de théâtre dans laquelle Patrick Bruel était à l'affiche à Paris ne se jouera plus alors que les accusations de viol se multiplient contre l'artiste. Sur son site, en effet, le théâtre Édouard VII a annoncé avoir décidé, en accord avec les comédiens, d'annuler les dernières représentations de la pièce deuxième partie, c'est son nom. Les personnes ayant acheté des places pourront être remboursées. Une représentation avait d'ailleurs été annulée dès hier soir après une manifestation d'un collectif féministe devant la salle. La pièce devait encore être jouée.
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4: Eh bien bonjour les amis, ravi d'être avec vous, de vous retrouver avec cette nouvelle saison que nous entamons avec notre partenaire Axéo, un produit extrêmement bien installé dans le paysage, puisque ce format, je vous le rappelle, vous donne toutes les clés de lisibilité sur justement la gestion technique de votre bâtiment. C'est la raison pour laquelle d'ailleurs on l'a appelé le bâtiment optimisé.

0: Ventilation. Et je sais que en ce moment, c'est le sujet du jour. Et la climatisation, bien sûr. Contrat en or avec, justement, les conseils qui sont avec nous. Et d'ailleurs, on ne pouvait pas faire mieux pour comprendre à la fois l'audit technique, la renégociation et le budget énergie dans les étapes qu'on va décrire avec vous. D'avoir le directeur du pôle énergie CVC chez Axéo, qui est directeur adjoint énergie CVC, donc chauffage, ventilation, climatisation. C'est Pierre Pariot. Bonjour Pierre.
1: Oui, bonjour.
0: Comment ça va ?
1: Ça va.
0: Alors, un énorme sujet, Pierre, puisque les premiers fois commencent à arriver. On a tous commencé à allumer, moi le premier d'ailleurs, à allumer le chauffage. Je sais que ça va me coûter un bras d'ailleurs. Il faut bien évidemment se dire que tout ce qui est chauffage, ventilation, climatisation, c'est vraiment un sujet qui concerne tous les Français et au quotidien, un sujet qui concerne à la fois dans la gestion du bâtiment, hein, avec des coûts qui ont flambé hein, quand même ces dernières années. Donc avec aujourd'hui, comment pister les économies, comment travailler de bons outils, comment avoir de bons audits qui restituent une image fidèle de la consommation du bâtiment, qui a un impact direct hein, sur la facture. Et enfin, comment vous, Axéo, vous accompagnez dans votre expertise, vos clients, sur ce cadre-là, ce qui m'amène à vous poser cette question, cette première question, Pierre. C'est quoi le cœur de votre métier, en expliquant, et surtout, quel est le problème majeur que vous constatez, vous, au quotidien, sur des contrats chauffage, ventilation, climatisation, chez les propriétaires d'actifs et notamment chez les maîtres d'ouvrage ?
1: Alors, le cœur de notre métier dans le pôle CVC, donc chauffage, ventilation, climatisation, c'est clairement le conseil. C'est l'accompagnement de nos clients, c'est le positionnement en notre qualité d'assistant à maître d'ouvrage, à maîtrise d'ouvrage, sur des sujets, entre guillemets, un petit peu complexes, puisque, en fait, le CVC, c'est quand même 50% en moyenne du budget de dépenses de fonctionnement de nos clients.
0: Ah, quand même. Ah oui.
1: En général, ça reste une moyenne, évidemment. Elle est variable en fonction des coûts de l'énergie. C'est sûr que si on avait échangé il y a 2 ans avec la guerre en Ukraine, je vous aurais pas du tout donné le même ratio.
0: C'est clair.
1: Mais on est vraiment sur des ratios moyens. Et en fait, on sait très bien que ces petits sujets-là du quotidien sont des sujets pour des gestionnaires, des property managers, enfin des syndics, sont vraiment des sujets compliqué à gérer parce que ça touche directement au confort du quotidien de l'usager. Qu'est-ce que je veux dire par là ? Ça veut dire que si votre ascenseur est tombé en panne, vous avez toujours la solution de prendre l'escalier. C'est fatigant, ça fait gueuler, mais vous prenez.
0: C'est clair.
1: Voilà, vous pouvez aller chez vous. Si vous n'avez pas de chauffage dans votre bâtiment qui commence à faire froid, si vous n'avez pas d'eau chaude sanitaire que vous ne pouvez pas satisfaire à vos besoins physiologiques basiques, c'est-à-dire être propre, pouvoir faire sa vaisselle, etc. Ou alors que vous êtes situé dans un bâtiment de bureau avec des parois vitrées et qu'effectivement, on est en plein cagnard, il fait 35 degrés dehors et du coup, vous n'avez pas d'air, vous suffoquez à l'intérieur.
0: Ouais.
1: Automatiquement, c'est des trucs où en général, l'insatisfaction remonte assez rapidement. On est sur des sujets où il y a une certaine technicité. Nos clients maîtres d'ouvrage ont également leurs limites, j'ai envie de dire, en matière de fonctionnement et de connaissance des systèmes. Et comme souvent, quand vous n'avez pas une connaissance approfondie de certains sujets, le risque est que vous fassiez, entre guillemets, avoir.
0: Alors, quand vous dites 5 ans, moi je suis très étonné, mais en même temps, ça ne m'étonne pas quand on voit les coûts de l'énergie, mais 50%, c'est loin d'être anodin. Donc ça veut dire que finalement, si je veux être basique de chez basique, moi je suis property manager dans une foncière par exemple, où je gère des bâtiments de bureaux ou même en bloc sur du résidentiel, je vous écoute avec une très très grande attention. Puisque grâce à vous, vous allez pouvoir, me faire comprendre mes contrats, ce qui n'est pas sûr d'ailleurs d'être compris, notamment dans la lisibilité, mais également de trouver des pistes qui permettent par exemple d'économiser. Je crois que c'est aussi ça, aussi la valeur ajoutée que vous avez.
1: Clairement, la valeur ajoutée d'un assistant un maître d'ouvrage tel que le nôtre, c'est justement la capacité de pouvoir proposer des solutions qui permettent une meilleure maîtrise des coûts et des budgets de fonctionnement.
0: Les clients que vous avez au téléphone, enfin, vous avez, ou qui vous sollicitent, ou que vous sollicitez, quand on voit ce que ça représente en termes de coûts, on peut comprendre que c'est pas anodin pour eux, que c'est une source. Mais est-ce qu'ils sont bien conscients, les clients, de l'importance que vous avez lorsque vous faites de l'assistance justement à la maîtrise d'ouvrage pour les aider à mieux comprendre ce qui est leur contrat chauffage, ventilation, climatisation et surtout de leur indiquer que là ou tel ou tel point, il y a vraiment des pistes d'économie possibles mais aussi d'amélioration de la qualité de vie dans le bâtiment.
1: Bah, ça va clairement dans le sens de ce que l'on propose à nos clients en notre qualité d'AMO sur de l'accompagnement sur différentes ce qu'on appelle des missions.

0: Mais effectivement, une fois que nos clients nous ont, entre guillemets, testé sur une mission, qu'ils ont vu l'effet bénéfique qu'il peut y avoir justement à, bah, clairement, à avoir un espèce de traducteur, en fait, entre d'un côté un exploitant qui, lui, est sachant, va s'exprimer avec son langage, son vocabulaire, et face, un client, un néophyte, qui, quelque part, n'a pas forcément la maîtrise du dossier. En fait, c'est comme quand vous allez chez le garagiste. Vous ramenez votre voiture chez le garagiste, il vous dit, bah, y en a pour tant et tant. Il y a deux options. Mais enfin, j'en vois un minimum deux. La première, c'est bon, ok, il faut que je répare ma voiture, il faut que j'y aille, je paye. La deuxième option, c'est mais est-ce qu'il se foutrait pas un petit peu de moi ? Et souvent, on est dans ce cas de figure-là.
1: Ah ouais, carrément.
0: Voilà,
1: ah
0: tout ouais. à fait. Et donc, du coup.
1: Parce que parfois, ça peut être même trop beau pour être vrai, quoi. Genre, en disant, vous allez chez un client. Ça, c'est arrivé, ça, vous allez chez un client en disant, vous dépensez 1000, je vais vous arranger, vous allez voir, on va travailler ça, et ça va vous coûter 400 ou 500, la moitié. Ça arrive de temps en temps ou pas ?
0: Alors, dans ces proportions-là, c'est quand même énorme, ouais. mais en tous les cas, effectivement...
1: Grosse satisfaction quand même.
0: Ouais, mais clairement, on est en fait, on est apporteur de solutions pour nos clients, et on est facilitateur pour les exploitants. En fait, est des intermédiaires, et on est sur une partie de billard à trois bandes, avec d'un côté le maître d'ouvrage, de l'autre côté l'exploitant, et sur la troisième bande, évidemment, nous, l'assistant à maîtrise d'ouvrage.
1: Alors, il y a un préalable à votre action, hein, qu'on comprenne bien, et justement, je profite de votre présence pour vous poser les bonnes questions. C'est l'audit technique. L'audit technique, c'est un préalable. Pourquoi le diagnostic est fait par le prestataire, notamment... Alors, souvent, le prestataire, c'est celui qui installe le chauffage, par exemple.
0: Pas nécessairement, non. C'est celui qui a le contrat d'entretien.
1: Voilà. Pourquoi il suffit pas?
0: Pourquoi est-ce qu'il suffit pas? Parce que,
1: souvent. Aller plus loin.
0: Parce que souvent, en fait, l'exploitant, il est juge et partie. On sait très bien comment ça fonctionne dans certains univers. On a besoin d'un contrat d'exploitation pour pouvoir prendre un marché. L'exploitant va arriver avec potentiellement une proposition de contrat à un prix qui défie toute concurrence. Et on va se retrouver dans une situation où finalement, effectivement, on a eu un contrat au rabais, à pas cher. Mais on se rend compte à la première anomalie, première contrariété, qu'en fait, tout est en supplément et qu'il y a pas... En fait, qu'on a un document qui ne permet pas clairement de maîtriser notre budget de fonctionnement.
1: Bien sûr. C'est le produit d'appel avec plein de suppléments d'options.
0: Exactement.
1: Les frites, c'est en supplément. La salade, c'est en supplément.
0: C'est
1: l'eau,
0: tiroir.
1: C'est en supplément.
0: Ouais.
1: Et à la fin, on se retrouve finalement, en croyant faire une bonne affaire, avec plein d'options. Et finalement, ça vous permet... Alors, je voudrais qu'on revienne juste sur un point qui, à mon avis, est très révélateur. C'est l'indépendance du jugement, si je peux me permettre. Parce que vous n'êtes pas l'installateur de la PAC, vous n'êtes pas l'installateur de la chaufferie, de la ventilation, vous n'êtes pas non plus un industriel qui est opéré, vous êtes un expert complètement indépendant, et vous tenez à cette expertise-là. Vous êtes vraiment à l'assistance à la maîtrise d'ouvrage. C'est important de lire, quand le client vous dit, monsieur Pariot, j'ai déjà fait un audit technique, ça suffit, ça devrait. Est-ce que vous arrivez à lui dire, écoutez mon conseil, moi je suis pas un exploitant, donc mon rôle c'est pas de me gaver sur le contrat, je caricature, hein,
0: oui.
1: ou de prendre sur le contrat, mais véritablement de vous conseiller au mieux, est-ce qu'il est sensible à ce genre de discours? Vous arrivez à faire passer cette image?
0: En fait, nous on est vraiment neutre. C'est-à-dire que c'est un peu comme un médecin. Un médecin n'est pas là pour vous dire tout va bien, vous êtes en parfaite santé, vous n'allez pas mourir. Nous, c'est un petit peu, si vous me permettez l'analogie, c'est un petit peu la même chose. On est là pour dire la vérité, qu'elle soit bonne ou pas à dire et à entendre. En fait, on n'est pas là pour semer la zizanie, on est simplement là pour remettre un petit peu de cadre là où parfois il y a des relations qui peuvent être complexes ou tendues entre un client et son exploitant.
1: Est-ce que ça vous est arrivé de dire à l'exploitant, il faut renégocier, je vais renégocier pour vous vos contrats d'entretien?
0: En général, ce sont les maîtres d'ouvrage qui nous missionnent.
1: Mais c'est le cas.
0: Oui, tout à fait, complètement.
1: C'est le cas.
0: En fait, l'audit technique a plusieurs opportunités, perspectives. La première des choses, c'est déjà de cartographier l'installation pour donner un état des lieux au client, parce que ça fait X années que l'exploitant il est en place. Bon, tout se passe bien, on se pose pas forcément de questions, mais c'est pas parce que tout se passe bien qu'on fait confiance à l'exploitant que tout se passe bien forcément. Donc, on offre vraiment à nos clients un état des lieux, une cartographie, donc des états, des performances, mais aussi potentiellement de l'âge de leurs installations. Parce que la problématique que l'on a souvent sur le CVC, c'est qu'on intervient souvent dans le curatif et rarement dans le préventif. Et donc, l'objet de l'audit technique préalable, c'est vraiment qu'on puisse anticiper ce qui fera les dépenses de demain. Et donc, on n'intervienne pas en situation tendue. Il y a aussi, dans le cadre de l'audit technique, il y a toute la partie suivi de l'exploitation. Encore une fois, c'est pas parce qu'on a un contrat d'exploitation, c'est pas parce qu'on a un exploitant que l'installation a forcément le niveau de couverture qu'elle pourrait requérir par rapport à son âge, par rapport à sa typologie. Donc tout ça, c'est des éléments qu'on met en exergue également dans le cadre de nos audits. On pointe également les responsabilités parce que souvent, en tant que client, on a tendance à se dire « bon, ben, j'ai un contrat d'exploitation, ça veut dire que je suis couvert, mais comme le contrat d'assurance à la maison ou pour la voiture, on se dit « j'ai un contrat, je suis couvert ».
1: Ça, c'est une erreur majeure que font les prestataires en général, parce qu'on est persuadé qu'on est couvert correctement.
0: Exact.
1: Et ce n'est pas le cas.
0: Absolument.
1: Et je peux
0: pas
1: vous dire que quand la galère elle arrive, et je suis sûr que vous avez assisté à ça, et que vous avez des clients qui vous ont appelé à la rescousse, il y a eu des multiples cas, je peux vous dire que vous bénissez le ciel quand vous avez fait les bons choix. Parce que quand ça arrive, c'est une galère.
0: Mais tout à fait. Et en fait, souvent, quand on nous sollicite, c'est quand on est déjà dans le curatif. C'est-à-dire qu'il y a une situation qui est tendue, il y a un dialogue qui est rompu entre le client et l'exploitant, l'un doute de l'autre, et puis l'autre accuse l'un de l'empêcher de faire son travail correctement.
1: Ça peut se comprendre. Hein.
0: On a un bureau d'études externe qui arrive, qui est totalement neutre, encore une fois. Moi, je suis là pour remettre l'église au centre du village. Je ne suis pas pour faire le jeu de l'un ou de l'autre. Je suis là pour dire la vérité, qu'elle soit bonne ou pas à entendre. Et ça permet justement de pointer, pas des responsabilités, mais en tous les cas, ça permet de dresser l'état des lieux et d'envisager les orientations. Et des fois, à l'issue d'une renégociation de contrat notamment, ça peut très bien mal se passer avec l'exploitant aujourd'hui. On fait une renégociation de contrat et puis en fait, demain, on repart avec le même exploitant, mais avec un contrat qui est assaini, avec une relation qui est assainie. Et ça passe beaucoup mieux avec le maître d'ouvrage.
1: Est-ce que ça arrive de dire « on va changer d'exploitant » ?
0: C'est majoritaire en général. Quand on nous appelle,
1: d'accord,
0: c'est
1: donc sur lorsqu'on appelle, on vous appelle sur des dossiers. Quoi, une fois sur deux, deux fois sur trois fois sur deux, enfin deux fois
0: les, trois, les
1: sur
0: trois
1: deux.
0: Quarts. Les trois quarts, on est.
1: Donc ça veut dire que sur 10 interventions, 7 fois minimum, vous allez changer de contrat d'opérateur.
0: Alors, changer le contrat, ça c'est le constat de l'audit technique qui va
1: d'accord.
0: nous permettre de dire.
1: Mais l'opérateur, l'exploitant.
0: Alors l'exploitant, de toute façon, 7 fois sur 10, en général, on a vraiment majoritairement deux types de demandes. Elles ne sont pas exclusives, mais la demande principale, c'est j'ai mon installation de CVC qui est vétuste, il faut vraiment qu'on fasse quelque chose. Et plutôt que de me lancer à consulter 15 prestataires qui vont me proposer un devis à 50, l'autre à 30 et l'autre à 40, je ne saurais pas lequel choisir, donc je sollicite un bureau d'études. Et l'autre cas de figure.
1: C'est prudent.
0: Oui, mais tout
1: à fait.
0: Vous
1: êtes d'accord, hein, on peut le dire aux auditeurs. C'est prudent d'avoir recours. On croit que c'est une dépense supplémentaire, mais non, c'est un vrai investissement pour la qualité de son contrat. Vous êtes d'accord là-dessus ? Oui, forcément, vous êtes d'accord.
0: Exactement. Oui. Et très souvent, nos clients s'y retrouvent de toute façon. Alors certes, missionner un partenaire à un coût financier, mais en général, par le biais des décisions qui sont prises et des orientations qui sont menées, en général, le client retrouve ses billes. Et donc du coup, il y a effectivement deux types de demandes les plus importantes. Donc c'est la partie rénovation et c'est la partie vraiment, il y a des problèmes avec le prestataire et ils ne se comprennent plus.
1: Parce qu'à un moment donné, je peux comprendre le client qui en a marre quand ça fonctionne pas bien, quand il y a peut-être des pannes à répétition ou des galères, etc. Je voudrais juste compléter, c'est hyper intéressant. Est-ce que ça vous arrive, par exemple, de dire, parce qu'on parle d'audit technique, on dit que ça suffit pas parce que souvent c'est fait par l'exploitant. Donc on refait un audit technique ou pas ? Je voulais compléter.
0: Alors, si l'audit technique il est fait par l'exploitant, il est jugé parti. Clairement,
1: on le refait.
0: Ah, on refait très clairement.
1: Qui le refait ? C'est vous ?
0: C'est nous, le bureau d'études, c'est le cabinet de conseil,
1: okay.
0: c'est l'expert indépendant, tout à
1: si
0: fait.
1: Si j'ai un audit technique à faire, il vaut mieux prendre un cabinet indépendant qui n'est pas exploitant, en fait.
0: Tout à fait. Mais dans l'intérêt de tous, dans l'intérêt du maître d'ouvrage.
1: Mais les clients, ils le savent, ça ou pas ? Est-ce que c'est un recours ? Est-ce que ce que je dis, c'est une banalité ? Ou est-ce que dans les usages, il faut encore convaincre que c'est le cas ?
0: On est sur des mentalités
1: qui évoluent. Qui détient le marché, finalement, de ces contrats-là ?
0: On est sur un contexte qui évolue. Je vous le disais, il y a 6-10 ans, il y avait moins cette demande que l'on a aujourd'hui. Mais aujourd'hui, on se rend compte, encore une fois, on a quand même traversé des crises énergétiques avec l'explosion.
1: Et cette demande, elle est liée parce que ça coûte cher et que les gens ont besoin de faire des économies, vous êtes d'accord ?
0: Tout à fait.
1: C'est ça, en fait. C'est pour ça qu'on vous appelle.
0: Bah, exactement. Il y a besoin d'avoir une meilleure maîtrise, effectivement, de l'ensemble du sujet. Mais la maîtrise financière, mais la maîtrise financière, elle passe par plusieurs leviers. Vous
1: bien
0: avez
1: sûr.
0: Évidemment la facture énergétique grâce à des leviers pour avoir une meilleure efficience énergétique, j'ai envie de dire, de votre installation. Mais ensuite, vous avez tout ce que l'on va appeler la facturation additionnelle. Souvent, quand vous avez un contrat qui coûte à pas cher, on va pas se mentir, là où l'entreprise, l'exploitant va marger, c'est sur la prestation additionnelle. Et c'est là que, si c'est pas couvert correctement par vos contrats, c'est là que vos finances dérivent. Et que votre budget dérape.
1: Est-ce qu'on peut le dire, finalement, que pour les exploitants, on peut le comprendre, bien sûr, mais que c'est une source de marge, c'est pour ça qu'ils sont, voilà, très, très accro, entre guillemets, à ce type de contrat, forcément.
0: Il y a un contexte de marché, j'ai envie de dire. Il y a la fourniture d'énergie qui est quand même un véritable levier, ne serait-ce qu'en matière de chiffre d'affaires, puisqu'on est rapidement sur une volumétrie assez importante.
1: Le marché a évolué, les usages aussi. Donc, il y a fort à parier que dans les temps futurs, ce genre de pratique sera de moins en moins courante.
0: On aspire à de plus en plus de transparence au niveau des maîtres d'ouvrage. On a une société qui évolue en ce sens-là. Et même du côté des exploitants, ils reconnaissent très clairement qu'il y a un bénéfice pour eux à avoir un assistant à maîtrise d'ouvrage.
1: Alors, Pierre Pariot, quels sont les types d'économies potentielles qu'on peut chiffrer suite à ce que vous venez de nous révéler ?
0: Ce qu'on peut évaluer en termes d'économie, il y a des leviers simples. En fait, souvent, un exploitant, lorsque vous lui dites « j'ai chaud ou j'ai froid », la première chose qu'il fait, je caricature, volontairement, je simplifie, c'est il remonte le thermostat et puis ça chauffe ou ça refroidit. On ne regarde pas comment ça chauffe, on ne regarde pas comment ça refroidit, le compteur il tourne derrière, mais ça tombe bien parce que finalement, l'exploitant, vous lui achetez à lui l'énergie, donc c'est tout bénef pour lui. Et en fait, là où Axéo est un véritable levier en matière d'efficience énergétique pour ses clients, c'est effectivement dans ce que l'on appelle la conduite. La conduite, c'est le pilotage d'une installation CVC. En fait, c'est comme lorsque vous êtes au volant de votre voiture, alors pas en Île-de-France évidemment, où la circulation est compliquée, mais en tous les cas, c'est comme lorsque vous êtes au volant de votre voiture, c'est l'art d'avoir le meilleur rapport de vitesse sur la route sur laquelle vous vous trouvez pour obtenir de votre véhicule la conduite la plus adaptée et la plus économe. Donc un maximum de performance en consommant le moins possible. Et très vite, à l'issue de l'audit technique, on arrive déjà à identifier certains éléments d'économie, certains viviers d'économie sur ce poste-là. Et ensuite, on a évidemment un autre poste qui est soit ce qu'on appelle les dépenses au titre du P3 ou les dépenses dites hors contrat.
1: Alors, c'est très clair. Après avoir justement fait tout ça, donc l'installation, vous avez corrigé les imperfections, établi un suivi. Le dernier levier, on est d'accord, c'est le contrat lui-même. Hein, alors, à la fois dans le fond, mais aussi la forme. C'est quoi les points, si je vous demandais vraiment les secrets, hein, c'est le but de notre émission, de donner les tuyaux à ceux qui nous écoutent. Et d'ailleurs, je les encourage à venir vous solliciter pour justement faire le point. Qu'est-ce qu'on doit absolument regarder au contrat et les points de vigilance que vous devez impérativement vérifier lorsque vous êtes dans cette situation ?
0: En termes de contrat d'exploitation, il y a quelques points clés sur lesquels il faut être très vigilant. Le premier sujet sur une installation de CVC, c'est vraiment le périmètre de votre contrat. Très souvent, le périmètre de votre contrat sur un contrat qui est proposé par un exploitant, c'est le listing des équipements. Donc ça va être votre équipement de CVC plus tous les équipements annexes.
1: Tout le chauffage, la ventilation, la climatisation.
0: Voilà, etc. Tout à fait, mais dans le local de production, c'est-à-dire dans la chaufferie pour une chaufferie, dans par la sous-stat pour une sous-station, etc., etc. J'ai déjà eu un exploitant
1: qui a... Ça peut arriver que des appareils soient pas inclus dans le contrat ?
0: Non. Ah, tout à fait, ça peut arriver.
1: Oui, d'accord.
0: Si vous avez notamment, alors c'est des installations peut-être un petit peu plus complexes, des foyers, des EHPAD, où est-ce qu'il y a une contrainte en matière de traitement d'eau qui nécessite une plus forte vigilance. Effectivement, on peut avoir plusieurs partenaires pour gérer les équipements du local technique. Mais voilà, vous avez donc le périmètre du contrat qui est très important, qui souvent est limité aux seuls équipements qui sont listés dans le contrat, ce qui fait que si vous avez une problématique en dehors du contrat, en dehors du périmètre du contrat, l'intervention n'est pas due au titre du contrat et donc du coup elle fera l'objet d'une facturation additionnelle. Or, on sait très bien que sur les installations qui ont 20, 30 ans désormais, on a des problématiques sur les locaux de génération, mais une fois que la génération elle-même, c'est-à-dire la chaufferie de la sous-station...
1: Préciser, c'est locaux de génération.
0: Alors, c'est vraiment tous les locaux dans lesquels on produit. On produit l'eau chaude, on produit le froid et on traite l'air que l'on va ensuite renvoyer vers des locaux comme cela.
1: Bien
0: notamment.
1: Sûr, d'accord. Voilà. Ça c'est clair. Est-ce que ça veut dire que parfois on peut être amené à changer complètement le système de chauffage,
0: exactement.
1: Changer complètement le système de ventilation, voire même faire des travaux structurels, par exemple sur la chauffagerie, par exemple, par exemple l'emplacement où se trouve la chaufferie, là où se trouve le compresseur éventuellement, est-ce que ça peut être, vous pouvez suggérer dans votre analyse une modification structurelle de là où se trouvent les éléments sensibles de la chaufferie, de la ventilation et de la climatisation?
0: Alors, je parle juste au niveau du transfert de locaux.
1: Oui.
0: Par expérience, moi, ça fait depuis 2007 que je fais du bureau d'études, donc ça fait 18 ans. Par expérience, vraiment rester sur les systèmes équivalents au système qui est en place et donc sans sortir, changer de local technique ou tout ça, ça reste la financièrement la proposition, le positionnement le plus intéressant pour un maître d'ouvrage.
1: Pourquoi c'est si intéressant que ça ?
0: Parce que dès lors que vous changez votre local, vous le déportez, vous le mettez, vous avez un local qui est un endroit, vous ne pouvez plus l'utiliser, il faut l'installer à l'autre. Donc vous devez déplacer déjà tout le matériel, rénover tout le matériel, revoir toute la partie, on va dire, technique, réseau, alimentation, en eau, électricité. Et ensuite, il y a évidemment la conformité du local technique aussi, qui est un levier important, qui est à considérer.
1: Okay. Ça, c'est un sujet extrêmement important. Alors, on va enchaîner justement sur l'audit. Est un simple état des lieux, on peut le dire ou pas ?
0: Tout à fait. C'est une photographie de l'installation à l'instant T.
1: D'accord. À l'instant T, hein ?
0: Tout à fait.
1: Alors, justement, question néophyte, hein, vous me dites. Hein. Comment on s'assure que les problèmes ne reviennent pas et qu'on pilote au quotidien les consommations jour après jour. Vous voyez ce que je veux dire ? C'est-à-dire qu'une fois que vous venez, vous avez pris une photo. On a eu une série de bugs ou de galères. Enfin, c'est votre quotidien quand on vous appelle, etc. Comment on fait, Pierre, pour faire en sorte que on maîtrise ou on anticipe ou on prédit la panne ou j'en sais. Oui. Est-ce que voilà ou est-ce que comment ça se passe ?
0: Il y a plusieurs actions combinées. Vraiment, l'audit c'est vraiment la photographie de l'installation à l'instant T. Très souvent, soit on part vers ce qu'on appelle une maîtrise d'œuvre, donc une nécessité à rénover les installations parce que il y en a la nécessité, ou alors on fait, et les deux sont complémentaires, une renégociation du contrat. Une fois qu'on a renégocié le contrat, qu'on a mis potentiellement un nouveau prestataire en place, ou qu'on a gardé le même prestataire, mais qu'on a mis en place un nouveau contrat...
1: Quitte à revoir le matériel, je veux dire, à rafraîchir le matériel, à le reconfigurer, même...
0: Tout dépend comment le contrat est cadré,
1: encore une fois.
0: Ça, c'est des discussions que l'on a en amont, avec les maîtres d'ouvrage. Mais voilà, une fois qu'on a mis en place un contrat qui est quand même beaucoup plus que l'on juge plus adapté à l'âge de l'installation, c'est comme tout en fait. Hein. Je vais faire un parallèle encore une fois, une analogie avec indirecte avec la médecine, mais c'est comme le corps humain. C'est-à-dire que si pendant 20, 30, 40 ans vous avez un régime qui n'est pas bon, trop gras, trop sucré, trop ci, trop ça, à un moment donné vous le payez. Sauf que si vous avez envie de faire 20, 30 ans, alors à l'échelle humaine, 30, 40, 50 ans de plus, il y a un moment donné où est-ce qu'il va falloir adapter le régime. Votre installation de CVC, c'est exactement la même chose. C'est-à-dire que si pendant les 5, 10, 15, 20, 30 premières années de l'installation, vous y allez, vous faites pas attention, vous allez le payer un jour ou l'autre. Et donc du coup, c'est là qu'il est nécessaire de mettre en place un nouveau contrat d'exploitation, mais ça va être un contrat d'exploitation qui va impliquer beaucoup plus l'exploitant. Comme il va impliquer beaucoup plus l'exploitant, ne serait-ce qu'en matière de maîtrise des consommations et donc maîtrise de votre budget énergétique, maîtrise de votre dépense, qu'elle soit due au titre du contrat ou en dehors du contrat, maîtrise du périmètre, les pénalités, tous les sujets annexes. Effectivement, l'intérêt pour un maître d'ouvrage, c'est de se faire accompagner sur des sujets comme ceux-là. Pourquoi ? Parce que le sujet, il est complexe, parce qu'on sait très bien que celui avec qui on a renégocié le contrat à l'instant T, ben dans un an, dans deux ans, il aura peut-être une mutation en interne, il sera peut-être passé sur un autre site, quelqu'un d'autre va arriver derrière, la passation ne va pas se faire, l'information va se perdre et on va retomber dans les anciens travers de l'ancien contrat. Et finalement, le client va payer plus cher pour ce qu'il estime être une meilleure prestation, mais in fine, celle-ci va se dégrader avec le temps parce qu'on aura changé de prestataire derrière.
1: Et si on devait aujourd'hui faire passer un message aux maîtres d'ouvrage qui hésitent notamment à investir dans un audit indépendant, qu'est-ce que vous leur diriez ?
0: On entend la problématique de l'hésitation, mais dans une immense majorité des cas... l'audit permet vraiment d'avoir une vision sur ce qu'est son installation à l'instant T. C'est un budget qui est à considérer évidemment pour un maître d'ouvrage et qui s'adapte en fonction de la typologie de l'installation. Mais dans l'ensemble, il y a ce qu'on va appeler une forme de retour sur investissement sur le long terme. C'est-à-dire qu'effectivement, au départ, potentiellement, il y a une prestation à mandater, à missionner, qui va générer un coût. Mais en général, grâce à tous les leviers que nous pouvons mettre en place, c'est par ce biais-là que notre client va générer des économies. Et ces économies vont lui permettre déjà d'identifier le bénéfice, l'intérêt qu'il a à passer par un assistant à maître d'ouvrage et donc également à compenser, entre guillemets, le surcoût d'un assistant à maître d'ouvrage.
1: D'où l'intérêt de passer par un indépendant.
0: Tout à fait.
1: D'où l'intérêt, finalement, de dire c'est pas un coût, c'est un investissement. Puisque Si on fait la synthèse, puisqu'on arrive quasiment à la fin de l'émission, ça fait déjà 27 minutes qu'on parle ensemble, ça passe à la vitesse de la lumière, et ce qui est génial, c'est que j'ai tout compris. Voilà. Moi qui suis vraiment pas très bon techniquement, j'ai tout compris. C'est hyper important ce que vous avez expliqué pour toutes celles et ceux qui nous écoutent. Et je vous propose qu'on essaie de synthétiser tout ça. Moi, ce que je comprends, c'est que le gap en termes d'économie d'énergie, il n'y a juste pas photo. Dans la renégociation d'un contrat possible, voire même aller plus loin, de changer d'exploitant. Je vois également le fait que, pour prévenir, et comme vous l'avez dit très justement, vous avez pris une très bonne analogie par rapport au corps humain, et finalement, un bâtiment, c'est un métabolisme lent qui se traite et qui se soigne comme on se soigne soi. Et donc, si on anticipe, si on met en place les effets, comme vous disiez, curatifs, de la pathologie potentielle, on arrive à anticiper les problèmes. Si je vous demandais, Pierre, avec votre recul, de nous synthétiser un petit peu, j'allais dire les punchlines, vous savez, les bons conseils que vous devriez, qu'on devrait faire, là, on a dit les trois secrets, voilà. Si je vous demandais de synthétiser, là, en 2-3 minutes, qu'est-ce que vous pourriez passer comme message très clair et par quoi je commence ?
0: De manière synthétique,
1: je commence par quoi ? Est-ce que je dis, voilà, à la volée, je sens que ça ne fonctionne pas. Je vais être très basique. Ça me coûte un bras. C'est un coût important. Ça impacte la valeur de mon immeuble. J'ai des clients pas contents, parce que j'ai des usagers pas contents. J'ai des problèmes d'eau chaude, d'eau froide, j'ai des problèmes de ventilation, j'ai des problèmes de chauffage, etc. Je suis passé de la passoire à la bouilloire thermique l'hiver, l'été notamment. J'en ai assez. Et je sens qu'il y a un grain qui est pas bon avec mon exploitant. J'appelle Axéo. Par quoi vous commencez ?
0: Par quoi on commence ? C'est déjà identifier clairement le besoin, l'origine potentielle des dérives. Voilà, et puis en fait une installation de CVC, c'est un peu comme une voiture. Si on a envie que notre voiture qu'elle tienne les années, qu'elle tienne les kilomètres,
1: il faut l'entretenir.
0: Ah oui. Pour l'entretenir, on l'emmène chez le garage. La différence, c'est qu'une voiture, plus le temps va passer, plus elle va perdre en valeur. Tandis que votre installation de CVC, c'est ce qui fait la valeur de votre patrimoine, que ce soit votre logement, que
1: ce soit celui du
0: property, enfin voilà.
1: Très juste. Élément de confort des usagers, mesdames et messieurs. C'est le loyer payé, une satisfaction de ses clients, pérennité de l'actif. Et oui, non, vous avez absolument raison.
0: Voilà, tout à fait. Là où la voiture, on sait très bien qu'à la fin, on sera perdant, et ça, peu importe ce qu'on a investi dedans, très bien que faire fonctionner et maintenir en état une installation qui représente quand même 50% des coûts moyens de fonctionnement, ça reste un investissement, entre guillemets, pour l'avenir, parce que ça permet de maintenir la valeur patrimoniale de son bien, de son actif.
1: Bien sûr, je pense que c'est le bon conseil. Le dernier bon conseil qu'on peut donner également, c'est d'aller sur le site d'Axéo.
0: Tout à fait.
1: Voilà, vous avez l'adresse de l'URL, les amis, au bas du podcast, comme d'habitude, Axéo, justement, où vous pouvez solliciter les conseils des experts qui sont à votre disposition. Et il y a un aspect important que je retiens également, c'est le fait de ne pas être juge et partie, comme vous disiez très justement, parce que et c'est vrai que ça va se faire finalement de moins en moins. C'est vrai que quand c'est l'exploitant qui fait lui-même l'audit technique, on va pas dire qu'il se sert un peu la soupe, mais on peut le comprendre. Alors, on ne juge personne. Simplement, on remet l'église au centre du village en disant, voilà, pour avoir les bonnes pratiques, il faut passer par un bureau d'études techniques qui nous permet justement d'avoir les meilleures best practices, entre guillemets, pour faire également les bons choix. Merci. Pierre
0: Merci
1: Carillo.
0: À vous.
1: Voilà, vous avez été extrêmement clair pour venir quand vous voulez sur Radio Imo. Je rappelle, Pierre, que vous êtes directeur adjoint énergie, alors chauffage, ventilation et climatisation, qu'on appelle CVC, chez Axéo. Le site internet, il est sur le point .eu, sur le podcast, bien évidemment. On va se retrouver pour un prochain numéro du bâtiment optimisé qui aura lieu en novembre 2025 avec tous les événements. Vous voyez également nos amis d'Axéo sur les plateaux de Radio Imo lors des congrès notamment. Vous étiez à l'UNIS avec nous et vous serez avec nous sur tous les sujets qui rassemblent l'écosystème et les professionnels. Prenez soin de vous et on vous retrouve justement avec les bons conseils d'Axéo et pour le bâtiment optimisé le mois prochain. Merci Pierre.
0: Merci.
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1: Il est 18h.
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3: Bonjour à tous. La dépouille a été retrouvée à une quinzaine de kilomètres de Florence, dans le Gers. Un corps a été découvert ce jeudi, non loin de l'endroit où la petite Liana a disparu. La fillette est recherchée depuis près d'une semaine maintenant, après avoir disparu vendredi dernier précisément. L'enquête se poursuit en tout cas, elle, autour du principal suspect, Jérôme B., un père de famille de 41 ans placé en détention. Son profil suscite de nombreuses interrogations après la révélation de plusieurs signalements et plaintes, notamment pour viol sur mineur. Une enquête administrative a été ouverte afin de vérifier si des dysfonctionnements ont pu retarder le traitement de certaines procédures le visant. Le monde de la bande dessinée est en deuil, lui. La dessinatrice et cinéaste franco-iranienne Marjane Satrapi est décédée à l'âge de 56 ans. Née en Iran en 69, Marjane Satrapi était arrivée en France en 94 avant d'être naturalisée en 2006. Elle avait accédé à la célébrité avec la publication de Persepolis, une bande dessinée autobiographique en 4 volumes où elle raconte son enfance et sa jeunesse entre l'Iran de la révolution islamique et l'Europe des années 80-90. Une série vendue à plus d'un million d'exemplaires en France, traduite dans de nombreuses langues et récompensée dans le monde entier. Affaire Patrick Bruel, le théâtre Édouard VII à Paris, où joue actuellement le chanteur dans la pièce deuxième partie, a annoncé aujourd'hui l'annulation des 5 dernières représentations. Déjà hier, la représentation a dû être annulée après une mobilisation de plusieurs collectifs féministes. Sport maintenant et Roland Garros, première finale de Grand Chelem pour Andreeva. La Russe a dominé de bout en bout la 15e mondiale qu'il avait battue pourtant en finale du tournoi de Madrid. Et puis les Bleus s'apprêtent à s'envoler vers les États-Unis pour la Coupe du Monde 2026, mais non sans une tournée d'au revoir avec le public français. Cela commence ce jeudi d'ailleurs à Nantes, où l'équipe de France pose ses valises au stade de la Beaujoire pour y défier la Côte d'Ivoire, une autre nation qualifiée pour le mondial sur le continent nord-américain, et donc un test idéal pour les joueurs de Didier Deschamps qui avaient déjà affronté les Ivoiriens afin de préparer la Coupe du Monde 2022. Coup d'envoi de ce match de cette année, donc ce sera à 21h10 depuis le stade de la Beaujoire. C'est la fin de cette édition.
4: Bonjour les amis, on est heureux de vous retrouver, voilà, pour un nouveau numéro des Clés de la Ville. Alors je vous le dis les amis, voilà, c'est the place to be. On est à Nice, dans un endroit magnifique. Bien sûr, cette émission, je ne pourrais pas la faire, comme chaque mois d'ailleurs, avec mon fidèle complice, Olivier Marin, rédacteur en chef du Figaro Immobilier. Salut Olivier.
5: Bonjour Sylvain. Le programme dans cette émission coproduite par Figaro Immobilier et Radio Immo, on a toujours le même principe, c'est-à-dire qu'on vous propose un tour de France chaque mois dans une ville pour échanger avec les acteurs du territoire et parler immobilier, parler logement, accès à la propriété, financement. C'est l'occasion de dresser un état des lieux des marchés dans le neuf et dans l'ancien et de découvrir les réalisations en cours, les petits comme les grands projets. Alors pour cette émission, à titre exceptionnel, un grand témoin qu'on est très heureux de recevoir aujourd'hui, Éric Ciotti, maire de Nice. Ce sera l'occasion d'en savoir un peu plus sur les orientations en matière de politique du logement à l'échelle locale. Il sera beaucoup question dans cette émission d'immobilier, de fiscalité, d'aménagement

0: président de la Chambre des notaires des Alpes-Maritimes qui nous proposera en fait un tour d'horizon du marché immobilier niçois dans l'ancien. Voilà Sylvain pour ce beau programme.
1: Monsieur le maire, je vous propose de démarrer cette émission avec quelques images que nous avons tournées dans votre ville. Un reportage qui a été tourné par Alexandre Burkhardt et Grégoire Daricot, notre producteur. Je vous propose de le regarder sans plus attendre.
2: Et bonjour à tous, bienvenue à Nice pour ce nouvel épisode des Clés de la Ville. Ça y est, on a retrouvé le soleil. Bienvenue dans cette ville mondialement connue, une ville attractive d'un point de vue économique évidemment, mais d'un point de vue touristique aussi, une ville avec un patrimoine important. Bienvenue à Nice pour ce nouvel épisode, les Clés de la Ville saison 6, épisode 8, c'est parti.
3: Nice, le soleil d'abord, cette lumière du sud qui a rendu fou les peintres et qui fait flamboyer la baie des Anges à toute heure du jour. Quatrième ville de France, première destination touristique du pays après Paris, une métropole méditerranéenne qui rayonne bien au-delà de ses frontières.
2: Ici dans le Vieux-Nice, l'histoire et la culture méditerranéenne restent omniprésentes. Entre marchés, façades colorées ou places animées, ce quartier conserve une identité forte. Depuis ici la colline du château, Nice dévoile tous ses atouts entre mer, centre historique et puis les nouveaux quartiers. Une ville qui conjugue à merveille patrimoine, attractivité économique et puis développement urbain. Entre grandes enseignes, flux piétons et puis tramway, l'avenue Jean Médecin et la place Masséna concentrent l'activité commerciale et urbaine du centre-ville. Vous l'avez reconnu, nous voici sur la promenade des Anglais, un lieu typique de Nice, un lieu mondialement connu où, à côté du front de mer, vous avez le tourisme, l'immobilier et puis l'art de vivre à la niçoise.
3: Mais Nice, c'est aussi bien plus qu'une carte postale. Nice, c'est une superposition de couches, l'italienne d'abord, elle n'est française que depuis 1860, et cette identité singulière se lit encore dans ses ruelles, ses couleurs, sa langue. Puis la belle époque des hivernants fortunés, des palaces et de cette promenade que les Anglais ont tracée et qui porte encore leur nom. Capitale de la Côte d'Azur, ville universitaire, carrefour économique et culturel entre France et Méditerranée. Une ville qui n'a jamais tout à fait choisi entre son passé et son avenir.
4: Ce qui est frappant à Nice, d'abord, c'est que le marché niçois se comporte pas du tout comme le marché national. Quand on compare Nice avec les grandes villes en France, par exemple Lyon, Bordeaux, Paris, les prix se corrigent depuis plusieurs années dans ces villes-là, alors que Nice va au sens totalement inverse, puisque les prix au mètre carré continuent à évoluer. Et l'autre particularité de Nice, c'est qu'aujourd'hui, elle est enclavée entre d'un côté la mer, de l'autre côté la montagne et autour des villes qui se développent aussi. Ce qui fait qu'aujourd'hui, pour construire, c'est compliqué. Construire des logements neufs, c'est compliqué. Donc, ça rend le foncier très rare et forcément, ça met le marché sous tension et ça fait évoluer les prix.
3: Derrière le front de mer et ses hôtels de luxe, Nice porte aussi ses contradictions. Un taux de pauvreté au-dessus de la moyenne nationale, des prix immobiliers parmi les plus élevés de France, en hausse de plus de 40% en 10 ans, et des ménages modestes progressivement éloignés du cœur de ville.
4: Il y a trois marchés. Le premier marché, c'est un marché vraiment de résidents qui sont là pour acheter leur résidence principale. Ensuite, on va avoir des acheteurs qui viennent de l'étranger, qui vont soit investir pour l'attractivité du marché niçois, ou soit prendre leur résidence secondaire. Et ensuite, pour terminer, on a les investisseurs locatifs français.
3: Alors comment loger les Niçois dans une ville que le monde entier veut habiter ? C'est l'équation centrale, celle qui redéfinit aujourd'hui les priorités du territoire.
4: L'attractivité de Nice, elle est indéniable, elle est vraiment formidable, mais elle a aussi ses revers. Nice aujourd'hui, c'est 5 millions de touristes tous les ans. Ces touristes, il faut les loger. Quand ils ont besoin d'être logés, bah, c'est un logement qu'un Niçois aurait pu acheter qui va passer en location courte durée. Et comme on ne peut pas construire plus à Nice, ça rend le marché très tendu. Beaucoup de logements qui sont normalement dédiés à la location ou à la vente pour les Niçois sont aujourd'hui des logements qui vont être mis en location courte durée. Le quartier du Port à Nice, qui aujourd'hui, grâce à une chose, il a été connecté par le tram et en moins d'une demi-heure, on peut aller du Port de Nice à l'aéroport. C'est un quartier où anciennement il y avait plein d'entrepôts. Tous ces entrepôts ont été transformés en appartements modernes. On a des restaurants qui sont installés et c'est un prix au mètre carré qui a énormément évolué.
2: Ici, le port de Nice qui marque la transition entre patrimoine, tourisme et immobilier haut de gamme. C'est un secteur particulièrement recherché pour son cadre de vie et son attractivité.
3: Tramway étendu, réaménagement des espaces publics, nouveaux quartiers.

0: quartiers mixtes comme Nice, Méridia ou l'Écovallée du Var.
1: Nice Écovallée, symbole de ces nouveaux quartiers pensés autour des mobilités, du logement neuf et de l'activité économique. Une extension urbaine moderne qui transforme progressivement l'ouest de la ville.
2: Pendant longtemps, Nice avait un centre-ville qui était Jean Médecin, la place Masséna et la promenade des Anglais. Tout ça évolue à grande vitesse. Il y a plein de quartiers qui sont en développement et dans ces quartiers, on va retrouver des centres-villes avec des animations, des commerces et où on va retrouver tout doucement, un peu comme d'autres villes en France, des arrondissements.
0: La métropole investit massivement dans ses mobilités, sa transition écologique et son attractivité économique.
2: Nice a le troisième aéroport français et est connecté en direct avec des vols directs dans des dizaines de pays dans le monde.
0: Elle accueille des entreprises, des startups, des talents attirés par la qualité de vie et par un territoire qui se réinvente.
2: Pour faire simple, à Nice, on peut, dans la même ville, avoir des prix au mètre carré qui sont multipliés par 4 selon le quartier dans lequel on va se situer.
0: Nice construit une autre image d'elle-même, celle d'une métropole du Sud ambitieuse, connectée et tournée vers l'avenir. Un territoire où le logement n'est pas une contrainte, mais un levier.
2: Je pense que Nice, dans 10 ans, peut vraiment ressembler au prix au mètre carré qu'on a aujourd'hui dans des villes comme Paris.
1: Vous l'avez vu avec nous, Nice conjugue à merveille développement économique, attractivité internationale et puis patrimoine méditerranéen. Une ville qui continue d'évoluer tout en restant l'une des destinations les plus recherchées de France. Merci d'avoir suivi avec nous ce reportage. Sylvain, Olivier, c'est à vous. Je vous souhaite une très belle émission. Les Clés de la Ville, saison 6, épisode 8. C'est parti.
3: Et bien voilà les amis, nous sommes de retour sur le plateau des Clés de la Ville, spécial Nice, de très très belles images. Monsieur le maire, Éric Ciotti, comment avez-vous trouvé ces images?
4: Elles sont à l'image de notre ville exceptionnelle. Une lumière, une géographie, un climat qui, si on y rajoute la touche culturelle, a forgé, a bâti le mythe de Nice et de la Côte d'Azur. Voilà, nous héritons d'une ville... avec un positionnement, avec une histoire, avec une identité, une culture qui ont ébloui le monde. Aujourd'hui, notre devoir, c'est de perpétuer cette histoire et fort de cet héritage, de donner, de construire l'avenir de Nice, un avenir qui naturellement est fidèle à cette histoire, à ce patrimoine, à cette identité, tout en tournant résolument notre ville vers l'avenir et en abordant les grands défis de l'intelligence artificielle, de l'université, de la recherche, de l'économie qui vont faire aussi de cette ville, au-delà de cette capitale touristique française,
3: bien sûr,
4: une ville tournée vers l'avenir et qui ne s'appuie pas uniquement que sur le tourisme. Bien sûr, le tourisme, grâce à cette richesse que vous avez parfaitement décrite, grâce à cette beauté, cette lumière, restera toujours notre premier réacteur économique, notre premier moteur. Mais l'enjeu, c'est aussi que nous arrivions à équilibrer notre activité économique. Et tout cela nécessite une plus grande attractivité du territoire, en matière de développement, en matière de mobilité, en matière de logement et en matière de fiscalité aussi. Ce sont les ingrédients qui vont demain sculpter, forger cette attractivité du territoire.
3: Alors justement, je rebondis sur l'élément de la fiscalité en cédant la place à mon fidèle complice Olivier Marin, puisque c'est un des aspects dans votre campagne que vous avez mis en avant. Olivier Marin.
5: Oui, alors 357 000, ça c'est le nombre d'habitants à Nice. Nice, quand même, il faut le dire, 262 000 résidences principales, 54 000 résidences secondaires et 41 000 logements considérés comme vacants. À l'échelle de la métropole, on est autour de 570 000, c'est 51 communes. Alors que la pression fiscale continue de peser sur les propriétaires, évidemment, on l'entend au Figaro, on l'entend partout à Radio Immo, la taxe foncière a atteint un niveau record en 2025. Ça a rapporté plus de 55 milliards d'euros aux collectivités et à l'État. Dans beaucoup de villes, les hausses successives alimentent le mécontentement, on va dire des contribuables, et ravivent le débat sur la fiscalité locale. Et un peu à contre-courant, vous avez pris un engagement, vous avez fait le choix d'une baisse d'impôts avec 50 millions d'euros rendus aux propriétaires, aux résidents secondaires. Une orientation qui est assumée comme un levier pour relancer l'offre locative et soutenir le logement. Est-ce que pour vous, la baisse de la fiscalité est devenue l'une des priorités pour répondre à la crise du logement ?
4: Absolument. Au-delà de la problématique du logement, je crois que la baisse de la fiscalité, et là je prends peut-être un positionnement plus national, est un enjeu pour que notre pays continue à occuper sa place de grande nation. On ne peut plus être le pays au monde où l'on paye le plus d'impôts, où les prélèvements obligatoires sont les plus lourds. On est aujourd'hui à autour de 45% de prélèvements obligatoires. Dans les pays de l'OCDE, nous occupons la triste première place de ceux qui payent le plus d'impôts et de charges en matière de prélèvements obligatoires. Donc, mon engagement, ma pensée, mes convictions politiques militent depuis toujours pour une baisse des prélèvements obligatoires. On nous dit toujours il faut baisser les dépenses publiques. La baisse des dépenses publiques doit être une conséquence de l'objectif politique qui est la baisse des prélèvements obligatoires. Et là, on touche à la conception de l'engagement public. Pour moi, il peut y avoir plusieurs conceptions qui sont attachées à une fonction élective. C'est celle de construire, de bâtir, d'ouvrir des services publics. Il y a celle aussi que je rejoins plus, c'est de dire quand on est élu, on doit créer les conditions favorables à ce que l'acteur privé, l'entrepreneur, l'entreprise, qui, pour moi, sont les seuls qui créent des vraies richesses, puissent prospérer, puissent croître, puissent se développer. Donc c'est cet engagement qui part un peu de cette conviction politique que j'assume, qui m'a fait prendre non pas un engagement, puisque l'engagement, il était dans la campagne, mais ça y est, il est mis en œuvre.
5: Il est mis en œuvre.
4: Nous avons pris la décision, nous l'avons votée le 24 avril. J'avais toujours donné cette date dans ma campagne. Donc, moins d'un mois après mon élection, nous avons baissé la fiscalité. Nous l'avons baissé en volume de autour de entre 52 et 55 millions d'euros. Ça, c'est le produit fiscal que nous attendions et qui va être restitué aux propriétaires et aux locataires. Nous l'avons fait sur 4 leviers. Mon prédécesseur avait augmenté massivement la taxe foncière en 2024, avec une augmentation de l'ordre de 25%, presque 20% sur le taux, si on y ajoute l'augmentation des valeurs locatives, on était à 25%. Dans les grandes villes de France, c'était l'augmentation la plus lourde et la plus élevée. Elle se rajoutait à d'autres augmentations qui étaient déjà intervenues, et notamment à la création de l'impôt métropolitain en 2018 qui pèse sur les propriétaires. Donc on était à un niveau de fiscalité très élevé et excessivement élevé. Donc j'ai décidé de revenir au taux de 2023. Donc globalement, un propriétaire qui acquitte la taxe foncière va retrouver les taux qui étaient en vigueur avant cette augmentation. Donc nous revenons au taux de 2023. Comment nous y avons procédé ? Nous avons baissé de 4,4 points le taux de la taxe foncière communale et nous avons baissé d'un point la taxe sur les ordures ménagères qui est assise sur la valeur locative qui est payée sur... c'est une des lignes multiples de la taxe foncière. Donc 5,4 points de baisse, ce qui correspond très exactement, ce qui nous ramène au niveau de 2023. Effet mécanique, comme les taux, les impôts sont liés, baisse de la taxe foncière implique baisse de la taxe d'habitation sur les résidences secondaires. Donc là, nous avons baissé de 3 points la taxe d'habitation sur les résidences secondaires. Donc au final, un propriétaire qui a une résidence secondaire bénéficiera de la double baisse. Hein. Vous avez évoqué ces 40 000 logements en résidence secondaire. C'est important aussi. Moi, je n'insulte pas les résidences secondaires à Nice. Ça fait partie aussi de l'attractivité et de la croissance de notre ville. Mais donc là, il y a...
5: Les logements vacants.
4: Nous avons fait un contre-choc fiscal important, inédit, je crois, inédit en France. Et nous l'avons naturellement financé, nous le financerons par une baisse massive des dépenses publiques. Et j'ai annoncé un plan de baisse des dépenses publiques de 60 millions d'euros. Le solde nous permettra de commencer à nous désendetter. Voilà, je pense que c'est le cadre d'une approche vertueuse de la gestion de nos finances publiques.
3: Vous l'aviez d'ailleurs annoncé et vous l'avez mis en œuvre, parce que l'an dernier, avant le début de la campagne, vous aviez annoncé à Océanis effectivement que vous, il y avait tous les professionnels de l'immobilier, que vous n'augmenteriez pas la taxe foncière, qu'au contraire vous la baisseriez, et je confirme, vous êtes le seul métropole à l'avoir fait, et c'est assez unique. Vous avez conscience, Éric Ciotti, que c'est un signal extrêmement intéressant, absolument, important, symboliquement, que vous envoyez aux propriétaires qui ont été un peu la variable d'ajustement, si on peut dire comme ça, des politiques fiscales. Aujourd'hui, Nice compte parmi les villes, et c'est vrai que c'est un peu l'envers de la médaille, vous avez des meublés touristiques de type Airbnb, sur des locations de courte durée, et on peut pas ne pas dire qu'effectivement ces produits-là, malheureusement, ne vont pas aux étudiants qui ont besoin de se loger, ou de jeunes actifs qui ont besoin de se loger. Quand on voit la pression du marché locatif, on voit que certains quartiers, voire l'offre locative fondre comme neige au soleil, on a carrément une rétraction du marché de quasiment de moitié, hein, par rapport à l'offre locative. Est-ce que, de votre point de vue, vous envisagez des mesures peut-être de régulation? Et quand on est maire d'une ville qui a autant d'attractivité, comment on fait? Est-ce que c'est pas évident de résoudre cette quadrature du cercle entre, vous le disiez, ne pas insulter les résidences secondaires, au contraire, il faut loger aussi également les touristes, hein, 5 millions, c'est énorme. Ça va pas être simple quand on est maire d'essayer de trouver un équilibre. Vous parliez d'équilibre, justement. Qu'est-ce que vous envisagez dans votre programme?
4: La réponse, elle est dans ce mot d'équilibre. Je l'ai dit sur les impôts, mais on peut rajouter sur ce domaine du droit de propriété. Moi, je crois et je défends le droit de propriété. Donc, je suis toujours un peu réticent à ce que l'État, avec ses tentacules administratives, vienne dire à quelqu'un ce qu'il doit faire de son logement. Voilà. Par essence, ça me perturbe. Voilà. Moi, je crois à la liberté, je crois à la liberté économique, je crois au droit de propriété, c'est une valeur constitutionnelle, c'est l'héritage de la Révolution française, et que un fonctionnaire vienne dire à un propriétaire qui a, grâce à son travail, acquis un bien et qu'il est légitime, qu'il exploite comme il le souhaite, de dire non, là tu ne peux pas, voilà, donc mon postulat de base, il est là. Après, naturellement, comme dans tout, il faut lutter contre les dérives et il faut réguler les excès. Voilà. Mais la politique que nous conduisons, et nous sommes en train de trouver un accord avec les organisations professionnelles, notamment des loueurs de meublés.
3: Les plateformes.
4: Voilà. Nous sommes en discussion pour que nous corrigeons les excès. Il y a des zones de tension, il y a des zones où aujourd'hui des quotas, des autorisations conformément à la loi Lemeur sont données par la mairie. Nous sommes en ce moment dans une forme de moratoire, hein, qui va durer vraisemblablement jusqu'à fin août. Hein, dans ces zones, il y a des quotas. Et puis il y a des locations qui ont une durée aujourd'hui, la loi permet d'aller jusqu'à 9 ans et on était à 3 ans aujourd'hui, voilà. Donc on négocie pour sortir du moratoire les quotas qu'on mettra en œuvre. On négocie la durée qui sera autorisée pour louer et on négocie aussi la période sur l'année. La précédente municipalité est venu à 90 jours, la loi c'est 120. Voilà, donc on va agir sur ces trois paramètres. Mais moi, je regarde beaucoup.
3: Vous êtes à 90 jours ou vous allez
4: Je suis plutôt sur une légère augmentation.
3: D'accord.
4: Moi, je regarde ce qu'a fait Cannes.
3: Vous pouvez passer de 90 à 120.
4: C'est une possibilité. On n'a pas encore conclu, d'accord, la négociation. On est dans ce cadre. Je regarde ce que fait David Lisnard à Cannes avec beaucoup d'intérêt. C'est une ville touristique, majeure aussi. Et de toute façon, aujourd'hui, nous sommes dans des contentieux. Hein, toutes les mesures qui ont été prises précédemment ont été contestées devant les juridictions et systématiquement, les propriétaires ont gagné.
3: Oui, c'est voilà. Tout à fait.
4: Donc, moi, je préfère qu'on ait un accord, qu'on soit dans des contentieux permanents. Voilà. Donc, il y a cette idée de régulation, mais après, ce que je souhaite, c'est une approche peut-être plus difficile, c'est qu'on favorise la location longue durée. Pourquoi aussi il y a de la location meublée, touristique? Parce que on a écrasé de contraintes, de normes, de charges, d'impôts les propriétaires. Donc il faut qu'on... c'est l'angle mort du macronisme. Le propriétaire a été l'ennemi, ou en tout cas l'oublié ou la vache à lait de ce pouvoir.
5: Alors justement, par rapport, on a regardé sur Figaro Immobilier, les biens à la vente actuellement à Nice, 3860. Biens à la location dans le privé, 437. On s'est dit, bon, c'est Figaro Immobilier, on va regarder sur Se Loger, portail plus généraliste. Biens à la vente à Nice, 7853. Biens à la location dans le privé, 752. C'est-à-dire 10 fois moins. Donc c'est vrai qu'il y a eu un emballement sur Airbnb, pas d'obligation de rénovation énergétique, dans certaines villes aussi, pas d'obligation, pas d'encadrement de loyer. Il y a là aussi une dérive, puisque ce sont des logements au moins pour les étudiants, pour les habitants. Donc il y a un déséquilibre qui est énorme.
4: Alors, je suis totalement hostile à la régulation des loyers. Parce que
5: de l'encadrement des loyers.
4: C'est le meilleur moyen pour tuer le marché locatif. Voilà.
3: Donc vous avez...
4: L'excès de normes, l'excès de régulation... tue aussi le marché. Voilà. Un propriétaire, il doit avoir une garantie de loyer, que les impayés de loyer ne lui bloquent pas pendant des années un logement. Un propriétaire, il doit pouvoir avoir une rentabilité conséquente de son logement. La fiscalité, les prélèvements rendent aujourd'hui sur la location longue durée ce taux de rentabilité extrêmement faible. Donc c'est là-dessus qu'il faut travailler. Je pense que on peut pas être que dans l'interdiction. On doit être dans l'incitation à louer.
5: Et notamment plutôt que contraindre.
4: Et notamment, on doit pouvoir inciter des propriétaires qui font peut-être de la location touristique à 9 mois par an à louer leur logement à des étudiants. C'est toute cette logique que l'on veut mettre en œuvre. Vous savez, j'ai reçu hier. C'est un autre sujet, on manque de logements à Nice. J'ai reçu hier une aimable missive du préfet des Alpes-Maritimes qui aimablement m'avait prévenu 3 jours avant lorsqu'on s'était vu pour nous dire qu'on allait subir une lourde amende pour carence dans la construction de logements sociaux. C'est lié à la loi SRU, donc on va payer. On n'a pas encore donné l'addition, mais... Elle va être très lourde. Mon prédécesseur s'était engagé à construire 6000 logements. 600 ont été construits. Donc, non seulement on n'est pas à ce seuil que je conteste, parce que je trouve qu'il est absurde, notamment sur notre territoire, qui est très contraint. Mais ça, c'est la loi SRU. Je souhaite son abrogation au plan national. Mais ça, c'est mon projet politique national. Mais elle existe. Et donc, on regarde à la fois si on atteint les 25% et si on ne les atteint pas, il y a les communes qui s'en rapprochent. Bon, nous, non seulement on ne les atteint pas, mais on ne s'en est pas rapproché. Donc, on a cette carence qui va nous coûter, mais pour sortir de cette carence, on peut notamment construire des logements étudiants, on peut construire des résidences seniors, on peut aussi permettre, avec des modalités où... par exemple, les propriétaires s'engagent à des rénovations thermiques de logements, à sortir et mettent à disposition leur logement pour la location, à sortir de ces quotas. Les aides que la ville peut donner en matière de rénovation thermique sont déduites de l'amende qu'on va subir. Donc moi, on a cette situation, malheureusement, j'en hérite, hein, j'ai reçu beaucoup de... j'ai reçu une immense confiance des Niçois, puis j'ai reçu beaucoup de petits cadeaux en arrivant qu'on trouve dans les placards.
5: Ouais.
4: Et celle-là en fait partie, l'amende SRU, mais bon, il y en a beaucoup d'autres. Mais vous voyez cette logique, à partir du moment où on va sans doute devoir payer autour de 10 millions d'euros de carence, moi je préfère que ces 10 millions d'euros, on les mette dans des aides pour les propriétaires, pour rénover leur logement. Vous avez parlé, il y a 11% à peu près de logements vacants
5: oui.
4: Pour qu'on les remette sur le marché. Voilà, la logique, c'est pas simplement de taper sur un propriétaire qui, après tout, toute sa vie a travaillé, il a investi, il a un bien. Oui. C'est pas complètement illogique, il veut que ce bien soit rentable. C'est en Union soviétique qu'on veut qu'un bien soit pas rentable. Oui. Voilà, mais on s'en est quand même approché quand on est dans un pays qui a 47% de prélèvements obligatoires et 58% de dépenses publiques. Mmh. Valéry Giscard d'Estaing disait qu'au-delà de 40%, on était dans un régime collectiviste. Bon, on est à 58% de dépenses publiques. À un moment, il faudra peut-être s'expliquer pourquoi on en est là. Donc, la norme et l'impôt, pour moi, c'est pas la solution. L'incitation et la baisse d'impôt participent. Je dis pas que c'est les seuls vecteurs. Je dis pas qu'il faut conjuguer les excès. Moi, je traquerai... les investisseurs qui vont acheter des immeubles entiers pour faire du Airbnb. Mais le propriétaire qui, toute sa vie, a gagné sa vie, celui qui a une résidence secondaire à Nice, qui habite à Paris et qui vient 3 mois par an ou 3 semaines à Nice, le reste du temps, le logement, il est vide. Il vaut mieux qu'il soit occupé par quelqu'un.
5: C'est sûr.
4: Parce qu'on accueille 5 millions de touristes et ces 5 millions de touristes, c'est aussi 5 milliards d'euros de chiffre d'affaires. Donc, c'est pour ça que tout à l'heure, ma politique, elle se résume à un mot, équilibre.
5: Juste de logement social, un complément, vous proposez de céder donc une partie du parc détenu par Côte d'Azur Habitat pour financer donc la rénovation de logements destinés aux actifs, policiers, les soignants, les fonctionnaires. Une stratégie que vous présentez comme un pacte de confiance pour construire, vous dites, plus et mieux. Plus largement, donc, sur votre politique en matière de logement social.
4: Alors, d'abord, logement social, j'évoquais cette carence. Hein, on est à des taux très, très faibles, 12-13% pour la ville, pour la métropole. Donc, il faudra qu'on construise plus et mieux. Hein, je vous dis, avec des axes, notamment étudiants, seniors, qui sont dans les quotas, SRU. Mais aujourd'hui, on a un office HLM qui est rattaché à la métropole, qui est un établissement public rattaché à la métropole Nice-Côte d'Azur, qui a un parc locatif important, autour de 22 000 logements. À peu près 5 000 sont situés hors métropole.
5: Ouais, voilà. 5 000.
4: Moi, ce que je veux, c'est recentrer l'activité de ce bailleur social sur la métropole. Il ne construit plus. Il a beaucoup construit dans
5: Côte d'Azur Habitat, d'accord.
4: Beaucoup construit dans les années 90-2000. Aujourd'hui, Côte d'Azur Habitat ne construit plus de logements. Voilà. Celui qui construit le plus de logements, c'est Habitat 06, qui est un petit bailleur qui dépend du département, qui a plus construit que Côte d'Azur Habitat. Il a un parc 10 fois plus petit, mais il a construit plus que Côte d'Azur Habitat. Donc, d'ailleurs, mon idée, c'est qu'on rapproche, on fasse travailler ensemble les deux organismes. Donc, il faut que Côte d'Azur Habitat construise plus. Et pour cela, je souhaite vendre à d'autres bailleurs sociaux tous les logements qui sont hors métropole. Par exemple, on a beaucoup de logements, plusieurs centaines à Cannes. On en a à Grasse, on en a à Menton. J'en ai parlé avec le maire de Menton, j'en ai parlé avec le maire de Grasse. Eux, ils préfèrent avoir dans leur parc les logements qui sont dans leur commune. C'est beaucoup plus rationnel. Potentiellement, ces logements représenteraient une recette, si on arrive à les vendre tous, de 400 millions d'euros. Ces 400 millions d'euros, ils doivent être le levier de deux politiques. Une de rénovation du parc de Côte d'Azur Habitat, parce qu'il y a des logements qui sont... Il laisse vivre des Niçoises et des Niçois dans des conditions indignes, insalubres. Vous parliez du seuil de pauvreté, mais j'ai visité pendant la campagne électorale, et je le fais aujourd'hui encore, des logements totalement insalubres, totalement indignes, dans le parc de Côte d'Azur Habitat. Il y a des parties communes dégradées, il y a des ascenseurs qui ne marchent pas pendant des mois, donc il y a une politique de rénovation à conduire sur le parc existant. Et puis, il faut relancer la construction. Il faut relancer la construction en essayant d'avoir une vraie mixité sociale. Moi, je suis contre les monoquartiers sociaux. Voilà. Il faut pas... on voit dans notre ville, et on a subi les conséquences, des erreurs d'urbanisme des années 70. Les moulins, l'Ariane, Bon Voyage, pas d'activité économique, très peu, que du logement social, pas de tertiaire, on a créé des ghettos sociaux. On a créé des ghettos sociaux et qui sont devenus aussi des lieux où les lois de la République, on le voit avec, malheureusement ce qui se passe au Moulin, sont devenus difficiles. Donc quand je regarde l'évolution de la plaine du Var et que l'État me dit il faut construire dans la plaine du Var 5000 logements sociaux entre la digue des Français et le stade Alliance, c'est deux fois le quartier des Moulins.
3: Ouais.
4: Je me dis, attention, nous sommes dans un quartier qui doit être la ville de demain, qui doit accueillir des actifs, qui doit accueillir des entreprises, des laboratoires de recherche. On ne peut pas faire... il faut du logement social dans notre ville. Mais je suis contre mettre 5000 logements au même endroit, ça veut dire qu'on va reproduire, multiplier les erreurs du passé, surtout qu'on a des zones qui sont à immédiate proximité extrêmement tendues, extrêmement sensibles au plan social, au plan sécuritaire, et ce sont des quartiers, on l'a vu encore avec ce qui se passe au Moulin, qui sont en très très grande tension. Donc attention de ne pas reproduire avec... c'est un peu le débat à ce que j'ai avec l'EPA qui est dans une logique purement budgétaire en disant on construit, ça nous fait notre équilibre. Mon souci, c'est que dans 20 ans, dans 10 ans, on n'est pas dans toute la plaine du Var un gigantesque quartier des Moulins bis, avec les problèmes qu'il y a. Je stigmatise pas ce quartier... Je vais le défendre, on est mobilisé, on vient de lui ouvrir des postes de police, il y faut des bureaux, il y faut des services publics, il y faut des entreprises. Mais attention à la contamination négative.
3: Alors, c'est très intéressant ce que vous dites, et d'ailleurs, je partage complètement votre point de vue. Le macronisme ne nous aura à rien épargné de ce point de vue-là.
4: On peut le dire.
3: On peut le dire. Et alors, je trouve très rassurant ce que vous dites, à l'endroit des propriétaires, dont 62% logent des personnes qui seraient éligibles au logement social.
4: Bien sûr.
3: Donc, ils ont un rôle d'amortisseur social. Et c'est très intéressant ce que vous dites, puisque le symbole, vous le savez, est important en politique. Et donc, ce signal que vous envoyez est important. Mais on voit quand même que devenir propriétaire à Nice, c'est un parcours du combattant. Taux d'effort extrêmement élevé, un apport qui est conséquent. Est-ce qu'on peut éviter la gentrification des quartiers sur lesquels, effectivement, alors je caricature un peu, où il y a des riches, les moins riches et les pauvres, surtout qu'il y a un phénomène qui est très délétère, je sais que vous en avez conscience, c'est l'éloignement des bassins d'emploi.
4: Bien sûr.
3: Par rapport au logement. Encore une fois, Éric Ciotti, comment on peut, effectivement, essayer d'adopter peut-être un reset complet des politiques locales? Vous avez dit, vous êtes contre l'encadrement des loyers. Vous faites partie des rares maires de grandes agglomérations à dire « je suis contre l'encadrement des loyers ». Vous avez une politique offensive qui tient compte de toutes les classes sociales, etc., par le principe de la mixité. Comment, aujourd'hui, à votre niveau, vous pensez avoir des leviers suffisants pour pouvoir accompagner ce mouvement? Peut-être même, d'ailleurs, faire de la métropole une espèce de démonstrateur urbain, peut-être.
4: D'abord, je pense qu'au niveau du national, alors chaque fois, j'essaie d'être cohérent avec ce que je dis au plan national. Je pense que la politique du logement social en France est absurde. On y dépense des dizaines de milliards d'euros et avec un résultat qui est très mauvais partout. Peut-être qu'il faudrait inverser la logique, de dire faisons des aides à la personne plutôt que construisons massivement avec le même modèle. Voilà, partout. Avec ce que ça a créé comme erreur d'urbanisme, comme tragédie sociale, comme problématique sécuritaire. Moi, je pense qu'en effet, moi je fais confiance à l'investisseur privé, je fais confiance au propriétaire. Si on aide le propriétaire, si on l'accompagne, si on le soutient, on aura une offre qui sera multipliée. Après, comment sur Nice, vous avez évoqué un problème important, c'est la différence entre les bassins d'emploi et les lieux de logement. Dans notre département, on a deux pôles économiques majeurs. Et j'aimerais qu'il y en ait un troisième à Nice. Ce qui n'est pas encore le cas. C'est Monaco. Alors, je n'ai pas la prétention d'inclure, le prince m'en voudrait, je le vois demain matin en plus, d'inclure Monaco dans notre département. Enfin, géographiquement, c'est le cas. Juridiquement, non. On a 40 000 emplois azuréens à Monaco.
3: À Monaco.
4: Qui viennent des Alpes-Maritimes et à peu près 30 000 de Nice. On a à peu près 40 000 emplois à Sofia, qui est une grande réussite économique depuis 50 ans et qui se régénère d'ailleurs. Une entreprise se ferme, une autre s'ouvre, mais il n'y a pas de logement à Sofia et il n'y a pas de logement à Monaco. Voilà. Donc on a chaque matin, est-ouest, des deux côtés, on a ces logiques de déplacement, domicile-travail. C'est pour ça que j'ai lancé dans cette campagne cette idée de dire rapprochons le domicile du travail, avec peut-être cette idée de zone franche ouverte à quelques entreprises monégasques pour dire au lieu de bouger le piano, on va bouger le tabouret, quoi. Voilà, parce que Monaco a de l'argent mais pas de foncier. Nous, on a encore un peu de foncier mais on n'a pas beaucoup d'argent. Il y a des espaces où on pourrait faire en sorte que quelques milliers de salariés qui vont à Monaco travaillent sur le territoire azuréen, pas forcément dans la métropole d'ailleurs, on peut y réfléchir globalement. Donc il faut qu'on recrée aujourd'hui, et c'est un enjeu du développement de la plaine du Var, il faut qu'on ait cette mixité entre l'économique, le lieu de travail et le logement. Mais dire on fait de la mixité avec dans des endroits 40% de social, ça, c'est une erreur. Ça, c'est une vision d'un technocrate qui regarde bêtement comment appliquer une loi stupide. Voilà. Donc, c'est pas une vision d'un aménageur. C'est pas quelqu'un qui se dit qu'est-ce que sera ma ville dans 20 ans. Voilà. Il répond à des tableaux Excel et puis si ça va pas, il met une petite amende. Mais voilà. Ça, c'est ce qui fait le fléau.
3: C'est la conséquence justement de cet État jacobin qui centralise tout et qui uniformise tous les territoires.
4: Bien sûr. Bien sûr, parce que je vous dis, moi je fais confiance à. Je pense qu'il faut qu'on fasse confiance à l'investisseur privé, il faut qu'on fasse confiance aux propriétaires, il faut qu'on fasse confiance à ceux qui investissent. Et que la puissance publique, elle ne soit pas là pour imposer, réguler, réglementer, elle soit là pour accompagner. Notre rôle, c'est que notre aménagement il soit cohérent, que là où on fait. Là où on installe les entreprises. On est à côté du logement, qu'on ait des réseaux de transport qui soient performants entre l'entreprise et le domicile. Voilà, c'est tout cela. Alors, je ne dis pas qu'il y a des choses très positives qui ont été faites. Le réseau tramway qui irrigue maintenant la plaine du Var, qui est naturellement un axe structurant, c'est extrêmement positif. Il faut qu'on travaille aussi sur les quartiers est de la ville de Nice. Moi, j'ai un espoir, c'est qu'on dégèle aussi un peu les rigidités du mammouth SNCF. Hein, quand vous montez sur la colline du Montalban ou du Montboron, vous regardez l'est de la ville, un tiers de la ville, c'est appartient à la SNCF. Ouais. Voilà. Ces espaces, ils sont aujourd'hui quasiment inutilisés. Voilà. En tout cas... on doit et on peut, j'espère, engager une négociation pour dire c'est un lieu de développement. Voilà, on a cette ville nouvelle qui se construit et qui, je le dis, et ça va peut-être choquer quelques-uns des aménageurs ici, s'est construit de façon un peu anarchique. En tout cas, personnellement, mais je suis pas objectif, je considère que c'est pas réussi. Hein. Et que l'enjeu, ça va être de redonner de la cohérence, de la lisibilité, de la qualité urbanistique et architecturale à la plaine du Var, parce que pour l'instant, on a construit des logements, mais on n'a pas construit les équipements publics. Enfin, je ne sais pas, quand je suivais des cours d'aménagement à Sciences Po il y a 40 ans, on me disait que quand on fait une ZAC, d'abord on construit les réseaux, les écoles, voilà. Dans la plaine du Var, il n'y a pas d'école. Donc, on me dit qu'il faut rénover l'école de la Digue des Français pour 10 millions d'euros. Mais je ne suis pas sûr que les gens qui achètent à Gioia à 10 000 euros le mètre carré aient envie d'aller à... Voilà. Il n'y a pas d'école qui a été faite. Pas de collège. Très peu de stationnement. Donc, ça veut dire que quelque part, on a avancé un peu dans une logique, on fait du logement, on vend du logement. Quand on ne le vend pas, on le vend au bailleur social, c'est beaucoup plus facile et c'est plus simple. Et on a l'équilibre de l'EPA. Mais ça, ce n'est pas une stratégie d'aménagement du territoire telle que je la conçois.
6: C'est très clair. On va passer maintenant, si vous voulez bien, vous restez avec nous, monsieur le maire, à une séquence. On va entendre justement les professionnels qui fabriquent le territoire, qui aident le territoire. On va passer à une séquence qui s'appelle Parlons bien. Justement, on va faire parler maître Libouban, qui est le représentant de la Chambre royautaire des Alpes-Maritimes dans quelques instants. C'est notre séquence Parlons bien ici. À Nice, en présence du maire Éric Ciotti.
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6: Rebonjour les amis. Voilà, si vous prenez l'émission en cours de route, on est ici à Nice. Voilà, c'est place to be. Venez à Nice. En plus, on a une collectivité locale qui nous accueille bras ouverts. En tout cas, je suis ravi d'être avec vous et d'être reçu également par le maire Éric Ciotti, président également de la métropole. Applaudissements pour monsieur le maire, s'il vous plaît. Éric Ciotti, un immense merci de nous faire l'honneur d'être sur le plateau. On va parler justement de l'immobilier ancien. Ceux qui font l'immobilier ancien, qui ont toutes les mesures, si je peux me permettre, ce sont les notaires de France. Voilà, une très vieille tradition en France. Vous êtes les premiers intermédiaires du logement dans notre pays. Laurent Libouban, vous êtes président de la Chambre des notaires des Alpes-Maritimes. On va vous poser des questions très directes, voilà, et surtout peut-être avoir quelques bons plans. Ça peut être sympa pour nos auditeurs. Et comme il est de tradition, c'est notre ami Olivier Marin qui va vous poser la première question. Et on demandera à Éric Ciotti, le maire, de réagir sur vos propos.
5: Oui, alors on va faire justement avec vous un coup de projecteur sur le marché immobilier à Nice et par extension sa métropole. Maître Laurent Libouban, donc vous êtes notaire, vous êtes porte-parole de la Chambre des notaires des Alpes-Maritimes. On va avoir quelques prix, quelques chiffres clés. Tout d'abord les ventes, 25 000 ventes en 2025, c'est plus 5% par rapport à l'année précédente. Prix des appartements, 4810 euros, ça c'est le prix médian. Alors bien sûr, il y a de fortes disparités selon les quartiers. On est à plus 19% de hausse à Nice sur 5 ans. C'est l'un des rares marchés où les prix ne baissent pas. Pourquoi ?
8: Alors vous avez raison déjà de dire que les notaires ont une statistique exhaustive, et c'est la raison de ma présence ici, puisque toute opération immobilière passe par devant notaire, et donc on a à la fois un très beau rétroviseur avec l'ensemble des opérations qui sont intervenues, mais aussi on a, j'ai envie de dire, une vision même d'avenir avec une base de données qui concerne les avant-contrats. Donc avec une vision à 2-3 mois...
6: Un compromis. C'est le fameux compromis de vente.
8: Voilà, exactement, qui permet d'avoir une petite vision, allez, on va dire court-termiste dans le futur.
6: Et qui donne une mesure du marché.
8: Exactement. Donc, en termes de statistiques sur Nice, d'abord sur les volumes, à la différence des prix, on peut dire qu'on a suivi l'évolution nationale et départementale. Il n'y a pas de spécificité niçoise sur les volumes. Les volumes ont fortement augmenté sur ces 15 dernières années. Il y a eu l'époque Covid qui a bien évidemment créé aussi une augmentation sensible. Et puis le post-Covid, un effondrement, une chute assez significative en 2023-2024, un atterrissage en 2024-2025 et une remontée à partir de 2025 comme sur l'ensemble du territoire national.
6: Ah, vous avez quand même connu la crise.
8: Nous avons connu la crise en volume.
6: Oui, en volume, pas en volume. Oui, en volume, parce que quand on voit les statistiques...
8: Exactement. C'est pour ça que je prends ce relief de dire, sur le volume, on a subi la même chose que sur le reste du territoire. Mais les prix, en revanche, vous avez raison.
6: 40% en 10 ans.
8: Dans certains quartiers, c'est jusqu'à 50%, figurez-vous. Voilà, on a effectivement sur les prix une différence par rapport aux grandes métropoles de France, puisque les prix, vous l'avez dit, n'ont jamais baissé, même dans la période où les volumes se sont abaissés. Et ça, ça s'explique vraisemblablement par ce qu'on a dit tout à l'heure, c'est-à-dire simplement la rencontre entre l'offre et la demande, la tension entre le monde entier qui nous regarde et qui veut venir chez nous. Et l'ensemble du territoire de France qui est attiré par tous nos avantages, par, vous l'avez dit tout à l'heure, la lumière, par le climat, et puis par les contraintes géographiques qui font qu'on ne peut plus construire, en tout cas qu'on ne peut pas construire suffisamment par rapport à la demande. Et ça génère des prix hauts.
5: Alors, pour ceux qui ne connaissent pas Nice, si l'on devait prendre une photo sur les différents quartiers, en termes de prix, voilà, quelques exemples.
8: Alors, vous avez donné le prix de 4 800 € du mètre. Ça, c'est un prix médian, vous l'avez dit. C'est le prix qu'on constate en dernier trimestre 2025. Déjà, le premier trimestre 2026, on a quelques premiers chiffres qui sortent et qui laisseraient entendre encore une petite augmentation à ce titre. Bon, c'est encore un peu tôt pour le dire.
6: Pardonnez-moi, prix médian, métropole.
8: Non, prix médian, Nice.
6: Nice, intramuros.
8: Donc 4 800 €, c'est aussi le prix médian du département. Donc ça vous donne aussi une petite idée. De la même manière, en termes de volume, je reviens un peu sur ce point, il faut savoir qu'il y a à peu près une vente sur trois qui se situe à Nice intramuros, sur l'ensemble du département. Donc quand on donne des chiffres en termes de volume, eh bien Nice est une entité qui permet finalement d'avoir une idée assez globale sur ce qui se passe dans l'ensemble du département.
5: Alors des exemples de quartiers justement.
8: Alors des exemples de quartiers, donc par exemple parlons de la colline de Cimiez. Cimiez qui est un secteur où il y a relativement peu de concentration urbaine. Là vous êtes sur des prix qui sont en moyenne autour de 5 500 à 5 600 € du mètre. Donc vous voyez, il y a déjà une différence.
6: Logement collectif,
8: oui.
6: D'accord.
8: Oui, alors les maisons, on va en parler si vous voulez après. Mais là, je suis sur les appartements.
6: Okay. Voilà.
8: Donc, les appartements à Cimiez, voilà, on est autour de 5 500 €. Après, un autre secteur qui peut être intéressant, c'est ce qu'on va appeler le bord de mer. Le bord de mer, c'est la promenade, c'est le port. Là, on va se retrouver à des moyennes d'à peu près 6 700, 6 800 € du mètre. Et puis après, vous avez les collines où vous pouvez très facilement, Montalban, Montboron, tutoyer les 10 000 € du mètre. Même au-delà.
6: On est sur des prix parisiens.
8: On est sur des moyennes parisiennes, alors que chez nous, c'est des points hauts. Voilà. Donc, disons que notre haut de marché, c'est la moyenne parisienne. On n'en est pas encore au prix parisien.
6: Ces chiffres vous surprennent, monsieur le maire ?
4: Non, parce qu'ils reflètent cette différence entre cette offre rare et cette demande qui est liée à l'attractivité de notre ville. Ils sont aussi d'un côté, ils sont le signe de l'excellence et de l'attractivité de Nice, et de l'autre, pour ceux qui souhaitent acquérir un logement, c'est naturellement une difficulté, parce que le pouvoir d'achat nécessaire pour acheter un mètre carré à Nice est plus important pour un salarié qu'il ne l'est dans beaucoup de villes de France. Donc c'est une difficulté que l'on doit prendre en compte, et je le dis président de la Chambre des notaires, le département, je préside encore la commission des finances du département, le département des Alpes-Maritimes a été, je crois, il n'y en a que 5 en France sur les 101 départements qui ne l'ont pas fait, a refusé d'augmenter les droits de mutation à titre onéreux, ce qu'on appelle vulgairement
5: frais de notaire, entre guillemets.
4: Les frais de notaire, voilà. Nous sommes toujours à 4,5, là où la plupart des départements, enfin la quasi-intégralité des départements sont à 5. C'était aussi un moyen pour dire on aide les acquéreurs et les primo-accédants notamment, puisque c'est notamment sur l'apport personnel qui va être le levier pour les prêts. Et dans ces frais, voilà, bon, c'est pas énorme, mais ça peut être 1 000, 2 000 € qui dans un dossier peuvent être importants.
6: Ça,
4: donc on a fait ce choix au département, je l'ai souhaité, avec le président Ginesi.
6: Ça va être pérenne, justement, cette...
4: Absolument.
5: La clientèle étrangère, on va en parler, la part qu'elle représente déjà à Nice, et puis est-ce qu'elle fait monter les prix ?
8: Alors, la part des étrangers est d'à peu près 10%. Ça peut paraître contre-intuitif, parce qu'on considère souvent qu'il y a énormément de transactions avec les étrangers sur la ville de Nice. Alors, 10%, on peut estimer que c'est beaucoup, que c'est pas beaucoup, mais à titre personnel, moi, je suis plutôt surpris par ces chiffres. Et un autre chiffre que je souhaite vous donner, pour vous dire que finalement, la ville de Nice est attrayante pour le territoire national, mais aussi pour le territoire niçois, puisque plus de 50% des acquéreurs de biens immobiliers niçois sont niçois. Donc, soit ce sont des locataires niçois qui achètent, soit ce sont des propriétaires niçois qui vendent et qui rachètent. Donc, 50% des acquisitions immobilières sont faites par des niçois. Et environ 13 à 14% par des départementaux.
6: Propriétaires occupants.
8: Résidents niçois.
6: Oui, résidents niçois.
8: Voilà. Donc, ça veut dire que vous avez deux achats sur trois qui sont faits par des acquéreurs du département, qu'ils soient niçois ou du département. 2 sur 3, c'est quand même assez intéressant comme chiffre.
6: Par rapport à l'axe politique que vous voulez, il y a effectivement une volonté des niçois d'être logés, de vouloir être logés et d'acquérir leur bien. Parce que l'accession à la propriété, vous le savez, est un moyen également, d'un point de vue patrimonial, de se prémunir de l'avenir et bien évidemment d'un certain nombre. Est-ce que pour vous, ces chiffres-là, par rapport aux autres chambres des notaires en France, vous paraissent singuliers? Est-ce qu'il y a une particularité? Est-ce que quelle analyse vous faites justement de ce facteur-là?
8: Non, comme je vous ai dit, on peut peut-être penser à tort, comme on peut l'entendre de manière parfois dans les médias, que les Parisiens achèteraient la majorité des biens, que les étrangers, les Italiens, les Espagnols, les Américains, on entend beaucoup de choses. Et donc, lorsqu'on regarde les chiffres de manière brute, de manière froide, on se rend compte que oui, il y a bien évidemment une diversité et c'est heureux. Mais il n'y a absolument pas de péril lorsque 2/3 des acquisitions sont faites par des acquéreurs locaux. Je pense qu'on peut s'en satisfaire.
5: Un mot quand même des maisons. Donc, oui. Peu de maisons à Nice, mais tout de même 650 000 euros. C'est un prix médian. À l'échelle de la métropole, on est à 517 000 euros. Ce marché de la maison, comment évolue-t-il ?
8: Oui, alors effectivement, à Nice, très peu de maisons, ce qui fait que le prix médian que vous indiquez, si je me déplace un peu dans Nice et que je fais un zoom sur, par exemple, le Montalban ou le Montboron ou éventuellement Rimier, au-dessus de Cimier, on a des prix qui n'ont rien à voir, puisque le prix moyen, on est plutôt à 1 900 000 euros. Pour vous donner une idée de l'éloignement qu'il y a entre ces maisons-là et le prix médian qui est annoncé à 650 000 euros. Tout simplement parce que vous avez plusieurs marchés. Une petite maison dans le centre de Nice, s'il en reste encore, ne sera absolument pas vendue au même prix qu'une belle maison avec vue sur les hauteurs de Rimier.
5: Un mot sur les secteurs porteurs à Nice, si l'on souhaite faire justement un investissement locatif, quels sont vos conseils ?
6: Secteur en développement d'ailleurs, comme l'a indiqué.
8: Alors, investissement locatif, et vous l'avez dit tout à l'heure, faut-il encore qu'il soit rentable ? Il générera une rentabilité à n'en pas douter. Maintenant, si derrière la fiscalité appréhende la totalité de la rentabilité, ça n'a pas de sens. J'attire l'attention, bien évidemment, sur le fait des différences de régimes fiscaux entre la location long terme, la location vide, et la location meublé pour une résidence principale ou meublé pour du saisonnier. C'est deux choses différentes. Vous avez parlé tout à l'heure du saisonnier. Il y a effectivement de plus en plus, et on doit s'en satisfaire et s'en féliciter, de locations meublées ouvertes aux étudiants, ouvertes aux personnes qui veulent la flexibilité. Le vrai problème qu'on a à Nice, me semble-t-il, c'est la location vide, c'est la location long terme. Et pourquoi ? Parce que la fiscalité n'est absolument pas acceptable pour les bailleurs. Et donc, naturellement, ils sont orientés par une fiscalité plus favorable vers le meublé.
6: On peut même carrément parler d'injustice fiscale. Comment expliquer que ce soit plus simple de louer en courte durée avec moins de contraintes, notamment sur le plan thermique, du DPE notamment,
5: qui pas d'obligation de rénovation énergétique.
6: Et ça désencombre. Mais il faut se mettre à la place du propriétaire.
8: Alors, il peut faire la location meublée à une résidence principale.
6: La loi d'Annaïg Le Meur, d'ailleurs, Monsieur Ciotti, vous me corrigez, a tenté de réparer finalement quelque part cet aspect.
8: Donc on a effectivement eu le dispositif Jean Brun qui a tenté d'apporter une réponse.
6: Il vient d'être lancé.
8: Voilà, et on va voir un peu ce que ça va donner. C'est un peu tôt pour le dire,
5: Mais alors étudier les secteurs porteurs alors.
8: Les secteurs à proprement parler.
5: Pour investir, pour faire un investissement.
8: Voilà, ça dépend un petit peu ce que vous recherchez. Si vous recherchez de la rentabilité brute, vous allez aller sur des secteurs où les prix ne sont pas trop élevés encore. Allez aller du côté de Saint-Roch, du côté de Riquier. Si vous voulez de la rentabilité plus-value, vous allez aller sur des secteurs qui sont plus chers en prix, mais dont on constate qu'ils augmentent considérablement en valeur au cours du temps. Comme par exemple la ligne de mer. Ce sont des secteurs qui ont pris 50% de prix en 10 ans, ce qui génère 5% de rendement annuel finalement. Donc selon l'approche que vous avez, si vous recherchez une rentabilité régulière ou une rentabilité par plus-value, vous ne ferez pas les mêmes choix.
5: Une dernière question. Traditionnel qu'on pose dans chaque ville-étape au notaire, forme de conseil pratique, quand on souhaite vendre ou acheter un bien immobilier, donc ici à Nice, en quoi faut-il être particulièrement attentif aujourd'hui ?
8: Alors, si on veut acheter de manière générale, c'est pas spécifique à Nice. Un conseil, c'est bien évidemment de regarder le DPE, ce fameux DPE qui a une utilité pour le financement, qui a une utilité pour les éventuelles subventions, et puis qui peut générer des contraintes en termes locatifs, hein, puisque si le DPE est mauvais, il peut y avoir une interdiction de louer. Donc ça, c'est le point principal sur lequel il faut faire attention. Le secteur, bien évidemment, l'emplacement, comme on dit toujours, l'emplacement, vérifier l'accessibilité aux transports publics, vérifier les écoles, le quartier, tout simplement. Ces points sont fondamentaux. Et côté vendeur, eh bien rien de particulier. Aujourd'hui, si votre bien est au marché, au prix du marché, il trouvera acquéreur. Donc, il n'y a pas de tension négative sur le marché. Il y a simplement à fixer le bon prix au prix marché et ça sera vendu.
6: Maître, on peut dire que placer et investir à Nice, c'est un placement sûr.
8: Tout à fait, je crois qu'on peut le dire.
6: Qu'à la limite, on ne fasse même pas énormément de plus-value, on sait que finalement, c'est un peu l'argent qu'on
5: met. Ça ne perdra pas de valeur.
6: C'est l'argent qu'on met au coffre, bien évidemment, en sachant qu'on a besoin des investisseurs, vous l'avez dit, monsieur le maire, dans les quartiers émergents également. Et il y aura fort à gagner que dans les 2-3 années qui viennent, il y aura des changements fiscaux qui pourraient s'annoncer être tout à fait pérennes. En tout cas, c'est ce que je souhaite, bien évidemment. Applaudissements pour Maître Vivant. Voilà, je vous propose, nous sommes ici bien sûr à Nice, une dernière séquence. On va parler avec vous, monsieur le maire, de logement neuf, de comment le logement neuf peut être aussi une alternative, mais aussi dans le mode d'habiter. Avec un grand professionnel, je vous propose qu'on le rencontre dans quelques instants. Il est directeur général de la région sud et membre du comité exécutif de Nexity, première marque pour le logement abordable en France, et Lionel Séropian, qu'on va recevoir dans quelques instants. Merci, maître.
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6: Bien les amis, bonjour, voilà, vous êtes à Nice pour notre émission des Clés de la Ville, on a fait cette ville-étape, on en est quasiment à 70 villes il me semble.
5: 75
6: villes, bref, nous sommes les saltimbanques de la République, c'est-à-dire qu'on va de ville en ville pour rencontrer les maires que nous aimons particulièrement. D'ailleurs, je voudrais qu'on fasse une petite dédicace aux maires de petites villes, de petites communes, qui sont très efficaces. Elle a gagné avec victoire son troisième mandat, me semble-t-il. Elle est avec nous dans le public, c'est Colette Fabron, qui est la maire de Saint... Elle est plus là. Elle est partie, voilà. Je voulais, écoutez, elle est partie, voilà. Je voulais lui faire cette dédicace. En tout cas, elle sera enregistrée. Colette Fabron, qui est maire de Saint-Étienne-du-Dinay et de Ron, que vous connaissez bien d'ailleurs.
9: Vice-présidente de la métropole.
6: Et vice-présidente de la métropole. D'ailleurs, en plus, c'est extraordinaire parce que c'est une petite commune qui peut monter jusqu'à 20 000 habitants avec une magnifique station. Madame la maire, on viendra vous voir avec grand plaisir. Lionel Séropian, bonjour.
10: Bonjour.
6: Directeur général de la région Sud et membre du comité exécutif de Nexity. Vous êtes numéro 1 en France pour le logement abordable. En présence du maire, maintenant, Éric Ciotti, je sais que vous connaissez, vous êtes croisé déjà il y a quelques années. Qu'est-ce qu'on peut dire? La marque, aujourd'hui, elle est installée depuis longtemps sur ce territoire, Nexity.
10: Alors effectivement, je souhaitais vous remercier de votre présence dans le siège régional de Nexity, ainsi que l'ensemble des collaborateurs du groupe, de toutes ces marques, et de l'ensemble des acteurs qui concourent à la production et à la fabrication de la ville, des bâtisseurs, des entrepreneurs, des architectes, des bureaux d'études, des notaires, puisque précédemment on a eu un exposé sur le logement ancien à Nice. Donc toute cette chaîne de l'acte de bâtir, l'acte de faire la ville est présent aujourd'hui. Je les en remercie. Avant de parler de Nexity, du marché niçois, puisqu'on y est installé depuis plus de 25 ans, je tiens à souligner la résilience de nos métiers dans un moment très difficile que nous traversons. On parle de crise du logement. Elle est multiforme. C'est une crise de l'offre, une crise de la demande. Et je crois que c'est notre incapacité à tous, toute cette chaîne de production, à fabriquer et surtout à satisfaire aux besoins. Parce que la première des choses que fait Nexity sur un territoire, qui plus est sur un territoire qu'elle connaît depuis très longtemps, c'est réfléchir à la programmation de chacun de nos immeubles. Vous parliez tout à l'heure justement, et c'est ce qui est très intéressant dans la démarche, de la réflexion d'aménageur. Nexity est aménageur promoteur et promoteur gestionnaire. Donc, dans cette perspective-là, on regarde les choses sur le long terme. Bien sûr qu'il y a le temps court, mais il y a aussi le temps long de la fabrication de la ville et de ne pas créer des îlots autarciques, comme vous l'exprimiez, ou des quartiers qui, sont voués à souffrir. C'est aussi cette approche-là que nous menons et que nous tentons de mener en étant partenaires des collectivités. Les élus se succèdent, le territoire reste, les acteurs du territoire, eux aussi, restent. L'ensemble des collaborateurs qui sont ici sont des Niçois, des gens qui travaillent à Nice, donc qui vivent à Nice, dont les enfants vont à l'école à Nice. Donc je pense que c'est important de le souligner, parce qu'on est complètement investi dans la dynamique que vous allez insuffler. En tout cas, on l'espère.
6: Justement, Éric Ciotti, quand on est sur des mandatures qui durent 5 ans, 6 ans, et que

0: c'est un peu tarte à la crème, mais on structurait une ville, des villes pour, pour plusieurs siècles. Donc les décisions qu'on prend aujourd'hui, même si on a le sentiment que c'est moins durable qu'avant, impactent l'avenir des familles, vont donner une nouvelle image de notre ville. Donc il y a cette responsabilité. C'est pour ça que tout à l'heure, je disais, il y a des logiques budgétaires, notamment sur l'établissement public d'aménagement de la plaine du Var, qui dit, on vend un peu n'importe comment parce qu'il faut équilibrer le budget. Mais moi, je dis, mais dans 5 ans, dans 10 ans, dans 15 ans, qu'est-ce qu'on va faire de ça?
1: Exactement. Voilà.
0: Qu'est-ce que ça va devenir? Quel mode d'habitat? Quelle population vont y habiter? Et quelles conséquences sociales va découler de ces choix? Voilà, donc il faut sortir de cette vision court-termiste. Globalement, c'est ce qui manque à la politique en France aujourd'hui. On est dans le court-termisme.
1: Exactement.
0: Et dans la régulation excessive et dans la fiscalité massive.
1: Et ce n'est pas de nature à restaurer la confiance. Hein,
0: après, je pense que les vraies réponses, elles doivent être aussi, elles sont naturellement dans des choix d'aménagement, d'urbanisme, locaux. Et je veux lever le plus possible des contraintes. J'avais avant de venir encore une réunion avec mon adjointe à l'urbanisme en disant il faut qu'on sorte les permis de construire, il faut qu'on écourte le délai d'instruction, on prend plusieurs mois. On a l'impression qu'il y a des services qui sont là pour bloquer.
2: Beaucoup sont bloqués actuellement.
0: Oui, énormément. Ouais. Depuis les élections, plus rien ne s'est passé. Ouais. Depuis, voilà, donc il y avait une décision de mon prédécesseur.
1: Mais maintenant, vous arrivez aux affaires, vous allez débloquer ces situations.
0: On va débloquer et au-delà, je veux accélérer. Mmh. On est allé au-delà des contraintes du PLU métropolitain. On s'est imposé des... C'est un peu comme la France surtranspose les normes européennes. Nous, on a surtransposé les contraintes réglementaires et législatives nationales. Donc, il faut qu'on aille plus vite dans l'instruction. Il y a des trucs qui ne vont pas. Moi, on me présente un permis de construire où, soi-disant, il y a une école dans la plaine du Var avec des centaines de résidences. Il y a 6 places de stationnement. Voilà. Alors que, bon, tout ça, ça passera pas.
1: Non.
0: Mais pour autant, quand on est responsable et raisonnable, il faut aller plus vite. On n'a pas besoin de 18 mois d'instruction. Il faut trancher. Il faut qu'on ait des services qui soient là pour aider. Pas pour bloquer. On a l'impression que le type, il est content. Quand il a trouvé la faille, il va dire « Ah non, vous revenez notre fois, quoi. » Voilà. Non, c'est l'inverse qu'il faut faire. C'est cette logique que je veux faire.
1: On a fait 75 villes, plus les autres villes que j'en fais à peu près une bonne dizaine chaque mois. J'entends rarement un élu local, et je me permets de le dire, avec cette rencontre. Dans votre métier, qui est quand même un métier dur en ce moment, puisque votre marché s'est réduit de moitié quand même. Il faut quand même le dire. Les promoteurs ont mis un genou à terre, hein, vous le savez.
0: Bien sûr, mais c'est pour ça que je dis, la réponse, elle est locale. Je parlais de ma responsabilité locale, mais je suis encore parlementaire et je préside un parti national qui a un groupe à l'Assemblée nationale.
1: Oui.
0: Et je veux être un acteur de l'alternance l'année prochaine. Notre pays n'a jamais aussi peu construit de logements. Alors que les besoins n'ont jamais été aussi élevés.
1: Absolument.
0: Ça veut dire que ce qui est fait aujourd'hui est un échec absolu. Bon, là, on nous a lancé un petit jambon là, mais qui marche pas du tout.
2: Ça vient de démarrer.
0: Oui, mais bon.
2: Vous n'êtes pas optimiste.
0: On est à 3000 depuis le début de l'année. C'est quand même très très faible. Hein. Oui. C'est très très faible. Mais on fait ça en fin de mandature.
2: Mais il y aura un projet de loi logement en mois de juin.
0: Oui, bon.
2: Ah, vous n'y croyez pas?
0: Non, je ne crois à rien de ce qui se fait en ce moment. Peut-être. Voilà. Ce qui va se faire de façon très durable, c'est l'année prochaine.
2: Mais l'objectif de 2 millions de logements à horizon 2030.
0: Aujourd'hui, ceux qui font semblant de gouverner ne gouvernent rien, ils ne décident rien. Ils laissent passer le temps et ils restent en place, c'est leur seul objectif. Donc le reste, c'est de la communication. L'enjeu, c'est l'année prochaine. Parce que là, soit on inverse la tendance, soit on change radicalement de logique, soit on arrête avec l'impôt, la norme, la suradministration, les contraintes contre ceux qui investissent, on favorise, on crée comme un pays moderne les conditions de la croissance, du développement, mais sur une base radicalement différente.

0: Voilà, aujourd'hui, je regardais dans les articles, je ne vais pas citer le concurrent du Figaro, parce que j'ai trop de respect. Hein, non, c'était dans les Échos.
1: Les Échos.
0: Allez, sur,
1: des amis.
0: Voilà, sur les normes, sur les normes législatives et réglementaires, c'est un papier d'hier, chaque fois qu'on parle d'une loi de simplification, au final, il y a plus de réglementation.
2: Il y a plus de réglementation.
0: Voilà, donc ça veut dire qu'à un moment, il faudra casser cette logique. Et la propriété a été l'ennemi. Le propriétaire, dans la vision du président de la République, c'est un rentier. Alors que le secteur de l'immobilier, c'est plus de 10% du PIB. Ce sont des millions d'emplois. Et donc, c'est un secteur qui n'est pas un secteur passif. C'est pas un secteur de rentier. C'est un secteur qui doit être soutenu, accompagné. Et il y a cette vision que la finance doit être favorisée. C'est un peu la logique de l'IFI. Hein, puisque moi, j'étais pour la suppression totale de l'ISF. Hein, mais on l'a supprimé à moitié, mais on a laissé l'IFI. Oui. Ça veut dire que on considère que on stigmatise le propriétaire,
2: c'est ça.
0: Parce que c'est un rentier. Alors que c'est plutôt peut-être l'inverse de ceux qui sont dans d'autres secteurs, quoi. Voilà. Voilà. Et c'est cette logique, je pense, qu'il faut inverser. L'immobilier, le logement, c'est un droit. On ne vit pas bien, on n'a pas une qualité de vie acceptable si son logement n'est pas de qualité. Et donc, ça fait partie de la vie, le logement, l'accès au logement. On a aujourd'hui dans les revenus, pour se loger, il faut consacrer une part de plus en plus importante, c'est plus de 30% de son revenu disponible pour le logement. C'est trop. Ça veut dire qu'il faut alléger la charge. Et c'est ça, cet enjeu. Mais il faut qu'on remette le logement et, j'allais dire, la propriété au cœur d'un grand projet politique.
3: Lionel Seropian, l'état de la construction aujourd'hui.
4: Alors, en réponse, simplement.
3: Oui, pardon, en réponse. Et puis vous nous donnerez les chiffres.
4: Deux mots, parce que mon temps de parole. Guichet unique. Guichet unique. Alors, c'est deux mots. Guichet unique, ça veut dire une administration qui n'empile pas les services.
3: Voilà.
4: Et une porte d'entrée pour traiter d'un dossier.
3: C'est
4: le résumé. Et on plaide pour ça depuis bon nombre d'années, pour ne pas empiler des procédures et nationales et locales.
3: Et aller plus vite dans les autorisations d'urbanisme.
4: Et aller plus vite dans les
3: si
4: autorisations
3: si les projets sont conformes à l'esprit d'aménagement.
4: C'est le premier point pour faciliter la lecture d'un dossier dans sa complétude. Ça, c'est le premier point. Le deuxième, Jean-Brun, je ne fais pas de commentaire particulier. C'est pas mon rôle. En tout cas, on salue que le logement ait été enfin reconnu comme une cause nationale, parce que, et je fais pas de lien, mais depuis 2020, les marchés n'ont cessé de chuter. Donc, on le sait, on traverse des périodes très difficiles, on s'accroche à ce qui est essentiel pour nous. C'est le logement abordable et c'est le logement pour tous. La première mission d'un opérateur comme Nexity, c'est de loger les gens sur un territoire. Les sujets d'investissement locatif, les sujets qui sont autres, sont des niches de marché. Maître, vous en parliez tout à l'heure, ce sont des niches. La nôtre, c'est les actifs, les jeunes. C'est ça, notre cœur de marché, c'est celui-là. Et on passe notre temps à se battre pour réussir à donner une offre qui soit décente et qui corresponde à ce qu'on appelle, nous, loyer égal crédit ou crédit égal loyer, que le prix d'un loyer soit équivalent à celui du crédit.
3: Alors, vous y arrivez parce que vous avez adopté des méthodes, et aussi même dans le mode constructif, hein, on le voit, mais si on prend les chiffres aujourd'hui du mètre carré neuf, quand on construit, on est sur...
4: Alors, dans les chiffres, je tiens juste à préciser que vous parliez de réduction de moitié du niveau de production de logements neufs sur la métropole.
3: Oui.
4: La Nice, c'était 2500 en 2021. On est à un peu moins de 1300, d'après les chiffres.
3: Ah oui, 1300.
4: Plus de moitié. Et dans un marché qui s'est complètement retourné, qui a complètement vu disparaître les investisseurs. Les investisseurs, ce n'est pas mal. C'est plutôt bien, l'investisseur, parce qu'il investit sur un territoire qui fait prospérer. J'entendais vos propos qui correspondent tout à fait à la philosophie qu'on peut partager ensemble, c'est-à-dire laisser les gens investir, laisser l'individu comme acteur économique
1: et social,
4: propose. Et dans la gradation de ce qu'on peut proposer, en tout cas chez Nexity, c'est, et j'oubliais tout à l'heure de remercier les bailleurs sociaux, parce qu'on travaille énormément avec les bailleurs sociaux, vous en parliez tout à l'heure, cette production de logements sociaux, on l'accompagne et on l'aide, et ce sont des partenaires. Ce sont ni des concurrents, ni mais des partenaires qui ont leur propre maîtrise d'ouvrage et nous accompagnons aussi cette production logement. dans un système qui est celui de l'accession à la propriété ou de l'accession à un logement décent.
3: Alors justement,
4: vous parliez tout à l'heure.
3: Combien le prix moyen du mètre carré?
4: Si on fait le prix moyen du mètre carré en 2025 en neuf. Sur 1200 réservations, est-ce que c'est significatif ou pas?
3: C'est déjà pas mal. Hein.
4: C'est 7000 euros.
3: Ah oui.
4: C'est entre 5500 et 7500. Voilà.
3: D'accord. Alors, là, vous avez un avantage, c'est que vous utilisez le système, des systèmes, le logement intermédiaire, le LLS, justement, les dispositifs qui permettent d'avoir, je pense que monsieur le maire, vous y êtes sensible, des contreparties. J'investis, j'ai un avantage fiscal ou j'ai un certain nombre d'investissages. En échange de quoi, j'ai des loyers maîtrisés. Et je prends le prix du moyen du mètre carré neuf, qui est quand même assez élevé, et avec les dispositifs que vous mettez en place, on peut ne pas dépasser entre 15 et 17 euros du mètre carré.
4: Le seul dispositif qui est à la main des opérateurs, c'est la quadrature du cercle d'arriver à fabriquer et à mettre sur le marché des logements qui sont à un prix qui correspondent au portefeuille des administrés. Ça, c'est notre seul sujet. Ensuite, le logement a toujours été aidé ou accompagné en France. On le critique pas. En tout cas, c'est comme ça. On hérite d'une situation, on la fait perdurer, on l'adapte en fonction des situations.
3: Mais quand vous dites, c'est pas sous perfusion fiscale.
4: Pardon ?
3: C'est pas sous perfusion.
4: Ça l'a été.
3: Vous pensez ? Ah d'accord.
4: Ça l'a été. Ouais, ça l'a été peut-être un petit peu. C'est pas le propos. Le propos aujourd'hui, c'est cette équation-là, elle provient d'un premier sujet qui est la maîtrise du foncier et de la qualité des fonciers maîtrisables. À quel prix ? La première donnée, parce que c'est une denrée rare qui est libre parce qu'elle appartient à des propriétaires privés. Donc c'est un marché qui est libre. Mmh. Mais ensuite, il faut que les prix de sortie correspondent à ce que gagnent les gens.
1: Ça,
4: ensuite, les dispositifs d'accompagnement, ils sont multiples, certes. Mmh. Ils ne sont pas massifs par rapport aux besoins, parce que les besoins ne sont pas remplis. J'en veux pour preuve l'attention sur les loyers et surtout les prix qui augmentent dans le libre. Donc un marché tendu égale un marché pénurique.
3: Parce que la situation, elle est compliquée pour les jeunes actifs. Elle est compliquée pour les jeunes. Vous avez d'ailleurs mené plusieurs sondages sur la question. Sur les sondages. Et je voudrais aussi insister sur le fait que vous, Nexity, avec ce que vous appelez, je ne sais pas si on peut le dire, le New Nexity, vous avez changé de braquet. Vous avez aujourd'hui un des dispositifs sur lequel vous êtes complètement adapté. D'ailleurs, vous êtes adapté au marché.
4: On parle exclusivement du marché du logement aujourd'hui, mais on a à Nice en ce moment un dossier en instruction, qui est un hôtel. On contribue aussi à l'activité tertiaire. Les bureaux dans lesquels vous êtes aujourd'hui, qui est le fleuron de la région, est un immeuble de bureaux. Donc ça contribue aussi de l'activité de l'opérateur immobilier que nous sommes.
3: Bien sûr.
4: Le sondage auquel vous faisiez référence sur
3: le sondage
4: Odoxa des jeunes, qui a été mené sur la région PACA. C'est pas spécifique, mais bon, on peut par analogie considérer que dans les Alpes-Maritimes, c'est un peu la même chose. 63% des 18-34 ans ont des difficultés à se loger. Ça, c'est le premier point. Mmh. C'est une donnée assez factuelle. 30% d'entre eux ont renoncé à candidater à une offre d'emploi.
3: Là, c'est vrai. Absolument. Qui ne viendront pas.
4: 19% renoncent à avoir un enfant supplémentaire. Et 17% d'entre eux changent de commune. On parlait des mouvements pendulaires tout à l'heure et du besoin de recréer de la proximité entre les lieux de vie et les lieux de travail. Ça aussi, c'est un sujet chez nous, chez Nexity, que nous tentons de nous approprier pour effectivement accompagner les collectivités en disant, à cet endroit-là, voilà ce que nous mesurons.
3: D'accord.
4: En vendant 13 000 logements en France chaque année, on a quand même un peu de recul. En étant implanté dans chacun des territoires, en connaissant commune par commune, je crois qu'on est un allié et un acteur qui peut accompagner le redéploiement sous toutes ses formes.
3: Mais ce qui est intéressant, c'est que vous avez une approche sociologique. Alors, vous avez raison. Vous avez une approche qui est multipolaire. Et d'ailleurs, tout à l'heure, vous parliez des résidences seniors, résidences étudiantes. J'ai relevé une opération que vous menez actuellement, si je peux me permettre. C'est l'opération que vous appelez Villa Bianca, qui illustre parfaitement, si je peux me permettre également, l'illustration de l'ADN de cette nouvelle formule Nexity qui existe aujourd'hui.
4: C'est pas une nouvelle formule, l'ADN Nexity l'a toujours été. Ce New Nexity, en fait, c'est notre communication qui est comme ça, c'est-à-dire que, en fait, c'est la capacité d'une équipe.
3: Vous avez une présidente emblématique qui a porté ce changement.
4: C'est la capacité à répondre aux besoins d'un territoire. C'est surtout ça. C'est-à-dire que ce soit en tertiaire, en réhabilitation, en rénovation, en transformation, ou en pure métier classique de
3: alors, qu'est-ce que c'est que la Villa Bianca, alors?
4: La Villa Bianca, c'est une opération d'une soixantaine de logements qui a été faite dans le quartier nord-est de Nice, rue Pierre Barré.
3: Vous connaissez, monsieur le maire, l'opération Villa?
4: Et donc, en fait, c'est une opération qui a été faite dans le diffus. C'est-à-dire que les équipes qui sont ici ont bataillé pour maîtriser un foncier pendant des années. Je vous passe les procédures liées au recours, parce que on n'a pas évoqué le saut en long là, il est
3: bien
4: aussi
3: sûr,
4: lié au passage de l'autorisation de construire à la réalisation, oui. Qui lui aussi souffre d'un certain nombre de procédures.
3: Ce qu'on appelle purger les recours.
4: Et donc cette opération, elle est assez exemplaire dans sa programmation, parce qu'il y a des logements libres, classiques, qui sont vendus à un prix qui correspond à ce fameux loyer égal crédit, puisqu'on est un peu moins de 5000 euros de mètre carré. Voilà, donc ça donne un prix par rapport au prix qu'on annonçait tout à l'heure, qui est relativement plus bas. Il y a du logement social classique, type SRU, et il y a du logement intermédiaire. Le logement intermédiaire, vous l'évoquiez tout à l'heure, ça permet de mettre de l'offre. Alors c'est un investisseur qui achète, un bailleur en l'occurrence, bien qui sûr. Achète et qui met à l'offre des logements.
3: C'est une super solution, le logement intermédiaire. Trop riche pour accéder au logement social, pas assez pour accéder au logement privé. Oui. Monsieur le maire, le logement intermédiaire, c'est aussi... Alors, c'est pas la réponse à tous les maux de la crise du logement, mais vous en pensez quoi, vous? C'est une bonne solution?
0: C'est naturellement une bonne solution.
3: Bien sûr.
0: C'est une solution qu'on doit porter, privilégier, soutenir. Le logement intermédiaire, c'est le logement pour les actifs, d'ailleurs. Oui. Je parlais d'évolution potentielle. Moi, je pense que demain... Même le logement social doit être tourné d'abord vers les actifs. Et je dirais d'abord vers les actifs nationaux. C'est sans doute un propos iconoclaste, mais voilà, c'est un sujet extrêmement important.
3: Merci beaucoup.
4: Juste une dernière fois, qui caractérise bien l'Union Next City, nous avons fabriqué une pension de famille. Une vingtaine l'idée. De logements sur Villa Bianca. Oui. Et donc, ça aussi, ça contribue.
3: Okay. J'aime beaucoup les pensions. Une vision balsacienne des pensions de famille, etc. Assurément, il n'y aura pas Vautrin dans cette pension de famille. Voilà. Voilà. C'était un vrai plaisir de vous faire exprimer justement toutes ces idées. Et je constate avec beaucoup de plaisir que vous êtes parfaitement aligné avec la politique mise en place par Éric Ciotti. Je vous propose un applaudissement pour Lionel Sirotin. Il va être l'heure. Il va être l'heure de nous quitter. Vous savez, Diderot disait qu'il y avait deux types d'hommes dans le monde. Il y a les crédules et les incrédules. Il disait que souvent les incrédules ne voient le monde que tel qu'il est. Tandis que parfois les crédules, qui sont un défaut parfois de gens d'esprit ou de gens visionnaires, ne voient le monde tel qu'il pourrait être. Je pense, monsieur le maire, que vous voyez définitivement les choses telles qu'elles pourraient être. Et finalement, pour paraphraser ce que disait le général de Gaulle, là où il y a une volonté politique, il y a un chemin. Et ce chemin, quand j'entends votre discours, j'espère que ça va se faire, mais voilà. Alors tout à l'heure, j'ai entendu un mot, je peux pas résister, je suis journaliste. Vous avez dit l'année prochaine, il va y avoir des choses que je vais porter, etc. Est-ce que je peux sous-entendre quelque chose ou...
0: Non.
3: Voilà, non mais voilà, il faudrait bien que je rebondisse en tout cas, etc. Monsieur le maire, vous avez le mot de la fin, encore une fois, je voudrais qu'on remercie vos équipes, qui ont été vraiment adorables avec nous. Je voudrais remercier les équipes de Next City, qui ont été vraiment, voilà, Steven, toutes les équipes, voilà, qui sont avec nous, bien évidemment, les équipes du Figaro et les équipes de Radio Immo à la technique. Monsieur le maire, c'est à vous.
0: Bah, d'abord, je veux vous remercier parce que vous donnez aujourd'hui un beau coup de projecteur sur notre ville, sur ses atouts, sur ses talents, sur son excellence. Et vous me permettez aussi de porter ce chemin que vous évoquiez, qui est ouvert. Nous avons un enjeu, on est à la croisée des chemins, nous subissons des contraintes, des difficultés qui sont des contraintes nationales, mais nous devons aussi nous en extraire pour continuer à faire de Nice une ville tournée vers l'avenir. On a beaucoup de défis à relever, on a un passé qui est très riche, qui est prestigieux, on ne doit pas le dénaturer, mais on doit s'en inspirer pour préparer l'avenir. Et je veux que ça soit une ville moderne, une ville innovante, entreprenante, tournée vers la jeunesse, vers l'innovation. On a besoin de grandes écoles, on a besoin de recherche, on a besoin d'une université puissante, d'une activité tertiaire forte. Et tout cela doit s'accompagner de façon parallèle à une offre de logement qui soit dynamisée, qui soit soutenu, Et voilà, nous mettons dès le début de ce mandat les bases de ce soutien. Et j'ai la faiblesse de croire que un des premiers vecteurs de ce soutien, c'est la modération fiscale. C'est la première mesure que nous avons prise et dont je suis fier.
3: Merci, Eric.
1: Voilà, les clés de la ville à Nice, c'est terminé. Le mois prochain, Olivier, on sera
3: à Lille.
1: On sera à Lille, voilà, on passe de Nice à Lille. Et ensuite, on ira du côté de Lyon. Les clés de la ville, c'est la ville qui met le point, le focus sur les territoires avec les maires de France que nous aimons particulièrement. Prenez soin de vous, on se retrouve bientôt dans un nouveau numéro des clés de la ville.

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1: L'immobilier fait de la résistance, c'est le message qui ressort de la dernière tendance du marché immobilier publiée par ImmoNote, le site immobilier notarial du groupe Notaria Service. Le message est assez clair, malgré un climat international tendu, malgré les incertitudes économiques, malgré le risque de retour de l'inflation ou de remontée des taux, la pierre ne décroche pas brutalement. Le marché tient, mais il tient avec prudence. Premier indicateur à regarder, l'activité. Selon cette enquête, une majorité de professionnels interrogés, 56%, anticipent une stabilité des transactions dans les deux prochains mois. C'est important parce que cela montre qu'on n'est pas dans un scénario de blocage total du marché. Les acheteurs sont toujours là. Les vendeurs aussi, les transactions continuent de se faire. Mais attention, le climat se durcit. 35% des notaires et des négociateurs interrogés anticipent désormais une baisse de l'activité. Et seulement 9% misent sur une hausse. Logique. Autrement dit, le marché reste vivant, mais il devient plus sélectif. Les acquéreurs regardent davantage les prix, les travaux, la localisation, le DPE, le fameux diagnostic de performance énergétique. Ils ne se positionnent plus à n'importe quelles conditions, les acheteurs. Et ça se voit évidemment dans les prix. D'après cette tendance ImmoNote, 52% des professionnels interrogés pensent que les prix vont encore baisser dans les deux prochains mois. 44% misent sur une stabilité et seuls 4% anticipent une hausse. Le signal est donc assez net. Le marché n'est pas reparti dans une phase d'euphorie. On est plutôt dans une phase d'ajustement. Les vendeurs doivent entendre ce message. Aujourd'hui, les biens correctement placés, bien entretenus, sans gros défauts énergétiques, continuent de susciter de l'intérêt. En revanche, les biens avec travaux, les logements mal classés au DPE, les biens trop chers ou mal localisés deviennent plus difficiles à vendre. C'est tout l'enjeu du moment. Il y a encore des acheteurs, mais ils sont beaucoup plus exigeants. Côté chiffres, ImmoNote révèle un prix médian de mise en vente de 200 000 euros pour une maison, en hausse de 3,45% sur 3 mois à fin avril 2026. Pour les appartements, là, le prix médian de mise en vente ressort à 2670 euros du mètre carré, en recul de 1,58% sur 3 mois. Ça illustre bien un marché à plusieurs vitesses. Certains segments résistent, notamment les maisons ou les biens familiaux bien positionnés, encore une fois. D'autres restent sous pression, en particulier lorsque le prix demandé n'est plus aligné avec la capacité réelle des acheteurs. Alors, qu'est-ce qu'il faut faire ? Est-ce qu'il faut acheter ? Est-ce qu'il faut vendre ? Est-ce qu'il faut attendre ? Là aussi, les réponses des notaires sont très intéressantes. Pour les logements, 77% conseillent plutôt de vendre avant d'acheter. 14% recommandent d'attendre. Et 9% seulement conseillent d'acheter en priorité. Ça ne veut pas dire qu'il ne faut pas acheter. Attention, ça veut dire qu'il faut sécuriser son parcours dans un marché moins fluide. Vendre son bien avant de se réengager permet d'éviter les mauvaises surprises. Délai de vente plus long, négociations plus fortes, prix revu à la baisse. Pour les terrains, la lecture est différente. Les ventes restent majoritaires, mais de façon moins nette. 52% conseillent de vendre, 29% d'attendre et 19% d'acheter. Pourquoi ? Parce que le foncier reste rare et quand un terrain est bien placé, il conserve une valeur particulière. La conclusion de cette tendance, c'est que l'immobilier reste une valeur solide, mais plus automatique. La pierre demeure un actif rassurant pour les Français. Elle est moins volatile que certains placements financiers. Elle répond à un besoin concret, se loger, transmettre, préparer l'avenir. Mais dans le marché actuel, tous les biens ne se valent plus. Je vous l'ai dit, un bon emplacement, un bon DPE, un prix réaliste et peu de travaux deviennent des critères déterminants. À l'inverse, les biens présentant trop de défauts, doivent intégrer une décote. L'immobilier résiste donc, il résiste aux secousses, oui, mais il entre dans une phase de réalisme. Pour les vendeurs, ça veut dire accepter le prix du marché, parfois c'est pas évident, et pour les acheteurs, ça veut dire qu'il y a encore des opportunités. Et pour tous, ça confirme une chose, dans l'immobilier, la stabilité existe encore, mais elle se paye désormais au juste prix.
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3: Il est 21h.

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2: Il est minuit.
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4: Bienvenue dans le résumé de l'actualité. Près d'une semaine après la disparition de Liana à Florence dans le Gers, un corps a été découvert ce jeudi lors des recherches pour retrouver la collégienne de 11 ans. Celui-ci est porteur de vêtements similaires à ceux de la fillette au moment de sa disparition, a en tout cas fait savoir le procureur de la République d'Agen. Le principal suspect dans cette affaire, un homme de 41 ans, lui était déjà visé depuis 2017 par plusieurs signalements et plaintes pour viol sur mineur. Il a été mis en examen et placé en détention provisoire il y a plusieurs jours de cela. Lui avait été placé en garde à vue mardi dans le cadre de l'enquête visant à établir les causes de l'incendie de Ribaut dans l'Aude. L'un des trois agents de l'Office national des forêts présenté à la justice ce jeudi a été mis en examen. L'homme, soupçonné d'avoir involontairement déclenché le feu en jetant un mégot de cigarette par la fenêtre d'une voiture de patrouille, est poursuivi pour destruction involontaire par incendie aggravé et placé sous contrôle judiciaire. Ça pourrait être un tournant dans la guerre en Ukraine ici. Ce jeudi, Volodymyr Zelensky a proposé à Vladimir Poutine une rencontre en tête-à-tête. Le président ukrainien s'est adressé à son homologue dans une lettre ouverte où il a également offert au président russe un cessez-le-feu complet, le temps de négocier pour mettre fin à cette guerre. Elle avait marqué l'histoire de la bande dessinée avec son célébrissime Persepolis. Marjane Satrapi est décédée. L'autrice de bande dessinée et réalisatrice franco-iranienne avait 56 ans. Sport et football maintenant, à quelques jours du lancement du mondial, les Bleus n'ont pas brillé en match amical face à la Côte d'Ivoire ce jeudi. Les Ivoiriens se sont en effet imposés face aux Français sur la pelouse nantaise, score final 2-1. Et puis enfin du côté de Roland-Garros, on connaît désormais l'affiche de la finale femme qui opposera Mira Andriva à Maja Zvalinska ce week-end à la Porte d'Auteuil. Reste à découvrir celle des messieurs qui se jouera ce vendredi. La première demi-finale qui débutera à 14h30 sur le court central opposera le grand favori restant, Alexander Zverev, au jeune crack tchèque Jakob Mensik, numéro 26 mondial. Elle sera suivie de la deuxième, le duel 100% italien entre Flavio Cobolli et Matteo Ardani, qui a profité de l'abandon de Matteo Berrettini. C'est la fin de cette édition.